0: si tu savais, il a un énorme sous-marin. Alors.
1: Oh non.
0: C'est vrai. Bravo. C'est l'espion, l'avion espion américain qui évidemment qui s'appelait U2, qui était utilisé pendant la guerre froide. Ça te fait 5 points.
2: Ah, t'es en forme, toi.
0: Je suis en forme, on est prêts à tout, nous.
2: Ah, on est prêts à tout. Dany, avec ici, Sud-Lorraine, qui a enfin marqué des points, voilà, parce qu'il était plutôt balèze au quiz musical. Dany, vous l'avez compris, il n'aime pas stocker, lui, il jette tout ce qui passe par là, voilà. Alors, il adore voyager, notre Dany. Il a été en Italie, en Espagne, en Slovénie, en Allemagne, mais tu aimerais aller, Dany, en Grèce. Pourquoi la Grèce?
0: Pour faire du sirtaki.
3: Ah, par rapport à l'antiquité grecque, voilà, c'est une période qui m'intéresse. Il y a de belles choses à voir, ce serait intéressant en fait. Ça me plairait bien.
2: Ben, je te souhaite, je ne suis pas très loin de la France. Et puis tu aimerais aller en Irlande.
0: Ah, c'est bien l'Irlande.
2: Pour une raison particulière, c'est que tu aimes quoi? L'odeur de...
3: L'herbe mouillée.
0: Et voilà. C'est très beau l'Irlande aussi.
2: L'odeur de la pluie. Allez, un mot sur ta rencontre avec Tatiana. On en a parlé. C'est quand même plutôt copain-copain au début. C'est de l'amitié avec Tatiana.
3: Collègue-collègue, ouais.
2: Ah ouais, collègue de travail.
3: Collègue-collègue.
2: Ah,
3: puis, d'accord. Oui, faut croire que le travail rapproche finalement. Attention, hein.
2: J'ai bien compris.
3: Et puis, voilà, donc on a été collègues pendant de nombreuses années.
2: Mais dans la police? Dans la police? Quand tu étais dans la police?
3: Non, en tant qu'aide-soignant.
2: En tant qu'aide-soignant, d'accord.
3: En tant qu'aide-soignant, voilà.
2: En fait, vous vous retrouvez...
3: Donc on est toujours collègues, mais on a poussé la collaboration un peu plus loin.
2: On a bien compris. Bon. Ça va. Vous étiez tous les deux dans la même équipe de nuit, et voilà, vous étiez... Alors, faut quand même dire que vous étiez pris chacun de votre côté, hein. T'es pas disponible à ce moment-là.
3: Oui.
0: Mais ça arrive, hein.
2: Oui. Ah oui, ça arrive.
0: Ça arrive, les coups de foudre comme ça, qui sont des imprévus de la vie.
2: Bien sûr, et qui a fait le premier pas? Le premier pas.
0: J'aimerais qu'elle fasse.
3: Le premier pas, c'est moi qui ai fait le premier pas.
2: Ah. Mais comment? Comment?
3: Ah, tout simplement, en lui partageant un rêve que j'avais fait la veille. Alors, ça restera un peu. Voilà, mais voilà.
2: Ok, on a compris.
0: J'ai encore rêvé d'elle.
2: On était nus, on était là, on était dans une prairie, il y avait de l'air, c'était beau.
3: Les draps ne sont pas souvenus. Par contre,
2: ça prend des proportions, cette émission.
0: Oui, mais c'est le Dami d'Hollande, les gars.
2: Sûr.
0: Free speech, une Dami d'Hollande.
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1: Et nous sommes au taquet avec Christine qui a 2, Alexandre qui a 4. Ah Christine.
2: Dis-moi alors, que l'amour ne s'arrête pas.
1: Bah, hey, tu, ça, ah bah t'attends, c'est ta chanson parce que dis donc, j'ai fait un petit peu longtemps que t'es avec ton patoche.
2: Ah mais bien sûr, ça va faire 25 ans.
1: Et voilà, tu l'as rencontré, il était client dans l'hôtel où tu travaillais. T'avais 38 ans, il en avait 36. Tu discutes ouais. avec lui et... Alors, qu'est-ce qui s'est passé?
2: Il m'invite au restaurant.
1: Oh my God! Et alors?
2: Dans un gastronomique.
1: Oh papa, est-ce que tu te rappelles ce que vous avez mangé?
2: Ah non, absolument pas.
1: Oh bah alors!
2: Je me rappelle du nom du restaurant.
1: Ah!
2: Lou Bergamoutier.
1: Ah oui,
2: c'est provençal.
1: Ah oui, bon bah
2: voilà, c'est la bergamote, Lou Bergamoutier.
1: Eh bah d'accord.
2: Déjà c'est ça. Voilà.
1: Et alors après le dîner, il y a eu bisous, il y a eu quoi? Allez.
2: Rien, pas tout de suite, non, on est rentré, il était assez réservé. Bon, voilà, je l'ai invité à venir boire quelque chose quand même dans mon entre guillemets pseudo studio qui faisait chambre en même temps quoi, voilà. Ouais. Oh, il m'a dit non et tout. Et puis là, moi, je disais, ah, mais tu peux pas le laisser partir. Donc, je l'ai regardé. Je me suis approchée de lui. Je lui ai dit, toi, t'as vraiment le visage de quelqu'un à qui je ferai tout le temps des bisous.
1: Oh my God!
2: Et je lui ai fait un bisou.
1: Oh,
2: et je lui ai fait un bisou.
1: Oh là là là là.
2: J'ai osé. Mais je lui ai dit, et 25 ans après, je lui fais toujours plein de bisous d'amour.
1: Alors, voilà. Ce qui, moi, qui me fait rire, c'est que ça fait donc 25 ans que vous êtes ensemble, 10 ans que vous êtes mariés. Il a attendu 15 ans avant de te demander en mariage. Okay. Et alors, la demande en mariage, elle s'est faite un soir d'été. Tout le monde est là. Et... ça va qu'à ses activités. Toi, t'épluches des carottes. Lui, il passe l'aspirateur. Et alors, qu'est-ce qui s'est passé pendant que t'épluchais les carottes?
2: Ah, mais écoute, tout d'un coup, il a arrêté l'aspirateur. Il est venu vers moi. Il s'est mis à genoux. Et il m'a dit, est-ce que tu veux m'épouser? Et là, j'ai éclaté de rire.
1: Ah bah oui, parce que l'épluchage de carottes et l'aspirateur, c'est hyper...
2: Alors, il me dit, tu veux pas? Mais ça fait tellement longtemps que je t'en parlais que tu voulais pas, ben moi j'y pensais plus.
1: Eh ben voilà.
2: Mais bien sûr que si que je veux, et le jour où on se mariera, mon chéri, ce n'est pas un oui que je dirai devant monsieur le maire, c'est 3 oui.
1: Oh.
2: Et effectivement, ce jour-là, le 16 avril 2016, j'ai dit oui, oui. Oui.
1: Eh ben voilà, comme ça, si on savait pas, hein. Voilà.
3: Et il est retourné passer l'aspirateur voilà. Juste derrière.
1: Eh ben
3: sûr,
1: voilà, elle a dit oui, il est reparti faire l'aspirateur et toi t'as fini tes carottes rapides.
2: Non, c'est pas vrai. On est allé prévenir quand même notre fille qui elle aussi a éclaté de rire.
1: Eh ben voilà.
2: Elle a aussi 12 ans.
1: Alors, ma chérie, il faut que tu marques ces 5 points. Il faut que tu marques un peu de points. Je vais te mettre, c'est un générique de série télé, alors si tu reconnais.
2: Un générique de série.
3: Je me souviens de celui-là.
1: Là. Jean-Pierre et Samantha. Tu te rappelles de cette série, Ma sorcière bien-aimée?
2: Un peu, Ma sorcière bien-aimée, un peu quand même.
1: Avec Andorra, la belle-mère insupportable. Alors écoute bien. Dans la série Ma sorcière bien-aimée, quelle partie de son corps Samantha doit-elle remuer pour faire de la magie? Dans la série Ma sorcière bien-aimée, quelle partie de son corps Samantha doit-elle remuer pour faire de la magie? Top chrono, 10 secondes.
3: Voilà.
1: Qu'est-ce que t'as dit?
2: Son nez.
1: Ouais.
3: Bon. Elle l'a dit sur le gong, ça va.
1: Allez, je te le prends, ça fait bien sûr que c'est son nez. Tic-tic-tic. 2 plus 5, ça fait 7.
3: Bon, Alexandre, c'est un peu Jean-Pierre, hein, c'est un peu Jean-Pierre dans Ma sorcière bien aimée, parce que lui, on l'a rappelé, il faut que tout soit propre, que tout soit bien rangé.
1: Ouais, Jean-Pierre, il en branle pas une, je te signale.
3: Il fout rien, Jean-Pierre.
1: Mais Jean-Pierre, c'est le mec des
3: Jean-Pierre
1: années 50.
3: Jean-Pierre pour rien.
1: Mais rien, il rentre, il fait qu'est-ce qu'on mange? C'est Samantha qui fait tout. Il dit Jean-Pierre.
3: Je suis convaincu que d'un coup de baguette de magie,
1: mais
3: quoi,
1: Jean-Pierre ne fait rien du
3: Jean-Pierre
1: tout.
3: Jean-Pierre ne fout rien.
1: Rien.
3: Alexandre, tu n'aurais pas pu jouer dans Ma sorcière bien-aimée. Voilà, je suis désolé parce que toi, voilà, on est d'accord, on est dans l'ordonnerie, dans l'ordonnage. Je sais pas comment ça se dit.

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1: Ici, nous sommes avec Loïc qui a un point, Claudine qui a deux points, et là, la possibilité de marquer deux points grâce au quiz musical. Et Loïc, tu vas inaugurer un jeu musical.
2: Ça reste une nouveauté.
1: C'est la première fois qu'on le fait, donc tu vois, là...
2: Ça nous fait plaisir que ce soit Loïc.
1: Et ça nous fait plaisir que ça soit toi.
3: Bien sûr.
1: Bon, je sais que tu avais un trèfle à quatre feuilles dans le temps, mais que tu l'as perdu. On va essayer de penser que tu l'as, hein, d'accord ?
3: Voilà.
1: Bon, alors, écoute bien.
2: Oui, là,
1: nous allons te passer un extrait d'une chanson, mais... elle ne passe pas à la bonne vitesse.
2: Eh oui.
1: Donc...
2: elle déraille.
1: Elle déraille, ou elle s'accélère, ou elle ralentit. En tout cas, elle n'est pas à la bonne vitesse. Donc, il y en aura deux. Mais la première, tu l'écoutes bien, et c'est à toi de la reconnaître. Écoute bien, premier extrait. Alors, est-ce que c'est Claude François ou pas? Alors, c'est lui, il a dit Claude François. Est-ce que c'est Claude François? Est-ce que ce n'est pas Claude François? Allez, on écoute. Oui, tu pars à l'air. Parc sur le Nil, voile sur les filles. C'est un premier point pour toi, Loïc.
2: Oh, c'est facile.
1: Oui. C'est facile. Hey, tu arrêtes.
2: Parce qu'on écoute quand même un peu la version normale.
1: Oui,
2: ça, c'est pas normal.
1: Bon, mais écoute, c'est vous qui préparez les quiz, débrouillez-vous. Un
2: c'est
1: petit
2: pas
1: peu.
2: Moi qui s'est fabriqué.
1: Moi, parce que je demande à quelqu'un de faire mes bingos. Non, alors. Bon. Alors, écoute bien la deuxième chanson. C'est pareil, on est sur le disque des rails. Alors, est-ce que c'est la belle Dalida? On écoute la version originale.
4: Il venait d'avoir 18 ans, il était beau comme un enfant, fort comme un homme, bien sûr que c'est elle.
1: Eh bien, ça te fait deux points. Tu en avais un. Tu en as trois maintenant. Bravo.
2: Claudine qui a déjà deux points. Claudine, oh ma Claudine.
5: C'était facile, lui. Hein.
2: Ah ouais, je suis d'accord avec toi, Claudine. Ça sera sans doute peut-être le cas pour toi aussi.
1: Claudine, on a pris ta réponse alors que le chrono s'est arrêté.
2: Moi aussi.
5: D'accord.
1: Oui.
2: Allez, Claudine.
5: Vous le dirai.
2: Avant de jouer, dis-moi un petit peu quand même la cuisine. Parce qu'on s'en est dit un petit mot. On a faim, tu sais, à cette heure-ci. Toi.
1: On a faim.
2: Bah oui, on a tous. T'as pas faim?
1: Pas encore.
2: Avec les 50 longueurs que tu viens de faire, là. Alors si, tu nous fais du bœuf bourguignon, tu nous fais quoi? Du veau maringot ou de la choucroute? Parle qu'elle est bonne chez toi.
5: Ah, la choucroute, elle est bonne chez moi, oui. Oui.
2: Eh ben, qu'est-ce qu'on fait à midi alors? Qu'est-ce que tu nous prépares quoi dans tes spécialités?
5: À midi, oui, à 13h. Ben, rien du tout. Voilà, je vous attendais, donc. Je prépare à manger.
2: Bon, donc il n'y a rien à manger. Super. Enfin, je sais que tu sais faire de bons éclairs, des gâteaux marbrés, les bœufs bourguignons, et que tu as même donné envie de cuisiner à ton filleul Benoît, qui est devenu par la suite, bravo, cuisinier de l'ambassade des États-Unis et d'Angleterre. Bravo, neveu.
1: Bravo.
2: Waouh.
5: Le filleul.
2: Ah, extraordinaire, le filleul, hein. Tu peux être fier de toi.
5: Ouais.
2: Allez, voici ton quiz. L'extrait d'une chanson, tu l'as compris, qui déraille, qui ne se joue pas à la bonne vitesse, tend bien l'oreille. Ça devrait être facile pour toi, tu vas être contente.
5: Charles Aznavour, la bohème.
2: Ah, moi, je vais jusqu'au bout, quand même. Je félicite les techniciens qui ont fait ce petit travail. Ouais, je dis, tu vas être contente parce que c'est un de tes chanteurs préférés, c'est Charles Aznavour.
5: Ah, oui.

0: Ah bah ça fait un point de plus, Claudine, on est à 3.
1: Oui.
0: Ah, on entend un de plus. Un de plus. Ouais, alors comme c'est la première fois qu'on fait ce jeu-là, je vous ai fait vraiment du fastoche. Mais si je le refais très bientôt, je vais compliquer. Ce sera plus compliqué.
1: Oui, bon,
0: non, mais
1: ça
0: je vous
1: va.
0: Le dis tout de suite. Hein. Allez, on écoute.
2: Allez, venez, Milord, vous asseoir à madame.
3: Milord.
2: Ici, c'est pour
4: votre
2: Milord.
0: Et on envoie le chrono 10 secondes.
1: Oui.
0: C'est drôle, ce truc-là.
1: Oui.
0: Alors, qui chante?
3: Edith Piaf, Milord.
0: Alors pas du tout. Pas du tout, Milord. Franchement, c'est de la Fabian, Milord, tout le monde le sait.
1: Ouais,
0: bien
1: sûr.
0: Ah, Claudine, bien
1: Allez.
0: Sûr, bien sûr, bravo.
2: Allez, venez, Milord, vous asseoir.
0: Ah bah, j'ai bien aimé, moi, ce jeu.
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1: Et ici, nous sommes avec Loïc qui est en tête avec 11 points et Claudine qui en a 9. Loïc qui joue, je vous le rappelle, avec Issy Touraine qui habite à Saint-Laurent en Gâtine. Un petit gâté, mon gâté. Alors, nous sommes avec Loïc et tiens, je vais te mettre cette chanteuse. Tu vas me dire si ça te rappelle des souvenirs.
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1: Il paraît qu'avec ta chérie Armelle, vous avez rencontré Zaz lors d'un concert que vous aviez gagné avec Issy Touraine.
3: Voilà, tout à fait. Oui. On a eu cette chance-là de gagner le concert déjà. Et on a été invité avant le concert pour rencontrer Zaz. Et dès qu'elle nous a vus, elle nous a embrassés. Et on a pu parler ensemble. Et c'est une fille vraiment formidable.
1: Ah bah oui, du coup c'est sympa. Elle vous accueille bien, Zaz.
3: Ah bah oui.
4: Mais elle est de là-bas, elle, en plus.
3: Super sympa.
1: Ah bah oui.
4: Elle est de Tours, elle.
1: Je sais pas si elle est de Tours.
4: Je crois que si.
1: Zaz est de Tours.
3: Si, elle est née à Tours. Ouais. Elle est née à Chambray-les-Tours.
1: Ah bah voilà.
3: À la clinique du parc. Je peux même vous dire où elle est née.
1: Ouais. Oh,
4: à 14h23. Tout le monde s'en souvient.
1: Alors.
3: Et elle est née un 1er mai.
1: Oh, le jour de la fête du travail.
4: Ça fait un peu psychopathe quand même ton truc, hein. T'as l'air d'être
1: bah,
4: fan.
1: Non, c'est un fan. Les fans, ils savent tout.
4: Oui.
1: Alors, pour t'encourager à gagner le bingo, je vais te mettre une chanson que tu adores de Florent Pagny.
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1: Oh, ah là là. Florent Pagny, on adore. Moi, j'adore Florent. Alors, le bingo, il est très simple, mon chat. À mon top chrono, tu vas avoir 10 secondes pour me dire toutes les choses qu'on trouve dans une pharmacie, mais pas les médicaments. Tu me dis pas Doliprane, aspirine ou je sais pas quoi.
4: Pas de marque.
1: Tout, non, pas de marque de médicaments. Je veux toutes les autres choses qu'on peut acheter dans une pharmacie. Tout ce qui se trouve dans une pharmacie, à part des médicaments. Voilà, on y va, top chrono, c'est parti.
3: Alors, dentifrice, savon, produits de beauté. Biberon, coton, pansement, brosse à dents.
1: Bon, c'est pas mal, ça fait 7, c'est très bien. Il y avait aussi des petits ciseaux, il y avait des crèmes solaires, des crèmes hydratantes, des couches, des serviettes hygiéniques, une couverture de survie, un thermomètre. Mais tu m'as donné 7 choses et c'est très bien, bravo.
4: Claudine, merci d'avoir été avec nous, c'est pas fini, on va voir ce que tu vas faire pour ton bingo. Je rappelle que tu es avec nous à Frouard, en Meurthe-et-Moselle, avec Issy Sud-Lorraine. Tu t'es montré plutôt calme pendant cette émission et pourtant... Il paraît que tu te mets vite en colère, Claudine, hein. On l'a pas remarqué là. Donc ça va, il est tendu.
6: Je reste calme.
4: Ouais.
6: Je me concentre.
4: Oui, j'ai bien l'impression. Alors, tu es calme, surtout quand tu vas voir Charles Aznavour en concert. C'est la chanson pour t'encourager. T'étais au premier rang de son concert et t'étais subjugué par lui.
6: Ouais. C'était quelqu'un, et j'avais l'impression qu'il chantait que pour moi déjà. Il arrive à un moment donné, il chante une chanson, puis il a une pochette, une petite pochette, et puis il me tendait sa pochette. Je me disais, qu'est-ce qu'il fait. Et il y avait plein de gens qui étaient en bas qui attendaient la pochette.
4: Ouais.
6: Et comme je n'ai pas bougé de mon siège, je ne savais pas ce que c'était, mais ma sœur qui était derrière. Vous croyez qu'elle m'aurait poussé parce qu'elle l'avait déjà vu.
4: Ah, je sens que tu t'énerves là.
1: T'énerves pas.
4: T'étais un bol de sangria du truc, quoi.
1: Non, t'étais à ça du bol de sangria.
4: Bah oui,
1: si tu veux faire la vanne, fais-la bien.
4: Ouais, excusez-moi, c'est toujours Jean-Michel à peu près. Vous savez. Mais ça m'énerve, tout ça. Ça m'énerve.
1: Allez.
4: Ah non, on n'a pas eu la pochette, ça nous énerve. Allez, voici ton. Mais oui, ça nous énerve. Mais oui. Je pense que je t'ai mis dans de bonnes conditions, un peu vénère, là. Score à battre, 7. C'est le bingo, il vaut 10 points. Hein. Donc si tu fais 8, t'encaisses 10 points, tu reviens vendredi, très clairement. Alors que t'as pas été en tête pendant l'émission. On te demande un maximum de choses. Encore une fois, aucune marque, s'il te plaît. Pas de marque, juste en fait des objets, hein, tu l'auras compris. Maximum de choses que l'on trouve dans un bureau de tabac. Qu'est-ce qu'on trouve dans un bureau de tabac sans marque? Merci. 10 secondes, top chrono.
6: des cigarettes, des jeux, des grilles de jeux, des livres, des jouets, des...
4: Ouais,
1: bon, de toute façon, ça fait trois. Hein. Même ça si suffira on pas,
4: mais on pense plus à des allumettes, des briquets, des feuilles à rouler, même des timbres fiscaux, des vaporettes aujourd'hui, des bonbons ou encore des chewing-gums. Ah ouais.
1: Bien. Eh bien, c'est... Pas. Bravo quand même, Claudine, tu as très bien joué.
4: Oui, bravo,
1: joué.
4: Claudine.
1: Mais c'est notre petit Loïc qui se qualifie pour la finale de
4: bravo.
1: Vendredi. Donc, Loïc, si tu veux partir à Marseille, hein, ça sera vendredi, mon chat.
3: Ok, il n'y a pas de souci, ma petite Valou.

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1: Et nous sommes au taquet avec Mireille qui a un point, qui joue avec ici Vaucluse. Elle a un chéri qui s'appelle Alain et elle l'a rencontré parce que elle était avec des copines célibataires. Bon, elle regardait un site de rencontre.
2: Ah ouais.
1: Et t'es tombée sur la photo d'Alain et qu'est-ce que t'as dit ?
3: Mais je le connais.
1: Et tu le connais ? Et alors qu'est-ce que t'as fait ?
3: Eh bien, alors on est entré en contact et effectivement, je l'avais rencontré dans un magasin.
1: Ah, mais en plus, il bossait dans la même entreprise qu'une amie à toi.
3: Oui.
1: Alors, comme tu es Sherlock Holmes. Eh oui, Mireille, elle a fait Sherlock Holmes. Elle a appelé sa copine, elle a dit du dos. Le petit Alain, là, qui est pas mal, celui-ci. Et puis, t'as fait petite enquête, ma petite Sherlock Holmes. Qu'est-ce qu'elle t'a dit, ta copine ?
3: Elle m'a dit qu'on était différents.
1: Ah, c'est-à-dire ? Parce qu'il paraît qu'Alain, il est méticuleux, tout ça, que toi, t'es un peu plus...
2: Bordélique, hein, voilà.
3: Oui, oui, moi, je suis un peu l'inverse.
1: T'es un peu fantaisiste, quoi.
3: Alors, voilà.
1: Et bon, ça n'a pas empêché. Ça fait combien de temps que vous êtes ensemble, maintenant ?
3: 7 ans.
1: Oh, mon Dieu. Mais vous êtes mariés ou vous êtes juste ensemble ?
3: Non, on est amis, on n'est pas mariés, non.
1: Alors, tu t'occupes un peu, tu fais un peu de gym douce et un peu de marche. Tu as toujours fait un peu de sport, en fait, hein, pour t'entretenir.
3: Oui, exactement.
1: Mais ça, c'est bien, parce que ça, même moi, je ne le fais pas. Bien, alors, tu as déjà un point. On va essayer d'en marquer un deuxième. Tiens, je te mets un petit extrait. Ange, t'es prêt ? Allez, un petit extrait de Pascal Obispo.
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1: Alors, Pascal Obispo...
2: Qu'on embrasse,
1: bien sûr, je l'adore. Pascal Obispo, il paraît que c'est l'anagramme de Pablo Picasso. Est-ce que c'est vrai ou faux que Pascal Obispo, oui, c'est l'anagramme de Pablo Picasso ? Vrai ou faux ?
3: Vrai.
1: Vrai ? Mireille, elle est au taquet. Elle attend pas la fin du chrono. Oui, c'est vrai. C'est exactement ça. Voilà.
2: C'est fort, ça.
1: Et oui, bien sûr. Bah, bravo. 2 points pour Mireille.
2: Nathalie. Oh. Merci d'être avec nous, Nathalie. On aime ton prénom, Nathalie. Je vais vous le faire jusqu'à 13h.
1: Tu vas nous foutre du béco jusqu'à la fin de l'émission.
2: Ah oui.
1: Ok, non, d'accord.
2: C'était quoi le jour
5: ça me dérange pas.
1: Ouais, ah bah c'est bien.
2: Si
1: j'ai envie de te dire, c'est bien d'avoir une chanson à son nom, hein.
2: Ben oui.
5: Ouais. Tout à fait.
1: Oui.
2: Nathalie, alors, on bricole un peu. Oui, on bricole un peu, on sait faire des trous dans le mur et un peu de peinture.
5: C'est ça.
1: Ah, on bricole. Alors,
2: attendez, on nous envoie MacGyver.
5: J'ai été une fervente admiratrice de l'émission de Valérie et donc du coup, je me suis lancée.
1: Merci, ma chérie.
2: Ouais, non, parce que là, je dis, on fait un trou dans le mur. Mais on m'envoie MacGyver, ça veut dire qu'on est quand même sur un level. On est au-dessus, on est cranté.
1: Un level.
2: On est cranté quand même quand on sait faire du MacGyver. On fabrique un frigo avec une allumette. Tu sais qu'elle, tu es capable.
5: Alors, pas à ce point, mais c'est vrai qu'on trouve des petites astuces pour faire tenir une étagère un peu bancale ou...
2: Ah, bien sûr.
5: Voilà.
2: Oui, tu rafistoles.
5: Ça ne demande pas d'essayer, enfin voilà, on dépare quelque chose, on trouve toujours une astuce.
2: Mais vous savez, Valérie, je profite de cette occasion que Nathalie évoque une émission, là. Voilà. Excusez-moi, vous seriez pas dans le feu des projecteurs à la rentrée,
1: mais vous ? Mais si, bien sûr que oui.
2: Vous êtes de retour sur
1: encore,
2: M6 ?
1: Mais oui, je vais encore faire un appel à candidature pour les maisons, vous allez voir.
2: Madame est sur M6 à la rentrée.
1: Elle va bricoler. Mon chat, je t'appellerai pour les conseils.
2: Bon, Nathalie qui aime beaucoup la réutilisation d'objets. D'ailleurs, tu fais beaucoup de vide-grenier, c'est un point commun avec Valérie, ça aussi. Merci. Les brocantes, tout ça.
5: J'adore aller chiner.
2: Et puis tu aimes le potager aussi, c'est bon, ça c'est encore autre chose. Les pots, les gouttes, tout ça, quoi. Fait plein de trucs, hein.
1: Bah oui, nos auditeurs sont fantastiques, ils ont des vies incroyables.
2: Exactement. Alors. Voici ta question, Nathalie, elle vaut 1 point, on y va. Et on va parler de girafes. Il existe 40 sortes de girafes. Moi, je l'affirme. Est-ce que c'est vrai ? Est-ce que c'est faux ? Top chrono, 5 secondes. Il existerait 40 sortes de girafes, Nathalie.
5: 40 sortes ?
2: Vite.
5: Non.
2: C'est trop tard, là. C'est un peu tard, quand même. Qu'est-ce que... Hein ? Ah, là, Valérie fait des gros yeux.
1: Ah ben,
5: oh non, Valérie.
1: Bon, vas-y. Ah, allez, je te donne le point parce que je t'aime bien. Mais
2: moi, ça m'arrange,
1: Maître Coupez, elle va me donner une fessée, tu
2: non,
1: vois.
2: Non, mais moi, je veux un candidat qui gagne. Donc, bravo, super réponse. Magnifique. Oui, c'était faux. Oh, qu'est-ce que tu étais rapide dans ta réponse en plus. 4 espèces distinctes de girafes ont été identifiées seulement au lieu de 40. Il y a la girafe du Nord, la girafe réticulée, la girafe Maasai et la girafe du Sud.

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2: Salut à toutes, salut à tous et bienvenue dans Décibel. C'est toujours une joie de vous retrouver le dimanche soir parce que je sais que vous assurez. Vous avez très bon goût en musique. La preuve, vous écoutez ici et vous avez envie de partager les chansons que vous aimez. Alors ça, c'est notre petit rendez-vous du dimanche soir, les auditrices et les auditeurs d'ici qui viennent à l'antenne, par téléphone évidemment, on ne fait pas tous venir dans notre gros studio parisien. Au téléphone, ça va très bien et vous choisissez les chansons et vous nous racontez pourquoi on écoute celle-ci ou celle-là. Ça dure une heure, c'est un délice et vous êtes toutes et tous invités. N'hésitez pas à vous inscrire. Ah oui, là en plus on est le 7 juin, c'est bientôt la fin de l'année et le dernier conseil de classe. Alors, si vous avez envie de participer à cette émission Décibel spéciale du dimanche, il suffit d'envoyer un email. Notre adresse, c'est décibel avec un S at radiofrance.com. Décibel au pluriel at radiofrance.com. Dans le mail, vous mettez la chanson que vous avez envie de partager et puis votre numéro de téléphone pour qu'on puisse vous rappeler. C'est ce qu'on va faire tout de suite avec Roland. Roland dans le sud de la France. Comment ça va, Roland?
3: Ça va plutôt bien, Émilie. Vu la température que l'on a eue, j'ai eu la chance de me faire une petite virée à Lacanau Océan.
2: Oh, très bon ça. Ah oui, bah, les sudistes qui sont dans les terres, quand il fait très chaud, effectivement, aller au bord de l'océan, ça fait du bien.
3: Ça fait toujours du bien.
2: Mais alors, il faut faire attention aux baïnes. T'as entendu parler de ce truc-là?
3: Très, très dangereux, les baïnes. Mais je suis toujours catastrophée lorsque je vois qu'il y a des personnes qui ne font pas attention à ça.
2: C'est trop triste.
3: Nous, dans le sud-ouest, on connaît bien, mais les gens sont imprudents. Les baïnes, surtout, qui ne se voient pas.
2: C'est ça.
3: Lorsque l'océan est à marée haute, et les baïnes, surtout une chose, ne résistez pas.
2: C'est ça, on va expliquer quand même. C'est une vague en fait qui vient vous chercher vraiment au bord de la plage, à l'endroit qui a l'air le plus calme en plus. Il y a des vagues tout autour et puis il y a un endroit calme. Faites gaffe, c'est là où il y a la baïne.
3: C'est dangereux.
2: Voilà. Et en fait, elles vous emportent.
3: Les nageurs sont toujours catastrophées. Ouais.
2: Elles vous emportent vers le large. Et c'est pour ça que Roland vous dit qu'il ne faut pas résister quand vous êtes pris dans une baïne parce que c'est un courant qui est très puissant mais qui va vous.

0: mes chansons préférées de tous les temps. Je suis ravie. The Clash et Rock the Casbah.
1: Je suis super content.
0: Ben oui.
1: Mais cette chanson, elle a donc presque 44 ans puisqu'elle est sortie le 11 juin. En 1982,
0: ouais.
1: Et c'est une chanson engagée comme toutes les chansons punk qui mélange le ska, qui mélange le reggae, qui mélange le funk, et c'est vraiment quelque chose d'extraordinaire où il montre en fait l'intolérance vis-à-vis de la musique, et c'est une chanson engagée. Et également, mais le clip où on voit deux peuples qui se font en permanence de la guerre au Moyen-Orient, ensemble en train de rigoler, c'est vraiment une chanson d'amour et de, comment dire, et de partage,
0: ouais,
1: que j'ai un grand plaisir à partager ce soir avec tes auditrices et auditeurs.
0: Alors on y va, ça s'écoute très fort et ça se danse. Rock the Casbah des Clash, et c'est une des rares chansons, on peut le dire, mon cher Roland, où les guitares et les pianos sont aussi flamboyants.
1: Ah, magnifique, vraiment, oui, c'est un chef-d'œuvre.
0: Eh ben merci pour ça, Roland. On l'écoute et on t'embrasse.
1: Merci beaucoup, Émilie. À bientôt.
0: Salut, à bientôt.

les Clash sur l'album Combat Rock en 1982. Merci à Roland pour ce choix délicieux. On se régale dès le début de l'émission. Et si vous voulez une double dose de régalade autour de cette chanson, n'hésitez pas à écouter la version de Rachid Taha qui met des paroles plutôt couplets en arabe, mais aussi avec des petits mots de français.

0: succès. Et puis, bah, sa touche de Rachid Taha qu'on adorait. C'est une très, très belle version et est disponible sur tous les sites de streaming.
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0: Et Gwen est avec nous. Salut Gwen.
2: Salut Émilie.
0: Comment vas-tu?
2: Eh bien, écoute, ça va.
0: Ça va.
2: J'ai un petit week-end calme par rapport au week-end dernier, donc ça va, je me repose.
0: Bon, mais c'est très bien, c'est très bien. C'est souvent les meilleurs week-ends, ceux où on recharge un petit peu les batteries et où la canicule s'est fait la malle. Et ça, ouais. Ça fait plaisir. Gwen, tu retournes à tes fondamentaux, toi qui, lors de tes derniers passages dans le Décibel du dimanche, nous avais passé des gros tubes. Là, tu retrouves ta casquette de chercheur d'or et de nouveaux talents. Tu nous as dégoté un gars, là, incroyable, qui s'appelle Monte Marco.
2: Ouais, ça fait maintenant, je crois, à peu près 2 ans que je le suis.
0: Ah d'accord, là, j'adore Gwen. C'est genre, ouais, j'ai appris il y a 5 minutes que le mec existait. Gwen te glisse l'air de rien qu'en fait, ça fait 2 ans et que t'es un peu à la bourre. Je t'adore Gwen, vas-y, raconte.
2: Non, mais c'est ça que j'aime aussi, tu vois, c'est de voir l'évolution des artistes. Ben, j'adore, quoi.
0: Oui,
2: c'est,
0: bien sûr.
2: Tu te dis, bon, bah ouais, ok, c'est cool pour eux. Et puis, du coup, bah, y a plein d'oreilles qui vont aller découvrir. Donc, c'est tout ce que j'aime, c'est le partage. Donc, voilà.
0: Alors, ce soir, il y a plein d'oreilles. Ouais. Alors, Monte Marco, c'est en un seul mot. Hein. Monte Marco. C'est qui?
2: Alors, c'est un artiste qui est originaire de Marseille, qui vient d'une famille de mélomanes, donc ça chantait beaucoup à la maison. Ouais. Il a fait du piano, il a commencé le piano, je crois, à son adolescence, il devait avoir 14 ans. Ouais. Et il faisait de la musique, mais en parallèle de son métier, ce qui était comme, moi j'ai été prof de maths. Donc tu vois, il cumule les bons points vis-à-vis de moi, prof de maths et musique, bon bah voilà, déjà, il partait bien. Puis en plus, c'est un artiste queer. Allez, troisième case, donc bah, comment tu dis?
0: Il était fait pour toi, ce gars.
2: Bah totalement. Et puis, bah quand j'ai entendu son premier titre, j'ai été touché par ses textes. Il a une plume qui est assez fine, une voix un peu singulière. Et puis, il a une présence à la fois pudique, mais en même temps, il est très charismatique, marquante. Et sa pop, elle est, je trouve, à la fois douce et puissante. Donc, j'ai dit, bah tiens, ça, c'est une petite découverte que j'aimerais bien programmer chez Émilie.
0: Eh ben, bienvenue, l'ami, et merci d'avoir pensé à nous. Monte Marco, la chanson que tu as choisie s'appelle Poupée.
2: Ouais.
0: C'est bien ça.
2: Ça parle de l'effacement de soi quand on est dans une relation un petit peu toxique et qu'on s'oublie et que bah, après faut se reconstruire émotionnellement et se remettre de tout ça quoi.
0: Eh ben ça va parler à tout le monde, c'est l'avantage. Ça nous est tous arrivé, non hein, les amis, de tomber sur une planche un peu pourrie et ça fait des belles chansons et c'est ça qui est important et ça donne de l'espoir après. Gwen, je rappelle ton compte Instagram indispensable qui s'appelle Inclusique, voilà, avec des cas dans lesquels tu partages tout un tas de nouveautés, dont j'imagine Monte Marco.
2: Bon, oui. Oui, parce qu'il a sorti son EP là, qui s'appelle 1, 2, 3, fin avril.
0: Donc, et ben voilà.
2: Il est parti des sélections.
0: Alors, nous, on écoute Poupée, et puis si ça vous plaît, n'hésitez pas à donner de la force et à Gwen et à Monte Marco, parce que les jeunes artistes, c'est important pour eux qu'on les suive sur les réseaux sociaux et qu'on mette des petits cœurs sous leurs publications. Ça n'a l'air de rien comme ça, mais croyez-moi, ça change beaucoup de choses pour eux.
2: Et allez les voir en concert.
0: Aussi, évidemment. Merci, Gwen. Je t'embrasse.
2: Des gros bisous.
0: À bientôt. Voici
2: Poupée,
0: Monte Marco.
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0: tout nouveau, ça vient de sortir. La chanson s'appelle Poupée et l'artiste, c'est Monte Marco.
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0: Allez, je vous emmène faire un petit tour en 2021. Et non, c'était pas avant-hier, puisque c'était il y a 5 ans. Oh, mon Dieu, les jours passent comme les voitures sur l'autoroute de la vie. Ah oui, ça file. Alors, il y a 5 ans, qu'est-ce qui s'est passé au niveau musique? Bon, déjà, on a perdu Philippe Châtel, le papa d'Émilie Jolie. On a perdu Patrick Juvet, monsieur Où sont les femmes? Et on a perdu Tonton David.

0: 2021, l'Eurovision avait son petit scandale car tout le monde pensait que le groupe Maneskin, les rockers italiens qui avaient gagné, avaient pris de la cocaïne en direct à la télévision devant 200 millions de téléspectateurs. On ne sait pas. Est-ce qu'on s'en fout? Oui, peut-être, parce qu'en 2021, on était surtout très très contents d'être pour la troisième ou quatrième fois déconfinés. 2021, c'est l'année de l'après-Covid et c'est l'année des chansons qui, justement, nous redonnent un petit peu d'élan et le sourire. C'est l'année du deuxième album d'Angèle.
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0: Et l'année de la chanson du déconfinement, Respire encore, Clara Luciani.

respirer encore, réapprendre à boire ensemble dans les bars, à faire la fête. Le clip de Clara aussi donnait un petit peu des frissons à l'époque. Voilà, tout ça c'était en 2021. Et puis Feu Chatterton nous proposait un truc assez fou, un monde nouveau. On en rêvait tous. C'est ce qu'il chante, Feu Chatterton, monde nouveau pour se reconnecter à 2021. C'est la chanson idéale, il me semble.

0: Cannes. Et j'ai oublié quelqu'un qu'on a perdu en 2021, mais qu'on aimait très fort quand même. C'est Charlie Watts, le batteur des Stones. Bah ouais, c'était il y a 5 ans aussi qu'il nous a quitté, ce bon vieux Charlie. Allez, à tout de suite dans Décibel. Laurent va arriver pour vous faire écouter une chanson que vous adorez. Oui, je le sais d'avance. À tout de suite.
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0: J'espère que tout le monde passe un bon dimanche soir. Nous, on s'occupe de vos petites oreilles dans Décibel, avec les choix musicaux toujours avisés et tellement réjouissants des auditrices et des auditeurs. Et c'est Laurent qui débarque. Bonsoir Laurent.
3: Bonsoir Émilie.
0: Comment ça va ?
3: Super bien.
0: Ah bah oui, avec des...
3: Ça va bien.
0: Et puis avec des bagnoles et des filles, tout va toujours bien. Cars and Girls, c'est le nom de la chanson que tu partages avec nous ce soir. C'est un hymne des années 80, ça.
3: Ouais, ouais, c'est les années 80. C'est sorti en 88, mais ça avait été écrit en 85.
0: Ah, intéressant. Oui, donc c'est vraiment en plein cœur des 80s, en fait.
3: Ouais, c'est la chanson de mes 18 ans. Enfin, c'était la chanson de mes 20 ans. Ouais.
0: Oh, mais trop bien. Et alors, le nom du groupe, quand même, il faut le dire, c'est Prefab Sprout, qui veut donc dire shoot Bruxelles préfabriqué.
3: Préfabriqué.
0: C'est très étrange. Ça m'a toujours... mais bon, chacun s'appelle comme il veut, mais quand même, shoot Bruxelles préfabriqué, fallait le trouver, ce nom.
3: Oui, oui, bah, je pense que Paddy McAdwin a fait exprès de... C'est le leader du groupe. Hein.
0: Ouais.
3: A fait exprès de trouver un nom qui voulait rien dire.
0: Ah, oh, ces Anglais.
3: Parce que je pense qu'il avait un caractère... un petit peu trempé, qui se sent dans ses chansons, et je pense que c'est allé jusqu'au nom du groupe.
0: Mais alors, ce qui est très intéressant, c'est qu'en réécoutant la chanson, tu vois, puisque quand tu l'as proposée, évidemment, je l'ai réécoutée, et je me suis dit, ça a très, très bien vieilli par rapport à d'autres choses très marquées années 80. Tu trouves aussi ?
3: Et ouais, c'est ce que je pensais la semaine passée, en écoutant Vien de Folie au fur et à mesure.
0: Oui.
3: Il y a des chansons qui vieillissent bien, parce que ce qui est au niveau des enregistrements, de la production sonore, c'est des trucs qui sont presque un peu ouatés, qui ne sont pas marqués trop années 80 ouais. ou 90. Et ça résiste bien autant.
0: Et donc, toi, quand tu dis que c'est la chanson de ta jeunesse, genre tu l'écoutais toute la journée, tu la chantais ?
3: Toute la journée, mais bon, à l'époque, Prefab Spot, c'était un petit peu le chouchou des Unrock,
0: oui.
3: première version.
0: Oui, c'est vrai.
3: C'était un peu le chouchou de tous les, de tous les magazines de rock, de NME, le Melody Maker aussi, côté anglais. Je pense qu'ils avaient plus de fans chez les critiques de rock
0: que dans le public. C'est drôle. Et est-ce que tu crois aussi que ce côté très... Parce que c'est très riche, la musique de Prefab Sprout. Est-ce que c'est aussi une espèce de réaction à des sons qui avaient été un peu fauchés, un peu maigrichons parfois avec les groupes de punk?
3: Ah, je ne sais même pas si c'est une réaction ou si c'est son naturel profond. Hein.
0: Oui, oui, remarque. Oui.
3: Que j'écoutais aussi When Love Breaks Down, enfin, qui était son du gros tube du groupe.
0: Ouais.
3: Et là aussi, c'est un peu dès le départ. Je pense que c'est une question ouais, de caractère, et puis de ne pas faire comme les autres, et surtout, ben, par rapport aux paroles,
0: ouais.
3: globalement du groupe, enfin de Paddy McAdwin, hein, je pense que des trucs plus secs ou autres ne fonctionnaient pas, et qu'il fallait des choses un petit peu plus travaillées
0: oui.
3: pour s'exprimer. Et là encore, bon, cette chanson-là, Cars and Girls, est encore une petite exception parce que c'est beaucoup plus pop et léger que ce qu'il fait habituellement. Et c'est marrant parce que c'est une chanson en réaction à Springsteen. C'est pour ça que c'était écrit en 85, je pense, juste quand Springsteen était en train de finir sa grosse tournée après Born in the USA. Et je pense qu'il en avait un petit peu marre de Springsteen et de ses chansons.
0: C'est vrai que c'est Springsteen, ça parle que de bagnole et de gonzesse et un peu du paysage. Mais ah, c'est drôle, voilà. Je savais pas que c'était pour ça.
3: Et il avait envie de... Bah, écoute, le début de la chanson. Bruce in Dreams, Life's Highway.
0: Ah, mais oui.
3: Dès le départ, il le nomme.
0: C'est génial. Et on sait si Springsteen, il a réagi. On sait si Springsteen, il a dit quelque chose là-dessus. Bah, je suis sûr que non. Springsteen, il a dû faire.
3: Non, je crois pas. Bon, ouais. Je pense qu'il est toujours discret sur ce genre de truc. Et voilà, donc, Telly McKenna, c'était son façon de dire. Bah, ces histoires de bagnole et de gonzesse, nous, ça nous touche pas spécialement. Et il y a sûrement des choses qui sont plus importantes, qui nous touchent plus que ces trucs-là, quoi.
0: Ok.
3: Et toute la chanson est ça. Enfin, il faut y croire, écouter les paroles en entier. Bah, ça va être l'occasion, hein, pour ceux qui.
0: Exactement.
3: Peuvent entendre un peu l'anglais, pour voir vraiment, il parle de ça en disant, bah, c'est pas notre truc à nous, et c'est un rêve de Springsteen, mais c'est pas la vraie vie, quoi.
0: Allez.
3: Et en gros, c'est une métaphore, on ne parle pas. Alors que toi, bah, je vois que pour parler tout à l'heure, tu parlais déjà d'une métaphore sur l'autoroute.
0: Oui, c'est vrai, l'autoroute de la vie. Là, c'est l'autoroute de l'émission et on prend la sortie Prefab Sprout grâce à toi, mon cher Laurent, qui est au volant. Hein, je file la métaphore. Merci beaucoup, pilote.
3: Merci beaucoup.
0: À la prochaine. Voici Prefab Sprout. Donc, Cars and Girls. C'est bien, mais c'est pas la vraie vie, quoi.

0: Proud Cars and Girls. Un bonheur de réécouter cette chanson. Merci à Laurent.
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0: Mylène Farmer est de retour. Son dernier album date d'il y a 4 ans. La chanson C'est à qui le tour? On va l'écouter maintenant. Mais alors, j'ai mené mon enquête sur DJ Lewis, cet artiste électro qui a fait la prod avec elle. En fait, c'est le fils de Hervé Lewis. Il n'y a que les vieux comme moi qui connaissent Hervé Lewis. C'était le coach de Johnny, le mec qui faisait faire des jogging à Johnny Hallyday et tout. Et donc, j'ai appris qu'il est aussi le préparateur physique de Mylène Farmer depuis le début des années 90. Donc voilà, c'est la relève. DJ Lewis qui apporte sa patte à cette chanson de Mylène Farmer. C'est à qui le tour, c'est nouveau et c'est déjà dans Décibels.

0: C'est à qui le tour ? Mylène Farmer, l'album arrivera et la tournée aussi. Je sais que ça fait plaisir aux fans. On vous tient informés hein, dès qu'on a des petites indiscrétions qui tombent.
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0: Jean-Maurice est avec nous, un habitué du dimanche soir. Salut Jean-Maurice.
2: Oui, salut Emily, salut.
0: Comment vas-tu ?
2: Eh ben ça va, merci, oui. Ça va d'autant plus que c'est un de mes artistes internationaux favoris que je présente.
0: Ah, alors Mika, alors moi aussi j'ai une passion pour ce garçon, je l'avais découvert avec Grace Kelly, j'imagine toi aussi.
2: Oui, j'avais adoré Grace Kelly.
0: Et alors, il est formidable, hein, parce que bah, déjà, il chante quand même comme un petit oiseau, ce qui est une bonne qualité quand on est chanteur.
2: Oui.
0: Mais en plus, moi, j'aime bien tout l'univers visuel. Il fait très attention à ça, autour de sa musique. Moi, ça me touche beaucoup.
2: Oui. Enfin, il y a eu un petit bémol par rapport à ce qu'il a sorti dernièrement. Là.
0: Ouais.
2: Je ne l'accroche pas encore vraiment.
0: Ah, le tout nouveau titre, là le duo avec Stilto.
2: Oui, c'est ça. Il y a Stiletto, ça, j'ai remarqué. Bon, ça sent un peu de l'ordinaire. Mais par contre, j'adore l'ancien album.
0: Okay.
2: Alors, je ne l'ai pas.
0: L'album où il y a la chanson que tu as choisie ce soir ?
2: Oui, ce soir.
0: Alors,
2: il y avait aussi C'est la vie, c'est la vie. Et voilà.
0: Ok, alors l'album, il s'appelait Que ta tête fleurisse toujours. Et c'était pour la première fois pour Mika, un album tout en français. Parce que, comme tu l'as dit, Jean-Maurice, c'est un artiste international. Mika, il est un peu libanais, un peu anglais. Il parle très bien français. Puis il vit un peu en Italie. Enfin bon, voilà, c'est un enfant du monde, comme on dit. Et il avait toujours fait des albums en anglais. Il avait sorti déjà des chansons en français, mais de manière isolée. Là, tout l'album était en français. C'est peut-être ça qui t'a touché aussi, Jean-Maux, c'est qu'il chante dans notre langue.
2: Beaucoup, parce que c'est vrai que les chanteurs multilingues, et il y a aussi beaucoup de succès en Italie, au passage.
0: Oui, c'est vrai.
2: Là, Sanremo, enfin bon, son titre d'ailleurs, Sanremo était très très bien aussi.
0: Oui.
2: Mais celui-là, donc, c'est un hommage à Jane Birkin, et c'est tout à fait les mots qui correspondent aux attitudes de Jane Birkin au tout début.
0: C'est vrai, c'est très joliment écrit. Il a écrit l'album avec un garçon qui s'appelle Dorian, qui travaille pas mal avec Kerenan. Dorian, il a travaillé aussi avec les L5, toutes les femmes de ta vie. C'est lui qui a écrit ses paroles. Génial.
2: Ok,
0: Mika, donc ça c'était son album, son avant-dernier album. Et le dernier en date qui s'appelle Hyper Love, t'as un peu moins accroché.
2: Exactement. Ouais, tu as très bien résumé.
0: Ça reviendra.
2: C'est un peu trop. Oui, bien sûr. C'est un peu trop électro pour moi.
0: Bon.
2: Mais franchement, celui-là est très très bien.
0: Une chanson qui s'appelle Jane Birkin, hommage évident donc. C'est Mika et c'est choisi par toi. Merci Jean-Mo.
2: De rien. À bientôt.
0: À bientôt.
2: Au revoir.
0: Salut.
2: Au revoir.

0: Jane Birkin sur l'avant-dernier album de Mika, un album tout en français qui s'intitule « Que ta tête fleurisse toujours », un album qui était en hommage à sa maman. Et Mika, je le sais grâce à notre auditeur programmateur régulier Stéphane qui bosse au musée Grévin, Mika, il a sa statue au musée Grévin et il est plutôt réussi. Alors vous pouvez aller le voir.
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0: David, maintenant avec nous. Ah oui, ce soir, on a beaucoup de gars ce soir, dites donc. Non, il y aura une fille tout à l'heure à la fin de l'émission, c'est promis. Ouais. Comment ça va, David ?
2: Salut, Émilie. Oui, non, mais il y a beaucoup de gars, mais j'ai eu problème à une fille quand même.
0: C'est vrai.
2: Attends.
0: Et une fille qui compte double, hein, parce qu'alors, c'est la boss lady.
2: Exactement.
0: T'as choisi d'écouter ce soir Théodora, qui est, alors pour certains, une nouvelle idole, pour d'autres, un phénomène un peu inexpliqué. Théodora qui a raflé 4 victoires de la musique. Toi, à quel moment est-ce que tu t'es mis à accrocher à la musique de Théodora ?
2: Alors attends, parce que moi je te fais mon kéké en disant la boss lady, mais il y a un an, je ne savais pas qui c'était.
0: Ah, et voilà.
2: Et en fait, j'ai rencontré par hasard dans les couloirs de la maison de la radio.
0: Oh, excellent.
2: Il y avait du monde autour d'elle, j'ai dit c'est qui ? On m'a dit c'est Théodora. J'ai dit c'est qui Théodora ? On m'a dit c'est une chanteuse. Et donc du coup, bon, je me suis pris un coup de pelle.
0: T'avais l'air vieux, hein.
2: J'avais l'air vieux.
0: T'as googlé Théodora, quoi.
2: J'ai googlé Théodora. Et puis je suis tombé sur le type qu'on va écouter ce soir, là. Mais en fait, j'aime tout d'elle. Enfin, déjà, elle écrit, c'est ça qui est important.
0: Oui.
2: Et donc là, on va écouter. Mais il y a une rythmique. Enfin, j'ai essayé de chanter le texte. Ouais. Et il y a une rythmique, il y a un phrasé qui est particulier. Et moi, j'y arrive, j'y arrive pas. Mais c'est vachement bien. En tout cas, je trouve le titre très bien. C'est pour ça que je passe ce soir. Et donc, c'est comme ça que je... Voilà.
0: Bon, alors la liaison est pas bonne, David, mais on a compris que la chanson, c'est « Ils me rient tous au nez » et que c'est grâce à cette chanson-là que t'es un peu tombé amoureux du style de Théodora.
2: Exactement.
0: C'est celle-là, hein, ouais. « Ils me rient tous au nez ». Et alors, ce qu'il faut dire aussi, c'est que la réédition de son album « Méga BBL » apportait son lot de bonnes surprises et notamment un duo avec Juliette Armanet. Comme quoi, elle est plutôt ouverte aussi, Théodora.
2: C'est vrai.
0: Ouais, on a perdu David, mais c'est pas grave, on l'embrasse fort et on va écouter de sa part la boss lady, bah oui, la patronne, c'est son surnom à Théodora. 4 victoires de la musique et un premier concert au Zénith de Paris. Je sais pas si vous vous souvenez, si vous avez vu passer la vidéo sur les réseaux sociaux où elle avait invité Christophe Willem qui avait chanté avec elle Double Jeu sur scène. Donc voilà, c'est une fille qui a pas peur de la chanson française à la Juliette Armanet ou encore de la variette super rythmée à la Christophe Willem. Elle a en plus très bonne réputation. On me dit qu'elle est très sympa. Vous pourrez peut-être la voir au festival We Love Green ce soir. Vous trouviez... Ah bah non, c'était hier. Oh, elle était hier à We Love Green. Bon bah vous l'avez raté, les Parisiens. En revanche, les Nîmois, c'est bon, c'est jeudi prochain au festival de Nîmes. Et puis pour les Marseillais, au parc Borély, festival Mars Attack, Théodora y sera le samedi 13 juin.

0: Théodorat, ils me rient tous au nez. Merci à David pour ce choix audacieux. Et Théodorat qui cartonne pour sa saison de festival. Je vous ai donné que les premières dates tout à l'heure, mais sachez que Europa Vox à Clermont-Ferrand, le printemps de Pérouge, Garo Rock à Marmande, également le festival Beauregard à Hérouville-Saint-Clair en Normandie, également les déferlantes sud de France à Port-Barcarès, le festival de Poupée, le Paléo Festival, le festival du Roi Arthur et le Cabaret Vert à Charleville-Mézières. Tous ces festivals accueilleront cet été Théodorat. N'hésitez pas.
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0: Je passe ma vie sur Instagram et je suis tombée sur la vidéo d'une petite fille, 8 ans et demi, 9 ans, à tout casser, allez 10 ans peut-être, qui au piano reprenait Un homme heureux de William Scheller. Et là, mon cœur a fondu immédiatement. Alors je me suis dit, tiens, ce dimanche, on va se faire un petit récap de William Scheller avec les auditrices et les auditeurs. Quelles sont vos chansons préférées de ce garçon qu'on a découvert avec une chanson assez marrante, hein, Rock and Dollars. Des années 70, c'était pas forcément annonciateur de ce qu'il allait nous donner après, des chansons tellement émouvantes qu'elles allaient nous faire pleurer des larmes. Mais c'est comme ça, William Scheller, c'est aussi faire des chansons rigolotes. Moi, je suis très très fan du Carnet à spirale.
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0: Tout est beau, sa voix, les paroles, la basse, à chaque fois super soignée, la basse sur les morceaux de William Scheller. Et puis, il y a plein de chansons qu'on adore. Je cours tout seul, dans un vieux rock'n'roll, fier et fou de vous.
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0: Là, on la basse, écoutez la basse.
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0: C'est le danse, quoi. Et le piano, évidemment, puisque William Scheller est aussi un merveilleux pianiste. William Scheller, donc, qui avait eu un petit creux de carrière, hein, ça arrive à des gens très très bien, avant les années 90, et qui avait sorti en 1991 Scheller en solitaire. Il n'était pas exactement tout seul, il y avait un tout petit public de 200 personnes à Paris, au studio Davout. Et il a enregistré son concert, et il l'a sorti. Et dessus, il y avait cette chanson incroyable, Un homme heureux. Et ça a été, figurez-vous, le plus grand tube de sa carrière. Un comeback un peu à la Nougaro avec Nouga York. On l'attendait pas et il est revenu. Et c'était tellement beau qu'on va y retourner en courant en 1991. Un homme heureux, Scheller, en solitaire.

0: William Scheller, ce génie. Il va avoir 80 ans cet été. On lui envoie des bisous d'anniversaire par avance.
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0: C'est la dernière de la soirée et pas des moindres. Bienvenue, Ève.
2: Bonsoir.
0: Comment ça va?
2: Ah ben, je suis une femme heureuse.
0: Je veux être une femme heureuse. En même temps, est-ce
2: ah,
0: que...
2: Je suis, en fait.
0: Tu là. Es une femme heureuse.
2: C'est encore mieux.
0: Mais ça s'entend dans ta voix, Ève.
2: Je suis tellement contente de te parler de la chanson qu'on va écouter ensemble,
0: ah.
2: que personne ne connaît en France,
0: non,
2: je pense.
0: Personne. Je te confirme.
2: Mais est-ce même... que tu connais la chanteuse?
0: Alors, moi je connais très bien la chanteuse Paloma oh. Faith, pour la simple et bonne raison, donc c'est une chanteuse anglaise absolument spectaculaire, et je la connais parce qu'elle sortait avec un copain à moi dans les années 2006-2007, un truc comme ça. Un chanteur anglais qui était un pote à moi qui s'appelle Josh Weller, et donc ils étaient ensemble, et donc... Ma chère Ève, non seulement je vois qui est cette chanteuse, Paloma Faith, mais je peux même te dire qu'elle a dormi sur mon canapé à Paris.
2: Ah bon, bah oui, non, mais là.
0: En 2007, parce que, elle faisait des allers-retours à Paris, mais à l'époque, voilà, elle vendait pas encore de disques, et donc, sa maison de disques, elle payait pas d'hôtel, et donc, elle était venue squatter dans mon salon. Voilà.
2: Ah, j'adore.
0: Mais je te laisse la priorité pour présenter son talent artistique, parce que je trouve qu'on devrait mieux la connaître en France.
2: Ah, mais oui, ouais, parce que vraiment, c'est une artiste complète. Moi, je l'ai découverte totalement par hasard dans une série, tu vois, Pennywise.
0: Ouais.
2: Donc, elle est aussi actrice. Et puis, bon, quand un truc me plaît, j'aime bien regarder un peu ce qu'ont fait les gens, tout ça. Et je fais, ah, mais elle est chanteuse.
0: Ouais. Ouais,
2: allons écouter ça. Oh, ah, mais le coup de cœur, le coup de foudre, l'amour, vraiment. fait que j'adore sa personnalité. Enfin, c'est une femme qui est très engagée, notamment, voilà, pour les droits des femmes, etc. Mais ouais. Je la trouve tellement drôle, tellement pétillante. Elle a quand même un style bien à elle aussi sur un plan
0: vestimentaire. Ah oui, elle ressemble à personne d'autre en fait.
2: Ah ben, voilà.
0: Paloma ouais. Faith, je vous mets au défi de trouver quelqu'un qui lui ressemble. Elle est incroyable.
2: Et la voix qu'elle a, et alors la chanson en question, Me Time, moi ça me parle tellement, ce côté de... Foutez-moi la paix, laissez-moi du temps pour moi, il y a trop de bruit autour, laissez-moi tranquille, j'ai besoin de rêver, de fermer la porte et de hurler aussi parfois.
0: Oui, oui.
2: Et franchement, si on se penche un peu sur les paroles, je pense que ça peut vraiment, vraiment résonner en beaucoup, beaucoup de monde. Peut-être des parents, oui. Jeunes parents, je ne sais
0: pas. Des jeunes parents qui dorment plus, qui n'ont même plus le temps de se laver les cheveux. Oui.
2: D'ailleurs, elle vient d'avoir son 13e enfant, hein, donc beaucoup de bonheur et de bises à elle, et de courage,
0: oui.
2: Pas trop de sommeil. Mais vraiment, j'aime tous ses albums. À chaque fois, je me dis, mais il y a des pépites dedans. Alors, elle est très, très connue et reconnue dans son pays. Hein,
0: ah oui.
2: Mais c'est pas arrivé jusque chez nous. Alors, je le regrette un petit peu pour nous. Enfin, moi, je m'en fiche. J'écoute beaucoup. Hein.
0: Ouais.
2: Et elle vient aussi de sortir un livre. Enfin, l'année dernière. Elle fait tout. Elle a tous les talents, vraiment. Si un jour, la vie te mène sur son chemin, dis-lui qu'elle a une très, très grande fan en France.
0: Je vais lui dire, je vais lui parler de toi, Eve, si je la recroise. Mais en tout cas, je te remercie parce que je suis hyper contente d'entendre sa voix grâce à toi ce soir à la radio. Merci Ève.
2: Mais de rien, gros bisous.
0: Bisous, voici Paloma Faith, Me Time.

0: disais avec Eve avant le début de la chanson, Paloma Faith n'est pas assez connue en France, mais bon, bah, maintenant vous la connaissez, et ça c'est une bonne chose, grâce à Décibel. Allez, c'est terminé pour ce soir, merci à l'équipe de l'émission. Il y avait Iris Guitoni, Christophe Hulens, Elodie Bianca Maria, Franck Moilier, et notre stagiaire, Stéphane Silla. À demain.
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6: Bonjour, bon dimanche. Sous vos applaudissements, c'est Willy vient déjeuner chez vous, numéro 1060.
7: Oh là là, ça filoche.
6: Bonjour la tribu.
7: Bonjour.
6: Alors qui est là aujourd'hui? Nicolas Malabeuf, votre enfant de la télé. Bonjour mon bon Nicolas.
7: Bonjour Willy, bonjour tout le monde.
6: Et Fabien Hugo, notre geek. Bonjour mon Fabinou.
8: Bonjour Willy, bonjour à tous.
6: Et bienvenue à tous mes amis. Merci d'avoir choisi votre émission utile sur votre radio utile. 55 minutes qui arrivent là pour apprendre, comprendre et s'amuser de l'actu avec nos invités, nos chroniques, notre musique, nos cadeaux. Notez bien les dossiers du jour. Dans un instant, on va revenir sur cette histoire complètement dingue. Mardi soir sur M6, un prêtre raconte en direct qu'il a recueilli en 2022 les confessions de Xavier Dupont de Ligonnès, qui lui aurait avoué les meurtres de sa famille. C'est une onde de choc, sauf que le gars n'était pas prêtre et que cette histoire a vite senti l'arnaque. S'en est suivi donc un débat sur le secret de la confession. Un prêtre doit-il dire, quoi qu'il arrive, ne jamais jouer, jamais rien dévoiler? Ça m'a intéressé, ça nous a intéressé tous. On va en parler dans une minute. Et à 12h30, vous connaissez ces lunettes. Matt Lesgui de l'émission E égale M6 sera avec nous. C'est une spéciale M6 aujourd'hui.
7: Ah oui,
6: E égale M6 sera avec nous. Il a sorti un livre, Toutes les vérités scientifiques sont bonnes à dire. Alors, le manque de sommeil fait-il grossir? Pourquoi le froid ne provoque pas le rhume? Faut-il choisir entre manger une entrecôte ou sauver la planète?
7: On a fait notre choix.
6: Voilà, moi j'ai fait mon choix. On va en parler avec Mac donc dans 20 minutes. Et bien sûr, vous le savez, on fait cette émission tous ensemble. Hein, vous faites partie de cette tribu, mes amis. C'est la plus grande émission de radio du monde. Vous êtes tous des chroniqueurs. Venez nous rejoindre. D'abord sur le groupe Facebook.
8: Oui, si vous appelez Xavier Dupont de Ligonnès, vous pouvez. Vous pouvez vous abonner sur le groupe Facebook.
6: Oui, Xavier, alors.
8: Il faut taper Youpi la vie avec Willy Rovelli. Vous tombez sur nous. Et la question du dimanche, Bernadette Chirac avait interdit à son mari de la tutoyer. Oui. Et vous, qu'avez-vous déjà interdit à votre partenaire? Ça nous intéresse. Alors, on a déjà pas mal de messages. Christophe, je lui ai interdit de coucher avec un autre.
6: Ah oui, c'est pas mal.
8: Et Francis, de parler trop pour rien dire, je l'adore.
6: C'est
8: sympa, Francis. Donc continuez à réagir, c'est complètement gratuit. Pour nous retrouver, vous allez sur Facebook et vous tapez Youpi la vie avec Willy Rovelli.
6: Voilà, si vous voulez réagir sur tout ce que vous entendez dans l'émission ou juste nous passer, nous faire un petit coucou, venez, c'est la libre antenne du week-end, vous le savez, 0810 055 056. Appelez, hier c'était mou, j'aime pas quand c'est mou. Alors appelez, il y a Oumaïma qui est là, qui vous attend, 0810 055 056. Et
7: alors on a un tel respect pour elle que la carte cadeau, on ne la tutoie pas,
6: on la vouvoie.
7: On a trop de respect. Elle vaut 100 euros et on vous l'offre en fin d'émission.
6: Merci mon bon ami. On a tout dit.
2: Allez, démarrons.
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6: Allez, ouvrons notre premier dossier. Bonjour Arnaud Alibert.
9: Bonjour.
6: Bienvenue ici. Vous êtes prêtre et rédacteur en chef du journal La Croix. Vous avez séché la messe aujourd'hui, non? Vous y étiez là? Vous l'avez faite?
9: J'y étais, je suis sorti simplement deux petites minutes avant pour prendre l'antenne avec
6: ça
9: vous.
6: Ça c'est gentil, quel grand professionnel. Merci d'être avec nous pour évoquer cette histoire complètement folle qui a eu lieu cette semaine. Je vais en rappeler les grandes lignes pour ceux qui avaient pas

0: D'abord qu'il y a beaucoup de fantasmes.
1: Ah, certain, voilà.
0: Puisque, ça fait 21 ans que je suis prêtre et on m'a jamais posé de questions sur comment je fais pour l'Eucharistie ou pour les baptêmes. Et on me pose toujours
1: sur la confession. Alors.
0: Il se trouve que je suis aussi aumônier en prison. Quand je confesse un criminel ou prétendu tel en prison et qu'il m'avoue ce pourquoi il est là, il y a aucune raison que je prenne la parole auprès de n'importe qui. Il est déjà pris en charge par la société.
1: Ouais.
0: Donc, la question de ce, il n'y a ni une question de droit, ni une question de morale.
1: Ouais.
0: Les choses sont en place. À l'extérieur, un criminel qui viendrait me dire qu'il a commis un crime ou qu'il est en train de commettre un crime, c'est une vue de l'esprit. Ça fait, comme je vous l'ai dit, plus de 20 ans que je suis prêtre. Je n'ai jamais reçu ni entendu aucun de mes confrères dire cela.
1: Mmh.
0: Il faut même rajouter, même inverser. C'est-à-dire que si le criminel, par définition quelqu'un de pervers, savait que le secret pourrait être levé, au contraire, peut-être il jouerait là-dessus pour avoir une stratégie de communication qui lui permettrait peut-être de brouiller les cartes. Donc vous voyez, on est vraiment dans le dans le fantasmagorique. Voilà.
1: Mais
0: c'est la première chose qu'il faut dire.
1: Ouais.
0: Après toute cette affaire de M6, et on aurait d'autres choses à dire évidemment.
1: Mais là, pour en revenir sur le secret de la confession, admettons moi je viens vous voir cet après-midi ou demain matin, mon père, et puis je viens vous dire voilà, je viens vous avouer un truc très très grave que j'ai fait. Qu'est-ce que vous me diriez?
0: Alors là, c'est là où il faut entendre que le secret en fait qui va lier le pénitent et le prêtre, il est sur ce que le pénitent va dire, il est aussi sur ce que le prêtre va dire au pénitent.
1: C'est-à-dire
0: qu'il va y avoir un dialogue en vérité et qui va dire la personne en fait, elle vient parler à Dieu en fait.
1: C'est
0: quand elle va voir le prêtre qu'elle est sincère, elle vient parler à Dieu. Donc le prêtre, il aide la personne à s'adresser à Dieu et à recevoir une parole de vérité qui peut la remettre en place sur le bon chemin.
1: Ouais.
0: Mais ce genre de situation donc qui est très courante parce que les gens se confessent, pas beaucoup mais quand même ils se confessent, n'entraîne aucun désordre public. En fait, c'est comme je vous dis, c'est une vue de l'esprit de penser que la justice ou la police pourrait avoir dans les prêtres des auxiliaires de leur travail. Ça, c'est complètement faux.
1: Mmh.
0: Ce qui, ou invraisemblable, si vous voulez fantasmer. Ce qui arrive, ce sont souvent des fautes morales.
1: Mmh.
0: Donc, par exemple, j'ai dit un gros mot à l'antenne de CIRADIO. Radio.
1: Oh non,
2: ça n'arrive jamais.
1: C'est pas notre genre, mon père. Alors là, mon père, ça n'arrive jamais. Alors dis donc, s'il faut que je me confesse à chaque fois que je dis un gros mot, on va se voir souvent, Arnaud. Mais bon, voilà. D'accord. Mais sinon, pardon, j'insiste un petit peu là-dessus, mais le secret de la confession, voilà, c'est quelque chose qui est, j'allais dire, gravé dans le marbre de toute façon chez vous.
0: Non, alors, ce qu'il faut avoir en tête, c'est que dans l'affaire de M6, quand le prêtre dit « j'ai l'autorisation de l'évêque de parler », ça c'est complètement faux, c'est invraisemblable, c'est impossible.
1: D'accord.
0: En revanche, un prêtre qui recevrait en confession une donnée extrêmement grave, et qui donc serait tenu par le secret, mais il irait auprès d'un ami, d'un confrère, d'un évêque, pour essayer de lui faire comprendre qu'il a reçu quelque chose qui est très grave, pour lequel il est en grande tension intérieure, etc. Donc ça, c'est tout à fait possible pour essayer de mettre en place un partage, si
1: c'est
0: vous voulez, d'une vérité qui serait trop lourde.
1: Ouais. D'accord. Donc
0: et
1: ça.
0: Si au cours de ce dialogue, il devait lâcher un morceau de la vérité qu'il aurait entendu et donc il serait donc en contravention avec le secret de confession, alors il pourrait voir un évêque réexpliquer sa démarche et dire voilà, j'ai commis cette faute et donc le prêtre ne serait pas excommunié jusqu'à la fin de ses jours, il pourrait retrouver son poste de prêtre. Ce qui compte beaucoup, c'est l'intention.
1: C'est-à-dire,
0: si le prêtre a l'intention de nuire au pénitent en révélant la vérité, là, c'est gravissime. S'il a l'intention d'essayer de sortir d'une situation où il y a quand même un danger pour lui ou pour autrui, alors là, il y a une manière d'accompagner le prêtre pour qu'il ne soit pas écrasé par le secret et qu'il puisse mettre en place une forme de dialogue ou une parole qui le libère.
1: Bon, merci beaucoup, mon père. Je voulais avoir ces petites informations parce que ça m'a intrigué tout au long de cette semaine. Merci beaucoup d'être sorti quelques minutes comme ça pour venir nous parler. Merci infiniment. Donc, Arnaud Alibert, prêtre et rédacteur en chef du journal La Croix. je ne vous promets pas de garder le secret de tout ce que vous venez de dire, car il n'y a pas plus commère que moi. Moi, pour rien me confier. Mais rien, on est d'accord. Hein. Moi, dès qu'on me dit un truc, alors tu le dis pas, je vous jure.

0: premier 2 minutes, je ne
1: sais pas. Vous n'avez pas gardé un secret.
0: Rien. Rien, rien. Merci beaucoup, mon père. Passez un bon dimanche. On parle de quoi avec toi dans un instant, mon Fabinou?
2: L'actu web, un jeune de 23 ans a créé une application pour vous aider à faire des économies. C'est nouveau, ça vient de sortir.
0: Ça,
2: présentation dans un instant.
0: Merci beaucoup. Et appelez-nous, hein, 0810 055 056. Vous réagissez avec nous sur tout ce que vous entendez. C'est chez vous. Cette radio est à vous, mes amis. Voici Alain Bachung et les vertiges de l'amour. Ouais.

0: C'était bien sûr Alain Bachung et les Vertiges de l'amour.
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0: Ah, je les aime, mes deux bébés. Ça, c'est mes deux bébés. C'est Nicolas et Fabien. C'est vraiment mes deux enfants.
3: Mais on vous aime aussi.
0: Bah, appelez-moi mon père aussi.
3: Oui. Hein? D'accord, mon père.
0: Allez-y, mon fils.
3: Mon daron.
0: Ouais, mon daron.
3: Toute l'actu web de la semaine, j'ai repéré une toute nouvelle application qui va vous permettre de faire des économies sur votre plein de carburant.
0: C'est bien.
3: Non, c'est toujours un sujet qui préoccupe hein, les Français.
0: Le nom... J'espère qu'il a raccroché le vrai père. Parce qu'il doit se dire qu'est-ce que c'est merdier. Bon, alors, allez-y, continue.
3: Le nom de cette appli, Mon Plein Écho. Toute nouvelle appli créée par un Nantais de 23 ans. C'est chez vous, moi. Nico. Il y a vraiment un vivier de talent là-bas, non?
0: Alors.
3: Il s'appelle Jordan Baumard, étudiant en école d'ingénieur en informatique. Et il vient de sortir donc Mon Plein Écho. C'est complètement gratuit. Cette appli va vous aider à trouver une station-service près de chez vous avec le carburant au meilleur prix. Explication avec Jordan, le créateur de Mon Plein Écho.
4: Mon Plein Écho, c'est une application qui va vous permettre de localiser les stations essence les moins chères tout autour de vous, mais également sur votre trajet. Par exemple, vous partez en vacances, il y a énormément de petites villes sur votre chemin qui vont avoir des prix beaucoup moins chers sur l'essence. L'application va vous proposer les stations les plus optimisées, avec le temps de détour le plus faible.
3: Donc ça s'appelle Mon Plein Écho, le petit truc en plus de l'appli. Le prix du carburant est mis à jour en temps réel et on vous informe si le carburant est bien disponible à la station service souhaitée, ce qui vous évite de faire un petit détour. Merci à Jordan pour la création de Mon Plein Écho. Jordan a seulement 23 ans quand même, je souligne. Grâce à son appli, on va faire des économies. Autre sujet tiens, qui fait parler depuis quelques jours.
5: Toutes les semaines.
3: Mais oui, mais c'est toujours Céline Dion. Céline a annoncé des nouvelles dates de concert à Paris pour l'année prochaine. Les fans sont en feu et elle inspire les internautes, Céline. I'm alive. Les pompiers de la caserne de Toulouse-Atlanta ont posté une vidéo cette semaine sur TikTok sur cette musique pour annoncer leur traditionnel bal des pompiers du mois de juillet. Et petit détail, dans la vidéo, un sapeur-pompier de Toulouse s'est déguisé en Céline Dion. J'ai jamais vu Céline avec autant de poils. C'est plus qu'une chita vue.
0: On ne sait pas, on ne la connaît pas. Hein. On ne la connaît pas plus que ça.
3: Non, mais elle n'a pas de barbe. Ça se voit. Ça se voit qu'elle n'a pas de barbe.
0: En temps normal, tu l'as déjà vu avec en robe de chambre. Le matin en se levant.
3: Bon, bref, dans cette vidéo, on voit les pompiers de Toulouse dans une chorégraphie endiablée. Une nacelle a été mobilisée et le clip se termine avec une pluie de confettis. Voilà, c'est très festif. Et donc, la vidéo se termine avec ce texte. Oui. Pas d'inquiétude, notre Céline vous attend donc le vendredi 3 juillet 2026. Donc, eh bien, rendez-vous à la caserne de Toulouse pour voir une Céline Dion qui devrait mettre le feu au bal des pompiers.
0: Le feu.
3: On termine l'actu web avec un artiste que j'ai découvert sur TikTok. C'est un musicien brésilien. Ça m'a fait la semaine, ça. Le gars, en fait de la musique avec tout ce qu'il trouve. Par exemple, des jouets en plastique en forme de poulet qui font pouet-pouet. J'aime bien. Non ?
0: On entend pire.
3: Bon, plus fort encore. Il a fait un duo avec sa machine à laver. Ça, c'est pas banal. En fait, sa machine, elle fait des bip-bip. Du coup, il a eu l'idée d'installer son piano dans sa buanderie pour un duo pas comme les autres. Donc ça, c'est les bip-bip de sa machine à laver.
6: Original.
3: Voilà le premier duo machine à laver piano. Tout le monde s'en fout. Merci Internet d'exister pour ce genre de moment. Moi je vous laisse car ce morceau m'a lessivé.
0: Merci beaucoup. C'est un peu Rémi Bricard. Ah oui.
3: Oui, c'est un petit peu Rémi Bricard, mais pas pareil.
0: Parfois on parle sous ces jingles. De toute façon, il y aura bien un jour, on arrêtera.
3: On découvre l'émission.
6: On ne respecte rien.
0: J'espère qu'ils n'ont pas payé quelqu'un pour les faire, ces jingles, parce qu'on les entend jamais.
3: Mais c'est pas grave. L'essentiel, c'est qu'on vous entend et
0: voilà,
3: ça, c'est bien ça.
0: C'est l'essentiel. Merci, mon bon Fabio. Oui. Allez, dans un instant, on va vous présenter un invité pas banal, parce qu'on aime vous présenter des invités
7: pas banaux.
0: Mais d'abord, tiens, on va écouter Pascal Obispo et Francis Cabrel. Ils sont deux. Avec Il faudrait que pleuve l'amour. Disons, c'est très amour aujourd'hui. Hein.

0: Pascal Obispo et Francis Cabrel.
1: On les adore.
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0: 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Allez, comme promis, place à la personne pas banale du dimanche. Bonjour Gauthier de Ginestet.
4: Bonjour. Oui.
0: Bienvenue ici, mon cher Gauthier. Alors, vous êtes de Castres. Vous êtes castré et moi castré, c'est marrant. C'est vraiment très drôle. Très, très
1: bien préparé, c'est une interview.
0: Et vous venez de lancer une application pas bête qui s'appelle Pet Meter. P-E-T-M-E-E-T-E-R. Alors, de quoi s'agit-il, mon cher Gauthier?
4: Alors, il s'agit d'une application de rencontre pour animaux de compagnie. On s'adresse essentiellement aux chiens, aux chats, aux naques, donc tout ce qui est hamster, lapin, et puis éventuellement également les oiseaux. Et puis donc, on a quelques originalités qui nous ont rejoints donc, ces derniers temps, à savoir des reptiles, par exemple des lézards, des serpents, et on a même des chevaux.
0: Ah oui, des chevaux. Donc c'est quoi? C'est une application de rencontre pour des animaux, c'est ça?
4: C'est tout à fait ça, c'est une application de rencontre pour animaux. Vous inscrivez votre animal, vous inscrivez votre profil propriétaire, votre animal, et vous swipez donc la liste de profils qu'on vous propose à proximité de votre lieu de résidence.
0: Trop bien. Donc alors l'idée c'est quoi? C'est pas de dire, par exemple voilà, moi j'ai mon chien Pupus, là il bat de la queue pas bien en ce moment, il a la queue molle, il a pas le moral, c'est la queue élevée, donc je sens qu'il a pas le moral, et là je me dis, il faut qu'il se trouve une pote, tu vois, un pote. C'est pas un truc amoureux, c'est un truc de rencontre.
1: Après, ils font ce qu'ils veulent, les animaux.
0: Après, ils font ce qu'ils veulent, exactement.
4: Voilà, c'est ça.
0: Voilà, donc je remplis son profil et puis je mets son petit caractère, tout ça, c'est ça, hein.
4: Alors voilà, on demande toute une liste de caractéristiques en fonction de votre animal. Voilà. Ça passe par les notes de santé, savoir justement s'il est castré ou non, son caractère en général, s'il est sociable, etc. Et en fait, toutes ces caractéristiques permettent vraiment de savoir si votre animal va être compatible avec celui que vous allez swiper.
0: Voilà, par exemple, je sais que je vais me promener à tel endroit, je me dis, tiens, ça serait bien qu'il joue avec quelqu'un. Et on fait comme ça. Et du coup, ce qui est bien aussi, c'est que même les propriétaires, ils discutent entre eux. Voilà. Ils se rencontrent
1: c'est
0: aussi.
1: C'est surtout ça, je pense, non?
0: Bah oui.
4: C'est une éventualité, on peut pas l'exclure.
0: J'aime bien Gauthier. Vous êtes politique aussi, Gauthier, on dirait un homme politique.
1: Oui, oui.
0: Et c'est une éventualité. Donc c'est vachement bien. Et donc, c'est pour tous les animaux, là, parce que je crois qu'il y a une majorité de chiens pour le moment sur l'appli. Qui démarre, mais voilà, c'est ça, c'est pour tous les animaux.
4: On reste ça reste entre 85 et 90% de chiens, environ 5% de chats, même si la communauté des chats s'élargit de plus en plus. Et puis ensuite, donc, tous les 5% restants, comme je vous le disais, ce sont les chevaux, les reptiles, etc.
0: C'est ça. Et alors, pourquoi cette idée, mon cher Gauthier, c'est venu d'où ça alors?
4: C'est en discutant avec des amis, parce que j'ai des amis qui résident dans des appartements et qui se retrouvent avec des chiens et des chats qui ne sont pas, qui ont quelques difficultés justement à être sociabilisés. Ces animaux restent enfermés dans ces appartements. Et en fait, donc, ces discussions que j'ai pu avoir avec mes amis me disaient justement comment je peux faire pour sociabiliser mon animal. Et c'est à partir de là que l'idée m'est venue et que j'ai créé Pet Meter.
0: Et donc, c'est disponible partout en France ou c'est que à Castres?
4: C'est disponible partout en France et dans le monde.
0: Dans le monde.
4: Et l'application est traduite en français et en anglais.
0: Et c'est gratuit? C'est tout gratuit ou?
4: C'est 100% gratuit et ça restera gratuit quoi qu'il en soit.
0: Bravo Gauthier. Voilà, grâce à Gauthier, tu vois, mon chien, il s'emmerdera plus. Puis c'est plus. Il est mou.
1: Oui, il est un petit peu mou.
0: J'aime pas. Gauthier, oui, moi je n'aime pas. C'est mon chien qui me siffle tout le temps. Merci Gauthier de Ginestet, créateur de l'application Pet Meter. P-E-T-M-E-E-T-E-R. Pet Meter. Le Tinder des animaux. Merci infiniment Gauthier. Passez un bon dimanche. Voilà une belle idée.
1: C'est une belle idée.
0: Très bien. Vous aimez être
1: Ah oui,
0: vous attends. Aimez la pub. Tant mieux, elle arrive. Et juste après, c'est les infos pratiques près de chez vous avec le Easy Express.
1: Chou-chou.

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2: Partons gaiement vers la deuxième demi-heure de votre talk show du dimanche. Alors ici, c'est comme la messe du dimanche.
3: Mais on va pas pareil, hein,
2: ça, non. Dans un instant, on va parler de la science au secours de notre quotidien avec Mac Lesguy.
3: Ah, on l'adore.
2: On l'adore, Mac Lesguy. Et votre tribu là, notre enfant de la télé, Nicolas Malabeuf. J'ai appris tout à l'heure que tu as fait une licence. De quoi?
3: Oui, j'ai fait quelques études. Quand même.
2: Alors, tu as fait le bac et après le bac?
3: Une licence en formation communication du côté de Nantes. Ça se voit pas, mais j'ai des années d'études.
2: Mais ça, c'est fou. C'est fou comme ça. Ne s'entend pas, mais à aucun moment. Et puis notre spécialiste de web.
3: Aucune étude, hein.
4: Licence 4.
3: Non.
2: Et c'est déjà pas mal.
3: Et vous
2: Rien, moi rien.
4: Non, j'ai fait des études.
2: L'école du rire.
4: L'école du rire, mais oui, on n'est plus en 90.
2: J'ai fait l'école des fans, ça c'est vrai. J'ai présenté.
4: Ah oui, c'est vrai.
2: Eh voilà, c'est déjà pas mal. Et puis alors vous qui nous écoutez, vous êtes ici chez vous.
3: Réagissez.
2: Vous pouvez réagir sur le groupe. Alors
3: ça c'est complètement gratuit sur Facebook. Vous tapez Youpi la vie avec Willy Revelli. On vous a posé une question parce qu'en fait Bernadette Chirac avait interdit à son mari de la tutoyer. Et vous qu'avez-vous déjà interdit à votre partenaire? On a beaucoup de messages. Corinne a posté interdit de commenter les résultats de mon régime.
2: Ça
3: c'est pas mal.
2: C'est bien,
3: et il y a Laurence, je lui ai interdit de ronchonner, mais quand je lui dis ça, il ronchonne. Donc continuez à réagir, c'est gratuit. Le groupe Facebook pour nous retrouver, vous tapez Youpi la vie avec Willy Revelli.
2: Et appelez-nous aussi parce que c'est mou là. Qu'est-ce que vous avez depuis hier? J'aime pas ça. J'ai l'impression que personne nous écoute. 0810 055 056. Allez, appelez. Même juste pour dire bonjour. Allez, pap. En plus, vous allez pas repartir les mains vides parce que.
3: Et une carte carburant qui ne tombe pas après-demain, qui ne tombe pas demain, qui tombe en fin d'émission.
2: Donc c'est 100 euros. 100 euros de carburant, c'est pas rien en ce moment. 0810 055 056. Appelez-nous. Pitié. Mais d'abord, si vous n'avez pas suivi l'actu, pas de panique. L'actu vous suit. Il est temps pour moi de mettre
0: les points sur les i.
1: Oui, il est revêtu.
0: Mais les points sur les i.
2: Et on commence avec un point, Patrick Bruel. Regarde ma bite. La plaque au nom de Patrick Bruel a disparu de la grande plage de Dinard. Et là du coup c'est plus la plage des grands hommes. Mais bon, tel qu'on connaît Bruel, cette plaque devrait vite réapparaître sur la plage de Nibar. Sacre du PSG, Jordan Bardella bat son record de popularité dans les sondages à la suite des émeutes. Allez les gars, c'est bien. Jeudi, il y a le mondial qui démarre. Continuez à bien tout péter, hein. Bardella président, on y est presque, on ne lâche rien. Allez, c'est bien, on y va. Violence PSG Arsenal, toujours à Pau, un jeune condamné pour avoir jeté un saucisson dans l'œil d'un policier. C'est le fameux saucisson à l'ail. Habituellement, on se fait arrêter pour port d'armes prohibées, mais pas pour armes de port prohibées. Le port. Bernadette Chirac est morte. Bon, bah, rip, reste une pièce jaune. Patrick Poivre d'Arvor, PPDA, visé cette semaine par deux nouvelles plaintes. C'est PPD rap. Il va finir par avoir une EQTF, hein, une obligation de quitter le tanga des femmes. À Los Angeles, la chanteuse Britney Spears a plaidé coupable après une arrestation pour conduite en état d'ivresse. C'est Britney Spritz. Britney Spears qui avait sorti il y a peu une autobiographie, La femme en moi, à ne pas confondre avec celle de PPDA, Moi en la femme. Télévision, dans Mask Singer, le chanteur Danny Briand a été trouvé dans le masque du caillou. Dis donc, il a beau s'appeler Briand, le caillou, vu qu'il n'est pas allé en finale, c'est pas une pierre précieuse. L'éléphant, c'était Patrick Bruel, mais bon, c'était trop facile, il avait la braguette ouverte, on voyait ça trop, alors bon, ça comptait pas. Les données de 100 000 clients, dont les coordonnées bancaires piratées chez Basic Fit. C'est Basic Fit. Netflix annonce que la saison 6 de Emily in Paris sera la dernière. Bah tant mieux, cette série c'était n'importe quoi. J'ai vu une scène où Emily met moins de 10 minutes à commander un café dans un bar et en plus sa serveur lui a répondu avec plaisir.
4: Ouais.
2: Et en souriant avec ça. Non mais n'importe quoi, c'est exagéré. Enfin la question du jour, tiens, si on fait un crossover entre Emily in Paris et Faites entrer l'accusé, est-ce qu'on pourra l'appeler Emily Louis in Paris? Eh ben vous avez 2 ans. Alors heureusement dans 207 jours c'est fini 2026.
3: Il va falloir vous confesser là.
2: Oui.
4: Il y a des choses à dire là.
3: On rappelle mon père.
2: Oui, on va rappeler. Il est là pour 3-4 heures. Alors allons-y vite. Allez, mes amis, si vous n'avez pas le moral,
4: on n'est pas bien.
2: Ben, on a la solution.
4: Non.
2: Quoi que vous fassiez, vous arrêtez tout. Vous vous levez. Et quand je vous dis à vous, vous allez me faire un palabapapapa. D'accord.
4: Attends,
2: Là, ça va pas.
4: On est
2: un coup de mou.
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2: À vous. Et voilà, ça va mieux. Voilà, ça va beaucoup mieux. Voici KOD avec Chacun sa route sur votre radio ici. Merci d'être avec nous, mes amis. À tout de suite, juste après ça, avec Matt Lesby.

0: plaisir de réécouter ça. Merci Bulle. Bulle, c'est celle qui programme les missions. Merci ma Bulette. C'était fini, effectivement, KOD avec chacun sa route. Oui.
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0: Celui qui arrive maintenant, je l'adore. Ouvrons notre nouveau dossier. Bonjour Mac Lesguy.
3: Bonjour Willy.
0: Bienvenue ici mon cher Mac. Alors on vous voit chaque dimanche soir sur M6 depuis 102 ans dans E égale M6.
4: Et Max, ça cartonne.
0: Mais ça cartonne.
4: Depuis 35 ans.
0: Non mais t'imagines, et je vous adore Max, mais comment vous faites, moi qui suis le roi des crétins, je comprends tout quand vous expliquez les choses. Comment est-ce que vous arrivez à le faire ça, dites-moi déjà.
3: Eh bien écoute Willy, c'est très simple. J'imagine que tu es derrière ta télé, ouais. Tu dis on va faire simple, pas trop compliqué pour que tu comprennes.
0: Et, bah voilà.
3: Et on essaie de s'y coller. Voilà.
0: Et bah voilà. Fonctionne. Mais j'adore, je vous adore, Mac. Alors, donc là, le livre qui vient de sortir s'appelle Toutes les vérités scientifiques sont bonnes à dire. C'est un livre qui bouscule les idées reçues sur la science. Quelles idées reçues, par exemple, mon cher Mac ?
3: Oh, des idées reçues sur les produits détox, sur la manière de bien s'endormir, sur les liens entre notre sommeil et notre poids.
0: Le poids.
3: On parle aussi du danger des chats, parce qu'on a beaucoup de chats et ça tue beaucoup d'oiseaux.
0: Ouais,
3: bref, c'est tout notre quotidien.
0: Voilà.
3: Est-ce qu'il faut économiser l'eau du robinet pour sauver la planète? Est-ce qu'on peut continuer à manger de la viande? Tout notre quotidien décrété par la science.
0: Voilà. Et justement, on va s'arrêter deux petites secondes là sur cette histoire d'eau là, du robinet, parce que vous dites, bah, évidemment, couper l'eau du robinet, évidemment, voilà, on se lave les dents, on le coupe, c'est bien logique. Mais vous nous dites quoi, en fait, si on fait des petits trucs aussi simples, chacun de notre côté, bon, on va pas aller loin avec ça, quoi.
3: Non, on va pas aller très loin, en fait, parce que ce dont on se rend pas compte, c'est que l'eau, c'est un produit qui est très lourd. L'eau de Paris, si vous l'économisez, il n'ira jamais à Lyon ou il n'ira jamais à Perpignan, là où il peut y avoir des sécheresses ponctuelles. Il faut vraiment faire très attention. Donc, les petits gestes ont des petits effets, en fait. Et ce que j'explique, c'est qu'il faut toujours avoir le sens des ordres de grandeur.
0: Ouais.
3: Il ne s'agit pas de gaspiller l'eau.
0: Bien sûr.
3: Mais en revanche, économiser litre par litre l'eau pendant que vous arrosez votre jardin ne sert à rien.
0: Ouais.
3: Si d'ailleurs vous voulez faire des économies, ce n'est pas l'eau qu'il faut éviter de gaspiller, il faut faire attention, c'est l'eau chaude. Parce que pour le coup, pour l'eau chaude, si vous la chauffez avec du gaz, ça a une répercussion, sur votre portefeuille, et deux, ça émet beaucoup de carbone, beaucoup plus que votre litre d'eau froide. Donc, soyez attentif à votre eau chaude, très certainement, c'est pour ça que préférer des douches au bain, par exemple, c'est utile pour votre porte-monnaie et peut-être un peu pour la planète. En revanche, si vous êtes dans une région où il n'y a pas de problème d'eau, pas la peine de vous mettre martel en tête en essayant d'économiser chaque dixième de litre d'eau.
0: Voilà. Donc dans ce livre, voilà, donc vous évoquez, donc on l'a entendu, enfin des sujets légers comme effectivement l'alimentation des animaux ou le sommeil, mais des questions plus sensibles comme le nucléaire ou le bio. Tiens, par exemple sur la clim. Alors vous êtes exactement comme moi ou je suis comme vous. On est pro-clim. Non mais il a fait très chaud là, la semaine dernière, il faisait super chaud.
3: Alors,
0: il y a encore tout un débat qui est arrivé sur la clim. Et on a l'impression qu'en France, dès qu'on emploie le mot clim, c'est le diable.
3: Alors la clim jusqu'à présent c'était le diable. Et vous savez, beaucoup de gens disaient bon, la clim c'est très mauvais pour la planète, etc. Bon, avec la dernière canicule, évidemment qui est provoquée par le changement climatique, on sait bien qu'il va faire de plus en plus chaud l'été. Donc il va falloir climatiser pour protéger les personnes les plus fragiles. Le débat est en train de s'éteindre. Enfin, les fameux contributeurs du GIEC, vous savez, ceux qui nous disent depuis toujours, faut faire très attention, etc., disent, il faut s'adapter au changement. S'adapter au changement climatique, au réchauffement, ça veut dire commencer par climatiser les personnes les plus fragiles, car vous aurez beau dire et beau faire, essayer d'atténuer le changement climatique, etc., on aura toujours des canicules, et il va y en avoir à répétition, plus intense, plus grave. Et si on veut éviter les surmortalités qu'on compte toujours à la fin des vagues de chaleur, il faut évidemment climatiser, à commencer par les personnes plus âgées.
0: Voilà, parce que effectivement, le fait qu'il n'y ait pas de clim dans les écoles, qu'il n'y ait pas de clim pour les plus âgés,
3: On a vu, rappelez-vous, cette école à Mont-de-Marsan, où il a fait 50 degrés au mois de mai, et où, pour caricaturer, on disait les élèves tombent comme des mouches.
0: Bah oui.
3: Non seulement la clim permet de sauver des vies dans les EHPAD, dans les maisons de retraite, dans les hôpitaux, mais en plus, chez tous les jeunes, tous les étudiants, tous les écoliers, tous les gens qui ont besoin de travailler, au-delà de 30, 35 degrés.
0: On travaille plus. On n'a plus envie.
3: On ne travaille plus, plus mal.
0: Voilà.
3: Et puis, on a des problèmes.
0: Voilà.
3: Donc, il faut repenser en profondeur tout ça, en se disant, il faut qu'en période de clim, imaginez ça en période de canicule, si ça commence en mai, en juin, on va pas raccourcir les lignes scolaires. Donc, il faut commencer à se préoccuper de ce problème.
0: Voilà. Et quand on dit que ça provoque des îlots de chaleur, là, que ça rejette de la chaleur,
3: c'est tout à fait vrai que dans une rue étroite où tout est climatisé, au lieu qu'il fasse 35 degrés dans la rue, il fera peut-être 35,5, 36, ah oui. un degré de plus. Okay. Mais en attendant, dans vos intérieurs, au lieu de faire 35, voire 40, si vous êtes exposé en plein soleil, il fera 22 ou 23 degrés. Ah oui. C'est ça qui sauve les vies, vous voyez. Voilà. Donc, c'est un petit réchauffement à l'extérieur, mais un gros refroidissement, une grosse climatisation à l'intérieur, et c'est ça qu'on veut.
0: Bon, en tout cas, voilà, c'est toujours des débats qui sont passionnants. Alors, vous parlez entre autres de ça dans votre livre. Il y a plein de sujets. Vraiment, c'est issu de chroniques que vous avez faites sur notre radio il y a quelques temps.
3: Il y a plein de sujets.
0: Il y a plein de sujets.
3: On rencontre beaucoup d'idées reçues. Alors, donc, évidemment, ça fait débat. Et beaucoup de critiques. Je renvoie, parce qu'évidemment, c'est vraiment ce que le consensus scientifique dit aujourd'hui en 2026. J'ai mis toute une biblio à la fin.
0: Exactement.
3: Je ne dis rien d'ailleurs. Moi, je m'appuie sur ce que dit la science et je le vulgarise. Voilà. Et donc, je reste droit dans mes bottes. On a tellement d'idées reçues, de croyances, vous n'avez pas idée. Un lecteur me disait, mais je suis allé dans votre livre de surprise en surprise.
0: Exactement.
3: Avec de vraies applications sur notre quotidien.
0: Voilà, c'est exactement ça. Vous irez de surprise en surprise. Pour terminer, Mac, en un mot, est-ce que c'est plus dur d'expliquer la science aujourd'hui que quand vous avez démarré il y a 35 ans avec E égale M6? Est-ce que c'est plus compliqué? Est-ce que, avec les réseaux sociaux,
3: compliqué.
0: Tout ça?
3: Ouais. Exactement. Ouais. Un scientifique me disait, il y a 35 ans, on était en train de mettre au point les premiers OGM en France. On était en pointe dans le domaine et tout le monde trouvait ça très bien. Aujourd'hui, on est en train d'expliquer sur les réseaux sociaux que non, la Terre n'est pas plate, mais qu'elle est sphérique, que c'est une boule. Oui, on a un peu régressé. La science est devenue un discours parmi d'autres, un peu noyé dans le flux des réseaux sociaux. Bah, raison de plus pour continuer, pour écrire des livres, pour faire des émissions de télé, de radio, pour expliquer ce que dit la science aujourd'hui au niveau mondial, international.
0: Et ben voilà, toute la science au niveau mondial, international. Bravo. Dans le livre de Mac Lesguy, toutes les vérités scientifiques sont bonnes à dire aux éditions du Rocher. Merci infiniment d'être passé nous voir, Mac. Je vous aime, mais vraiment, je l'aime. Quand je l'aime pas, je dis je vous aime pas. Au revoir, merci, bon dimanche. Ça,
1: c'est bien. 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
0: On va faire un petit coucou à Joël. Ça va, Jojo ?
5: Salut, Willy.
0: Ah, ça va, mon Jojo ? Tu nous appelles d'où ?
5: Je t'appelle de Frouzens. C'est à côté de Toulouse.
0: J'aime bien. Moi, j'aime bien là-bas. Qu'est-ce que tu fais de beau dans la vie, mon Jojo ?
5: Je suis à la retraite.
0: Très bien, mais avant.
5: Le plus beau métier du monde.
0: Ah, oui, c'est pas mal. Et avant, tu faisais quoi ?
5: Après 42 ans de travail,
0: Tu te reposes. Repose-toi bien. Tu voulais nous faire un petit coucou, mon Jojo ?
5: Ah oui, je voulais faire un petit coucou. J'étais en train de faire les grillades dehors. Je vous adore, vous êtes complètement déjantés, mais je vous
0: adore. Je le trouve pas. Nous, on est plutôt sains, de corps et d'esprit. Dis donc.
5: Mais ça fait plaisir, par les temps qui courent.
0: Voilà.
5: Tout ce qui se passe. Voilà. On passe un bon moment.
0: C'est gentil.
5: J'ai un petit message personnel.
0: Vas-y.
5: Voilà. Je fais un gros bisou à mon épouse, 40 ans de mariage cette année.
0: Oh là là.
6: Bravo.
0: Pour rebondir là-dessus.
5: Mon fils, à ma fille.
0: Ouais. Voilà. Et pour rebondir, sur le sondage qu'on a mis sur le groupe Facebook, tu sais, il y a Bernadette Chirac qui interdisait à son mari de la vouvoyer. Est-ce que ta chérie, en 40 ans, elle t'a interdit des choses ?
5: Ah non.
0: Non. Très bien.
5: Non, mais sérieux. Sérieux, et en plus, on adore le rugby et tout ça, on se fait plaisir. On a passé des moments difficiles, on a surmonté toutes les épreuves,
0: bravo.
5: Et on est ensemble.
0: Belle
6: déclaration. Là, il fait ses petites grillades.
0: Jojo, il est amoureux, bonne grillade, tu embrasses bien ta chérie de notre part. Comment elle s'appelle, mon Jojo, ta chérie ?
5: Sylvie, et il y a notre fils aussi, Florian, qui est là, qui mange avec nous à midi.
0: Bon appétit, Flofo.
5: Et notre Juju, qui travaille en Suisse,
0: on embrasse tout le monde.
6: Bisous tout le monde.
0: Très jolie famille, mon Joël. Merci d'être passé nous voir.
7: Et on te rappelle peut-être 10 minutes pour la carte carburant.
0: Raccroche quand même. Ah non plus.
6: C'est les grillades vont cramer.
0: Ça coûte, téléphone, il est con. Au revoir, merci beaucoup. On parle de quoi avec toi, mon Joël ?
7: Eh bien, on va rendre hommage à une ancienne première dame.
0: Ah, on se demande bien laquelle. Mais d'abord, Amel Bent avec

0: C'est Amel Bent avec Pourquoi tu restes. Bah, elle s'en va.
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0: Allez, quand il y en a mal,
3: il y a Malabeuf.
0: Nicolas Malabeuf, le profond de la télé. Alors, mon Nico.
4: Eh bien, on l'a appris hier. L'ancienne première dame Bernadette Chirac nous a quittés à l'âge de 93 ans. De son vrai nom, Bernadette Chaudron de Courcelles, qui rencontre Jacques Chirac sur les bancs de Sciences Po en 1951. Ils étaient tous les deux jeunes étudiants. Et alors, ils devaient faire un exposé. Bernadette lui avait prêté sa feuille de lecture et ses cours parce qu'il était souvent absent. Elle allait même les déposer chez lui. C'était sympa. Et résultat des courses, à l'exposé, Jacques avait eu une meilleure note qu'elle. La vie est injuste, mais c'est comme ça. Ils tombent tout de même amoureux, ils se marient 5 ans plus tard, même si la famille de Bernadette était contre ce mariage, qui voyait en Chirac un homme sans fortune, sans foi religieuse et avec un orgueil excessif. Ça démarrait bien. Et alors, pendant 36 ans, Madame Chirac fut conseillère régionale de Corrèze. Pour faire campagne, elle s'était acheté une Peugeot 205 rouge avec laquelle elle sillonnait le département. Et alors, lors d'un discours, son mari ne peut pas s'empêcher de l'interrompre. Voici la réaction de Bernadette.
5: Mesdames, messieurs les conseillers généraux qui sont si nombreux que je ne vais peut-être pas les citer.
6: Oui, mais attendez.
5: Vous voyez l'ambiguïté de ma situation. Je suis à la fois conseiller général de Corrèze et j'en suis fière. Puis en même temps, je suis l'épouse de Jacques Chirac qui est un chef et il faut que j'obéisse.
4: Et il faut l'obéir. Et alors Jacques Chirac aimait comparer sa femme à un animal, interrogé par Michel Drucker depuis l'Élysée.
7: Quelqu'un qui prend son temps, son animal préféré c'est la tortue.
8: Oui.
7: Oui. Et c'est vrai qu'elle est lente, elle ne se bouscule pas, elle prend tout son temps. C'est comme ça. Alors de temps en temps ça m'agace, tendance à être en retard, ouais, on prend son temps.
4: Et oui, la tortue, Jacques l'appelait également bourriquette, c'est mignon. Et alors au début de leur relation, Jacques Chirac part faire son service militaire qui durait 30 mois à l'époque. Et lors de sa permission, il rentre à Paris, il demande à Bernadette de lui faire une omelette. Sauf que c'était une piètre cuisinière. Elle raconte cette anecdote devant Jean-Pierre Coff.
9: Comme toute épouse, j'avais mis quelques provisions dans le frigidaire et il me dit bah, faites donc une omelette. Alors je casse les œufs, mais malheur, avec les coquilles. Les œufs avec les coquilles.
10: Ah oui, effectivement.
9: Alors évidemment, quand je les ai mis dans la poêle, j'ai tout de suite vu qu'il y avait quelque chose qui ne fonctionnait pas normalement.
4: Et alors en 98, Bernadette invite la première dame américaine en Corrèze. Hillary Clinton arrive en limousine avec un tailleur jaune tapant en Corrèze. Voici les réactions étonnées des Corréziens.
11: On n'aurait pas eu Madame Chirac, elle ne serait pas venue se perdre à Corrèze. Hein.
12: La future présidente des États-Unis qui remplacera son mari. C'est tout ce que j'en pense.
13: C'est bien, on ne peut pas la voir tous les jours. Comme ça. C'est une occasion exceptionnelle.
14: Nous avons beaucoup de chance parce que nous lui avons commandé le beau temps. Et la Corrèze, je crois, montre son sens de l'hospitalité aujourd'hui.
4: Et alors en 2000, pour faire plus brancher, Bernadette demande même à être relookée par Karl Lagerfeld.
15: Celle-là, elle est plus excentrique, je ne pense pas que vous pouvez la mettre autant.
16: Mon mari, comme vous le savez, est très grand, et comme il est très rapide et qu'il ne peut pas s'empêcher de marcher très vite, alors c'est grotesque quand je suis à côté, parce que je marche à tout petit pas
15: non,
16: comme
15: horrible.
16: Ça.
15: C'est horrible, vous avez une guicha presque, non?
16: Une chose qui est terrible, c'est qu'il y a, de plus en plus de messieurs mal élevés qui marchent sur les traînes.
15: Parce qu'ils n'ont plus l'habitude, il faut leur dire.
16: Mais je leur dis.
15: Oui.
16: Je leur dis, si vous voulez bien me rendre ma robe, je leur dis carrément, voulez-vous me rendre ma robe?
4: Et le petit potin, eh bien Bernadette et Jacques Chirac, on l'a dit, se sont toujours vouvoyés, et ils faisaient même chambre à part.
0: Ah, bah, c'est peut-être ça la réussite du couple, on ne sait pas, voilà, effectivement.
4: Et la tromperie.
0: Et là, évidemment, c'est la base de l'amour, se tromper. Eh bien écoutez, vous savez quoi? On va revenir juste après ça, vite.

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1: De retour ici, c'est Willy vient déjeuner chez vous. On passe à table tous ensemble le samedi et le dimanche en direct entre midi et 13h. Mais vite, vite, vite, ce sont les 5 dernières minutes.
2: Bah déjà.
1: Ah bah si, place à la bonne initiative du dimanche. Bonjour Elina Martins.
3: Bonjour, bonjour à tous, bonjour Willy.
1: Bonjour Elina, bienvenue ici. Vous êtes directrice du pôle insertion à l'association pour adultes et jeunes handicapés de Loire-Atlantique. Et avec vous, je voulais évoquer ce midi cette formation unique en France d'assistants beauté et bien-être qui va ouvrir à la rentrée à Saint-Herblain. Est-ce que vous pouvez nous expliquer de quoi il s'agit, s'il vous plaît?
3: Oui, tout à fait. En fait, je travaille au sein de cette association, la page 44, qui accompagne des jeunes en situation de handicap, des enfants, des jeunes, des adultes. Et comme tout le monde, les jeunes en situation de handicap, ils ont envie de pouvoir avoir accès à l'ensemble des formations qui peuvent s'offrir à eux. Ouais. Et malheureusement, dans notre paysage aujourd'hui encore, ça peut être compliqué d'accéder à certaines formations, notamment dans le secteur de la coiffure et de la beauté. On a rencontré il y a quelques mois le CFA Coiffure Esthétique de Saint-Herblain, qui a eu envie de travailler avec nous pour créer une formation inclusive, pour créer une formation qui soit adaptée et qui leur permette d'accéder réellement à ces métiers de la coiffure. Et donc, on s'est rencontrés et on a commencé à construire ce projet.
1: Trop bien. Unique en France, pour l'instant, ce projet-là.
3: C'est unique en France, effectivement. Voilà. C'est un nouveau démarrage et puis on espère que ça va donner envie à plein d'autres CFA de construire avec nous des formations inclusives.
1: Donc l'idée, c'est de former des petites mains, entre guillemets, je mets plein de guillemets, des petites mains des salons de coiffure, c'est ça?
3: Voilà, l'idée, c'est de créer un nouveau titre professionnel qui n'existe pas encore, qui s'appelle assistant beauté-bien-être et qui permette à ces jeunes-là de faire des métiers dont le secteur de la coiffure a besoin. Donc, par exemple, vous accueillir dans le salon de coiffure, faire les shampoings, préparer les petits papiers aluminium pour faire ses mèches, ce genre de choses. Voilà.
1: Parce que vous l'avez dit, les jeunes handicapés galèrent encore aujourd'hui, en 2026 en France, à trouver du boulot. Ou en tout cas, quand ils trouvent du boulot, c'est toujours dans les mêmes secteurs, c'est ça,
3: C'est un peu toujours dans les mêmes secteurs aujourd'hui, mais pour autant, nos jeunes, ils ont envie, comme les autres, de faire le métier qui soit leur rêve, quoi. C'est ce qu'ils recherchent.
1: Voilà. Et donc là, c'est une initiative entre vous et le CFA Coiffure de Saint-Herblain, qui proposera donc une formation sur mesure.
3: Voilà, en fait, ce qu'on souhaite, c'est faire une formation qui puisse leur permettre d'avoir accès à un vrai titre professionnel, que la formation elle soit qualifiante, qu'elle soit reconnue, que ça soit pas un petit système interne qu'on mette en place, et que ça leur permette du coup d'ouvrir des nouveaux métiers dans le secteur de la coiffure. Mais pour pouvoir faire ça, pour pouvoir lancer cette formation et qu'elle soit reconnue nationalement comme un titre professionnel, on a besoin de l'expérimenter pendant 2 ans. Ouais. Donc on lance cette expérimentation, et c'est sur ça qu'on a besoin d'aide et de soutien. Pouvoir la lancer, cette formation.
1: Justement, j'allais y venir. Elle est bien, Elina, bravo. Il paraît que vous lancez justement donc un appel aux dons pour financer cette formation, c'est ça?
3: Voilà, c'est ça. En fait, on a lancé un appel aux dons grâce à la fondation BPGO. Qui nous soutient pour ce projet. Et l'idée, c'est de pouvoir favoriser des participations, soit de particuliers, soit d'entreprises. Ouais. On a atteint déjà, depuis le démarrage de notre communication autour de ce projet, on a atteint un premier palier de 6 000 euros, quasiment 7 000, qui nous permet de lancer déjà un premier jeune dans la formation en septembre. Et maintenant, on va absolument atteindre le deuxième palier, qui est à 22 000 euros, qui nous permettra que 4 jeunes entrent en formation en septembre.
1: Voilà, parce que l'idée, c'est que vous en ayez quoi, une petite dizaine dans l'idéal, c'est ça?
3: L'idée, c'est d'avoir effectivement une petite dizaine de jeunes qui entrent en formation en septembre.
4: Et comment on peut faire pour vous aider alors?
1: Alors oui.
3: Eh ben, il faut aller sur le site internet de la fondation BPGO. Vous trouverez notre projet qui s'appelle Soutenez la formation coiffure, assistant coiffure inclusive. Ouais. Et vous pouvez abonder dans le projet 10 euros, 100 euros, 1000 euros, tout ce que vous voulez, que vous soyez particulier ou entreprise. Et vraiment, tout ça, ça nous aidera énormément pour pouvoir permettre à ces jeunes-là d'entrer en formation.
1: Bon, c'est bravo, super. Bravo. C'est une très, très bonne idée. Bravo, Elina Martins. Vraiment, on vous soutient pour cette belle initiative. Donc, l'idée, vous l'avez entendu, c'est de permettre à des jeunes porteurs de handicap de travailler dans un salon de coiffure. Ils ont bien le droit aussi, si c'est leur rêve, mais il faut une formation pour ça, et donc elle va exister pour la première fois en France, donc à partir du mois de septembre, à Saint-Herblain. Et il est né où, Nicolas Malabeuf?
4: À Saint-Herblain.
1: Et décidément. C'est pour ça là-bas qu'ils ont le cœur sur la main, tu vois. Bravo, Elina Martin, donc directrice du pôle insertion à l'association pour adultes et jeunes handicapés de Loire-Atlantique. Donc on peut leur donner un petit coup de main si on a envie, et en tout cas bravo pour cette belle initiative.
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4: 100 euros de carburant sont en jeu.
1: On appelle
5: en direct.
1: On rappelle, ah oui, tout, bah, évidemment, c'est du direct. Tout c'était enregistré. Moi, je ne serais pas là.
5: Non.
1: Ah, c'est moi non plus. Je ne viens pas. Il y a autre chose à faire un dimanche, tu vois.
5: Ah bon, quoi?
1: Ah ben, moi, je ne sais pas.
6: Allô?
1: Ah, mais c'est encore Joël?
4: C'est Joël.
1: Oh, mon Jojo! Attends, mon Jojo!
4: C'est pas gagné encore.
1: Attends, Jojo, c'est pas encore gagné, là. Là, il faut que. Là, t'es au milieu du jardin, là, t'es à côté des grillades?
6: Non, je suis en train de manger les grillades avec mon épouse et
1: Florian. Alors, mon Jojo, tu vas vite à l'oreille de ton épouse. Tu lui dis, tu vas vite à l'oreille de ton épouse. Et je veux que tu lui susurres un petit peu sensuellement, comme ça. Je veux que tu lui dises, oh, ma chérie, ici.
4: Avec la merguez.
1: Oui, avec. Oui. Non. Pas trop la merguez.
6: Écoute. Vas-y, vas-y. Oh, ma chérie, ici.
1: Oh, oui, oh,
5: c'est gagné.
1: Oh, là, là, là, là, là, là, il va y avoir des choses avec la merguez. Ah, là, là. Merci mon Jojo. Bravo.
5: 100 euros de carburant.
1: 100 euros de carburant. Merci pour votre fidélité. Passez une bonne grillade et un bon dimanche. Merguez. On t'embrasse fort mon Jojo. Voilà, c'est fini.
5: Oh non, non.
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3: Bonjour et bienvenue dans votre magazine Ma France, par ici les économies. Alors notre objectif, chaque semaine, c'est toujours le même, hein, vous redonner du pouvoir d'achat. Et aujourd'hui, on va déménager ensemble, mode de transport, frais cachés, assurance, carton, outils, on va tout vous dire avec notre invité. Bonjour Timour Ajuri.
4: Bonjour Valère.
3: Vous êtes journaliste pour Merci pour l'info, c'est un média en ligne notamment, mercipourlinfo.fr. Et puis c'est aussi un média dans les kiosques d'ailleurs, on trouve, c'est un magazine.
4: C'est un magazine, oui.
3: Voilà, je vous propose pour commencer de répondre à cette première question de Daniel qui m'a écrit sur mon mail parici-les-économies@radiofrance.com. Pour vous la poser à vous, Timour, cette question, quelles sont les aides pour les personnes âgées qui veulent ou doivent déménager?
4: Alors, la bonne nouvelle, c'est qu'il y a beaucoup d'aides. Votre caisse de retraite, par exemple, peut vous accorder une aide. Il y a beaucoup de caisses de retraite qui peuvent verser des aides au déménagement. Il y a des aides de collectivité aussi, par exemple, votre mairie, votre conseil communal d'action sociale, par exemple, vous pouvez aller le voir. Le fonds de solidarité pour le logement de votre département aussi peut vous verser une aide au déménagement. Alors, tout ça, c'est soumis à condition, donc faut se renseigner.
3: Bien sûr.
4: Et faut chercher.
3: Oui, c'est souvent d'ailleurs le cas pour les aides. On va refaire le point tout à l'heure. Il faut chercher, il faut se renseigner. Mais là, on a noté, il y a quand même des options pour Daniel. Alors, Timour Ajuri, vous êtes journaliste pour Merci pour l'info. On va évoquer tous les sujets en utile autour du déménagement, le transport, les professionnels, les assurances, les cartons, les arnaques, les abonnements. Aussi, en commençant peut-être par le vrai coût d'un déménagement en 2026. Est-ce que vous pouvez nous dire si ça coûte cher? Si on prend tout en compte, hein, le départ, l'arrivée, les équipements, transport, abonnement, tout ça, combien ça coûte de déménager?
4: Alors, évidemment, tout dépend si vous faites le déménagement tout seul avec des amis, si vous louez un véhicule, si vous faites appel à une entreprise. Après, Merci pour l'info, on a essayé de faire des estimations. Par exemple, si vous déménagez donc d'un deux pièces de 40 mètres carrés à moins de 20 km. Donc, si vous déménagez avec des amis et vous louez un véhicule, ça vous coûtera juste 100 à 300 euros. Un peu plus si vous louez un camion avec un chauffeur et un manutentionnaire et faites appel à un manutentionnaire. Et là, si vous choisissez une entreprise de déménagement, là, ça pourra monter jusqu'à 1200 euros en fonction de la formule. Donc, vous voyez, c'est assez large, quelques centaines, un peu plus de 1000 euros pour un deux pièces.
3: On va commencer par le commencement. Timour, comment on transporte nos meubles, justement, d'un point A à un point B? Soi-même ou avec un professionnel pour faire vraiment le moins cher possible?
4: Alors évidemment, le moins cher, c'est quand on fait tout soi-même et avec l'aide de proches. Vous pouvez louer un véhicule aussi, ou faire prêter un véhicule. Si vous devez vous louer un véhicule, donc vous pouvez aller voir un loueur, vous pouvez voir une grande surface, vous pouvez utiliser certaines applis aussi de covoiturage de colis. Donc il y a plusieurs solutions. Après, faire appel à une entreprise, c'est la solution la plus chère aussi, c'est la solution qui vous, a priori, vous causera le moins de tracas.
3: C'est ça, parce que parfois on veut tout faire soi-même. Enfin, on prend aussi le risque d'abîmer, de pas faire ça dans les règles de l'art, et à la fin, ça peut coûter cher.
4: C'est ça. Donc, ouais. Finalement, c'est peut-être une bonne solution de faire appel à un professionnel, à choisir évidemment avec attention. La clé dans le déménagement, c'est de s'y prendre suffisamment à l'avance, dans l'idéal évidemment, et puis d'y consacrer du temps à la préparation, Valère.
3: Ouais, bien sûr. Peut-être revenir sur les aides au déménagement. Vous en avez cité quelques-unes. J'avais découvert d'ailleurs sur votre site que la CAF aussi pouvait nous aider.
4: Oui, alors la CAF peut vous aider, votre caisse de mutualité sociale agricole aussi, si vous êtes affilié à la MSA. Après, ce sont des aides assez dont les conditions sont assez strictes.
3: Oui.
4: Par exemple, il faut percevoir l'aide personnelle personnalisée au logement. Il y a aussi une aide d'Action Logement pour les...

0: un motif professionnel, ça peut être même prévu par votre convention collective. Et puis certaines entreprises même ont des partenariats avec des déménageurs ou avec des loueurs de véhicules. Donc ça, ça peut être intéressant pour avoir un rabais sur le prix de leurs prestations. Donc tout ça, vous pouvez regarder, vous renseigner auprès de votre direction, de votre service RH. Et puis des conventions collectives aussi imposent des jours de congé spécifiques au profit des salariés qui déménagent.
1: Okay.
0: Donc ça, c'est une bonne chose. Ça s'ajoute à vos congés payés.
1: Donc on va voir son employeur, on dit voilà, là je vais déménager à telle date, j'imagine qu'on peut fournir une preuve, ancien domicile, nouveau domicile par exemple, et là on peut avoir 1, 2, 3, 4 jours de congés en plus de nos congés payés.
0: Voilà, c'est super, et si vous voulez donc vous faire une longue période pour avoir tout le temps déménagé, vous pouvez ajouter des congés payés, et c'est super.
1: Alors si on décide de faire le déménagement soi-même, vous l'avez dit, il faut bien se préparer Timon, et puis il y a aussi la question du camion, si on veut se débrouiller. Première question, comment définir la bonne taille du camion? Parce que alors à chaque fois on entend 9 mètres cubes, 12 mètres cubes, moi j'y comprends rien. Et j'ai beaucoup de mal surtout à me dire, bah là j'ai tant de mètres cubes de meubles chez moi. C'est très difficile, je trouve.
0: Oui. Bah alors, un véhicule, en fait, la contenance d'un véhicule, comment ça se calcule? C'est en mètres cubes. Et il y a une méthode toute simple pour calculer le volume dont vous avez besoin. C'est de diviser par deux la surface de votre logement actuel. Donc, par exemple, si vous avez un 50 mètres carrés, vous avez besoin, a priori, d'un camion de 25 mètres cubes. Après, c'est pas une règle absolue. Si vous avez plus ou moins d'objets, vous pouvez ajuster. Mais disons que c'est un bon point de départ.
1: Et pour trouver le camion, alors, parce qu'on en a évidemment pas tous un, qu'est-ce que vous nous conseillez de faire pour avoir un camion sur un jour, deux jours, sans se ruiner?
0: Oui. Alors, vous avez évidemment donc les loueurs habituels, les grandes surfaces, et puis il y a des applications qui vous permettent de trouver donc des services de covoiturage, des covoiturages de colis. Donc par exemple cocoli.fr, bring4you.com. Donc le principe, il est tout simple, vous publiez votre demande et puis il y a un particulier ou une entreprise de transport qui fait le trajet pour vous.
1: Et d'ailleurs, il faut être bien entouré, avoir de vrais amis en forme si possible, et puis si on n'en a pas, il y a des plateformes collaboratives pour se faire aider pour pas trop cher.
0: Oui, donc il y a des applications de mise en relation, donc par exemple Allo Voisin, TaskRabbit.com, NeedHelp.com. Alors il peut s'agir simplement d'une aide pour porter vos meubles, vos affaires. Il peut aussi s'agir d'un chauffeur pour un camion. Donc après, donc faut bien vérifier que toutes les prestations que vous souhaitez avoir prises en charge sont prévues, discuter avec les personnes. Après, je note que cette solution, donc c'est pas l'idéal, parce que si les personnes se blessent ou créent des dégâts, vous pouvez être considéré comme responsable. Pareil, si vous trouvez des annonces en ligne avec des personnes qui proposent leurs services sur le Bon Coin, par exemple, faut faire attention, et faire attention aussi aux personnes avec qui vous échangez. Donc, dans l'idéal, parler de vive voix avec elles, et surtout ne verser aucune somme d'argent avant de l'avoir rencontré, et si possible avant la prestation.
1: On parle déménagement aujourd'hui avec Timour Ajouri, journaliste pour le média Merci pour l'Info. Timour, est-ce qu'il vaut mieux privilégier certaines périodes pour déménager si on peut choisir?
0: Oui. Alors, l'idéal, c'est mieux de faire un déménagement l'automne et l'hiver. Inversement, déménager le week-end, c'est pas forcément une très bonne idée, en les fins et les débuts de mois. Et puis l'été et les vacances scolaires aussi, c'est pas l'idéal, même si dans la pratique, peut-être que vous avez besoin de déménager dans les prochaines semaines, Valère.
1: On est bien d'accord. Et puis les cartons aussi, ça peut vite faire un budget. Est-ce que vous avez des bons plans pour trouver des cartons pas chers, voire gratuitement? Qu'est-ce que vous nous conseillez?
0: Oui, vous avez une solution gratuite toute simple, c'est d'aller voir les supermarchés près de chez vous, les petits commerces, les centres commerciaux pour récupérer des camions des cartons gratuits. Et puis vous pouvez demander à des proches d'en faire de même. Vous pouvez aussi récupérer les emballages des objets justement que vous voulez déménager.
1: En tout cas, c'est important de bien emballer, de bien ranger, parce qu'encore une fois, il peut y avoir de la casse, et là, quand on fait soi-même, c'est de l'argent jeté par les fenêtres.
0: Oui, tout à fait. Oui.
1: Comment choisir un professionnel si on décide de passer par des professionnels, notamment parce qu'on a des meubles qui ont une certaine valeur, parce que tout simplement, on n'est pas entouré, qu'on n'a pas la forme, la force pour le faire soi-même. Comment est-ce qu'on choisit un bon déménageur ?
0: Alors, déjà, il faut savoir que le métier de déménageur, c'est un métier, c'est une profession réglementée.
1: D'accord.
0: Donc, vous devez vérifier que les déménageurs

0: que vous sollicitez sont bien inscrits dans différents registres. Dans l'idéal, alors ça, ils n'ont pas l'obligation de le faire, mais vous pouvez regarder s'ils sont bien inscrits à la Chambre syndicale du déménagement ou à l'Organisation des transporteurs routiers européens. Mmh. Et puis, pour trouver les meilleurs prix et les services qui vous conviennent le mieux, regardez bien les devis que les déménageurs doivent vous proposer.
1: On en demande plusieurs déjà, on compare.
0: Oui, voilà, c'est bien de comparer, ils ont l'obligation de vous en proposer gratuitement. Et puis vous pouvez aussi comparer en utilisant des outils en ligne. Par exemple, à Merci pour l'info, on a vu que un courtier en déménagement, Next Tourist, propose des outils assez simples d'utilisation pour pouvoir comparer très facilement.
1: Donc, comparateur en ligne, ça c'est pas mal. On demande plusieurs devis, on les compare, éventuellement on questionne le professionnel s'il y a quelque chose qu'on ne comprend pas. Est-ce que l'assurance est forcément inclue dans la prestation?
0: Alors, si c'est un professionnel, a priori il vous proposera une assurance. Après, il peut y avoir une assurance basique ou une assurance un peu plus large. C'est à vous de voir. Après, si vous faites le déménagement vous-même avec des amis, je vous conseille de bien regardez votre assurance multirisque habitation et s'il y a des exclusions, vous pouvez appeler votre assureur et puis voir si vous pouvez ajouter une extension.
1: Et puis, bien penser à faire l'état des lieux avant et puis à bien vérifier une fois que les meubles ont été déposés par le professionnel, parce que c'est là que ça joue, c'est là qu'il faut déclarer s'il y a eu un sinistre.
0: Absolument, absolument. Ouais. Donc, n'oubliez pas, une fois que les meubles sont livrés, de bien regarder si éventuellement il y a des dégâts, si des objets manquent. Vous pouvez faire des réserves tout de suite et après faire une contestation, envoyer des recommandés éventuellement, mais avant vous pouvez contacter le service client. Voilà.
1: En tout cas, le faire dans les temps. Et puis déménager, c'est parfois gagner en place, hein, changer de configuration. Alors il faut s'équiper aussi parfois, et quand on a un budget très serré, c'est pas évident. Bonjour Hakim Baka.
2: Bonjour.
1: Vous êtes cofondateur de Give, c'est give.com. Give, c'est G-E-E-V. Présentez-nous ce site internet, s'il vous plaît.
2: Give, c'est une application de don d'objets entre particuliers. Donc le principe est très simple, c'est de pouvoir donner une seconde vie localement, facilement, via le don. Donner une seconde vie à tous les objets dont on ne se sert plus, et évidemment pendant le déménagement on découvre plein d'objets dont on ne se sert pas.
1: Vous appelez donc au réflexe de donner plutôt que jeter, recevoir plutôt qu'acheter, on n'est plus trop habitué à tout ça, hein ?
2: Alors on n'y est plus trop, exactement, on n'est plus trop habitué, alors que finalement on revient à l'essentiel, on revient à des usages qui sont millénaires. On n'invente pas le don, on le digitalise à la limite. Nous en fait on vient vraiment avec le don digitalisé, du coup avec Give, dans un complément de plein d'usages qui sont maintenant très populaire, en complément de la vente, en complément du don aux assos. Voilà, tout ce qu'on veut éviter, nous, c'est que des objets qui puissent être utilisés finissent aux encombrants, dans les déchetteries ou dans nos caves et greniers.
1: On fait une spéciale déménagement aujourd'hui. Qu'est-ce qu'on peut trouver de sympa en ce moment, alors, sur l'application Give, si on a besoin on a prévu de déménager et c'est un petit peu plus grand que le point de départ?
2: Alors, en fait, ça fonctionne dans les deux sens. C'est-à-dire que c'est bien de se désencombrer au moment d'un déménagement. Ouais. En fait, ce qu'il faut éviter, c'est toujours cette petite phrase qui trente dans notre tête qui est « ça peut toujours servir » ou alors « je verrai quand je verrai dans le nouvel appartement ou dans la nouvelle maison ». Donc quand on déménage, il faut faire très attention, parce que emporter des objets qu'on n'utilise plus, ça a de l'argent, c'est aussi de l'énergie. Des fois on loue une camionnette et finalement, il vaut mieux économiser un peu la force de ses bras. Et après, pour l'emménagement, y a plein d'objets sur Give. C'est-à-dire on retrouve vraiment tous les objets qu'on peut retrouver dans un habitat français typique, hein, des meubles, de l'électroménager, du petit électro, des vêtements, enfin beaucoup, des jouets, beaucoup de choses. Vraiment beaucoup, exactement ce qu'on pourrait retrouver d'ailleurs sur un site de vente. Et ça peut être effectivement à la fois de la conso responsable. D'ailleurs, j'emménage dans un nouveau logement, je dois m'équiper d'une commode, pourquoi ne pas la récupérer en seconde vie gratuitement plutôt que de l'acheter. Et voilà, finalement on est sur une conso aussi bon plan, parce que voilà, on est tous au courant de toutes les difficultés de pouvoir d'achat qu'on a tous. Donc voilà, donc ce petit bonus de pouvoir d'achat à l'emménagement qui coûte en général très cher, ça fait toujours du bien.
1: Give.com pour en savoir plus. Merci beaucoup Hakim Baka, vous êtes le cofondateur donc de cette application, et puis dans les solutions pour trouver du matériel, que ce soit la remise en état, les aménagements, le déménagement lui-même, il y a les Bricotech, c'est comme une bibliothèque mais pour les outils. On va vous expliquer ça dans un instant.
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1: En version magazine, le thème aujourd'hui, on déménage ensemble, mode de transport, frais cachés, assurance, carton, outils, avec notre invité Timo Rajuri, journaliste pour le média Merci pour l'info, qu'on retrouve sur mercipourlinfo.fr. Et j'ai le vent chargé de lien social pour la régie de quartier du 19e arrondissement de Paris, vient de nous rejoindre. Bonjour.
5: Bonjour.
1: Alors, on vous a invité parce que vous êtes, j'allais dire à la tête, en tout cas, vous êtes en responsabilité sur un projet qui est très intéressant et qui n'est pas singulier et seulement, qui n'existe pas que sur Paris. C'est une bricothèque. Mais qu'est-ce que c'est une bricothèque ?
5: Alors, la bricothèque, en fait, c'est comme une bibliothèque, sauf qu'au lieu d'emprunter des livres, on va emprunter des outils. Nous, par exemple, on va avoir une variété d'outils, des perceuses, visseuses, des décapeurs thermiques, des ponceuses, et puis aussi des petits outils comme des clés à molette, des tournevis, voilà. Ça fonctionne chez nous. C'est un emprunt qui est gratuit. En adhérant juste à la régie de quartier du 19e.
1: Pour avoir regardé les bricothèques un peu partout en France, c'est à peu près toujours le même principe. Soit c'est la gratuité, soit c'est vraiment de la location quasi à un prix symbolique. On est d'accord, j'ai le vent, c'est un bon plan pouvoir d'achat, évidemment, il n'y a pas mieux, mais c'est aussi un bon plan écologique.
5: Oui, bien sûr, parce qu'en fait, ça va permettre de limiter son impact sur l'environnement en n'achetant pas des outils qui seront a priori peu utilisés, car on sait que les travaux dont on a besoin lors d'un déménagement, on n'en aura sûrement pas besoin à d'autres moments.
1: Et est-ce que ces outils sont tous en bon état de marche ? Il y a une vérification qui est faite par l'équipe, parce que c'est vrai que parfois on peut se dire oui, mais bon, si c'est pour avoir des outils de seconde zone, non, moi je veux du bon matos.
5: Oui, bien sûr. Nous, on a effectivement notre chargé d'accueil qui s'occupe de vérifier que tout marche bien. C'est d'ailleurs pour ça qu'on a un dépôt de caution lors de l'emprunt et qui va vérifier si le matériel est en bon état avant de le passer aux nouvelles personnes. Je me permets de dire aussi que chez nous, c'est réservé aux habitants du 19e arrondissement de Paris, mais que bien sûr, il y a beaucoup d'autres bricothèques, comme vous l'avez dit, qui existent en France et il y en a sûrement près d'où habitent les auditeurs.
1: Oui, il y en a un petit peu partout en France, alors pas suffisamment, mais enfin, il faut bien que ça se développe, mais ça vaut le coup d'aller faire une petite recherche sur Internet et de voir s'il y en a une autour de chez vous. Une dernière question, j'ai le vent, d'où viennent les outils ?
5: Alors, chez nous, les outils sont achetés à la bricothèque. Après, il y a des possibilités de dons, je pense, à d'autres endroits. Nous, on a aussi un espace de don qui fonctionne, mais qui est plutôt séparé. Généralement, nous, c'est des achats.
1: Voilà, ça s'appelle donc une bricothèque, et vous l'avez très justement dit, c'est comme une bibliothèque, mais avec des outils. Merci beaucoup, Gélevent, chargé de lien social pour la régie de quartier donc du 19e arrondissement de Paris. Et puis, pour vous qui nous écoutez, faites un petit tour, allez faire un petit tour sur Internet, regardez, il y en a peut-être une autour de chez vous. Juste un mot, Timour Ajuri, journaliste pour Merci pour l'info, sur ce thème du déménagement. Là, j'y repensais, on n'a pas eu le temps d'en parler. Mais très vite, la réexpédition du courrier, vous avez un bon plan pour ça ?
0: Oui, alors il y a la poste qui peut vous réexpédier le courrier.
1: Voilà, ça c'est une cinquantaine d'euros.
0: Voilà, et puis vous pouvez avoir d'autres solutions moins chères. C'est vrai que c'est important la réexpédition du courrier Valère.
1: Voilà, et la solution la moins chère, c'est qu'il y a un service public de réexpédition du courrier. Tapez sur Internet, c'est gratuit, et vous pouvez l'envoyer comme ça. Je donne la réponse à votre place. On peut pas tout savoir, Timour, hein, ça
0: alors,
1: c'est la vie. Hein.
0: Alors oui, Valère, je me permets juste d'ajouter donc ce service. Ça permet d'indiquer à l'administration votre changement d'adresse. Par exemple, au fisc, à France Travail.
1: Exactement.
0: Après la réexpédition, vous pouvez le signaler à la poste, mais c'est indépendant, en fait. C'est deux choses indépendantes.
1: Vous avez raison, mais ça permet de contacter pas mal d'administrations. Timour Ajuri, vous êtes journaliste pour Merci pour l'info. Et avant de nous quitter, vous allez vous prêter au jeu de notre quiz, le vrai-faux, pour finir avec les idées claires sur ce thème du déménagement. Vrai ou faux, on peut bénéficier d'aide financière pour déménager, même quand on n'a pas un petit revenu.
0: Alors, vrai, vous pouvez bénéficier d'aide financière. Après, la plupart, c'est vrai, sont quand même réservés aux personnes qui ont les plus faibles revenus.
1: Et vous nous l'avez dit, il faut chercher pour trouver.
0: Oui.
1: Vrai ou faux, les déménageurs professionnels ont l'obligation de proposer une assurance de base.
0: Oui, c'est vrai. Après, il peut y avoir des services d'une couverture plus ou moins étendue.
1: Vrai ou faux, les cartons de supermarché sont toujours gratuits et autorisés à être récupérés.
0: Alors oui, en général, on va vous les proposer. Enfin, vous pourrez les récupérer gratuitement et vous aurez le droit de les prendre. Oui.
1: Vrai ou faux, on peut obtenir des jours de congé pour un déménagement.
0: Oui, oui, après tout dépend de votre secteur, de votre entreprise, et puis n'oubliez pas de préparer un justificatif pour votre employeur.
1: Et ça, est-ce que c'est vrai ou faux? Il est interdit, j'ai bien dit interdit, de déménager seul un frigo couché dans un camion.
0: Alors, je ne sais pas si la loi l'interdit expressément, je ne crois pas, mais en tout cas, c'est fort imprudent, sans vouloir jeter un froid, Valère.
1: Vrai ou faux, Timour? Les plateformes collaboratives permettent parfois de louer un camion bien moins cher, et notamment à plusieurs.
0: Vrai, oui, oui, ça peut être une bonne solution économique.
1: Un devis de déménagement peut augmenter le jour J sans explication, c'est vrai ou c'est faux?
0: Ah, ça, c'est faux, en tout cas, c'est interdit. Une fois signé par le client, le devis engage le professionnel.
1: Timour Ajoury, journaliste, pour Merci pour l'info. Merci beaucoup pour vos éclairages. Alors, je rappelle le site qui est une mine d'informations, mercipourlinfo.fr. J'espère que vous y voyez plus clair, vous qui nous avez écoutés sur votre radio locale ici. Alors, pour réécouter l'émission, mais aussi toutes les autres, et c'est vrai qu'il commence à y en avoir quelques-unes, c'est sur ici.fr. La semaine prochaine, on va voir comment bien vieillir en restant chez soi, même avec un budget serré. Pensez à nous envoyer vos questions. Mon mail, c'est parici les économies@radiofrance.com.

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1: Bonjour à tous et bienvenue dans votre émission Cinéma. Ça tourne avec aujourd'hui l'équipe d'Anna et les enfants. Une comédie pas banale qui se penche sur une phobie assez méconnue. Alors ce n'est pas la phobie des araignées, ni des serpents, de la foule ou des clowns. Il s'agit de la phobie des enfants et on appelle ça la pédophobie. Bonjour Camille Chamouf.
2: Bonjour.
1: C'est vous qui interprétez la pédophobique du film. Vous connaissiez cette pathologie?
2: Pas du tout, mais je sais que tout existe. Et je sais que les phobies existent, se portent sur à peu près n'importe quel objet, comme on dit en psychanalyse. Donc voilà, ça ne m'a pas étonnée du tout.
1: À vos côtés, justement, la réalisatrice du film, dont c'est le premier long métrage. Bonjour Diane Clavier.
3: Bonjour.
1: Et notre métier de l'ombre du jour, un poste indispensable à la fabrication d'un film, déterminant notamment dans le registre de la comédie, celui de monteuse. Bonjour Sarah Terna.
4: Bonjour.
1: Vous allez nous révéler les secrets de votre métier. Mais d'abord, un mot de l'histoire, Camille Chamou. Vous n'êtes pas synopsiphobique?
2: Non, pas du tout. Alors, je suis synopsiphile.
1: Alors, faites-nous le synopsis en deux phrases et puis on envoie la bande-annonce.
2: Ah ouais, je crois que je suis capable. C'est une femme, Anna, donc, qui est phobique des enfants. Elle a développé une phobie irrépressible des enfants et elle retrouve son amour de jeunesse qui a deux enfants.
1: Et là, c'est le drame. Bande-annonce.
5: C'est sa semaine. Est-ce que juste le temps que la voisine arrive, tu pourrais les garder?
6: Qui ça?
5: Les enfants.
6: C'est un cauchemar, métier.
7: C'est l'occasion rêvée de soigner le mal par le mal. T'as tout essayé, sauf te confronter à ta peur.
8: Et attendez!
9: Mais pourquoi t'as peur de nous? On t'a rien fait!
10: J'ai pas peur de vous, j'ai peur de tous les enfants.
1: Anna et les enfants, un film ici avec Camille Chamou dans le rôle titre, un film tourné en Belgique. Camille, en vous replongeant dans vos souvenirs de l'été dernier à Bruxelles, là où vous avez tourné pendant 6 semaines, quelle est la première image qui vous revient, là sans réfléchir?
2: C'est dans la rue dans laquelle on a tourné la scène où je grimpe dans un arbre pour échapper aux enfants de ma sœur. Et on a énormément ri parce qu'il y avait quelqu'un de l'équipe technique qui venait régulièrement nous voir pour nous faire visiter Waterloo ou je ne sais plus quel.
1: Absolument. Un fou rire mémorable.
2: Oui, voilà. On a eu un fou rire très très long parce qu'il y a quelqu'un de l'équipe technique qui nous a dit si on finit pas trop tard ce soir, on peut aller voir le musée des arts guerriers de la Belgique. Et le champ de bataille de Waterloo. Et on était là, avec plaisir, oui, bien sûr, pourquoi pas.
1: Vous êtes allé?
2: Non, bah évidemment.
3: Non, on a fait des heures sup.
2: T'imagines bien qu'on a fait des heures sup.
1: Et donc, vous êtes vraiment dans un arbre à ce moment-là, sur les plans serrés jusque... Vous êtes...
2: Oui, bien sûr, je suis dans un arbre perché.
1: Non, vous avez fait vos cascades vous-même, donc, sur Anna et les enfants.
2: Tout à fait.
3: Elle a vraiment fait sa cascade elle-même. Ouais, c'était pas hyper confortable, c'était long, c'était une scène où il y avait beaucoup de dialogue, donc elle devait tenir en équilibre sur l'arbre, c'était pas simple.
1: Diane Clavier, ça a été un de vos choix de tourner en Belgique et pas en France, parce que, je vous cite, les Belges se prennent moins la tête. Ce sont vos mots.
3: J'embrasse les Français quand même.
1: Mais est-ce que vous pouvez développer sur
3: non. Alors après, c'est des choix qui se résument pas à ça, parce que c'est aussi des choix de production, de temps de travail des enfants qui sont plus souples en Belgique.
1: Donc d'accord. C'est ça la vérité. Oui, parce qu'il y a beaucoup de comédiens enfants, évidemment.
3: Oui, puis ils ont le droit de travailler plus longtemps, un petit peu plus longtemps en Belgique qu'en France. Il n'y avait pas vraiment de hiérarchie. C'était très très agréable.
2: C'est un tournage horizontal.
1: Ah oui. Exactement. À la différence des tournages
2: verticaux où tu as vraiment une notion de caste qui existe, qui est folle parfois, qui est aristocratique, enfin, il y a un truc très étrange. Et là, c'était le contraire, c'était un tournage horizontal, quoi. Sur un tournage, il y a énormément de petits métiers qui sont essentiels à un film, mais qui ne sont pas réputés ou même connus, tout simplement, et qui sont troisième assistant, enfin, des
3: accessoiriste,
2: weatherman, le type qui s'occupe de savoir s'il va faire beau ou pas beau.
1: Le weatherman, alors ça, je connaissais pas. On a reçu accessoiriste, troisième assistant, il y a un
2: weatherman.
1: Il y a un gars qui
2: alors, travaille généralement, là-dessus. Il est aussi machinot.
3: Il fait aussi partie de l'équipe, mais
2: c'est quelqu'un qui...
3: C'est lui qui a mis la meilleure appli météo, quoi.
1: Camille Chamou, qu'est-ce que ça représente pour vous, le métier de monteur au cinéma, en tant que comédienne?
2: C'est notre principal agent, monteur, parce que, en fait, nous, on propose beaucoup de choses, et il y a des choses, évidemment, on est cadré par la réalisatrice, en l'occurrence, et dirigé, etc. Mais il y a des moments où on se plante, il y a des moments où on se trompe, il y a des moments où on propose des choses raté. Et en fait, évidemment, le ou la réalisatrice est pour beaucoup dans le choix, mais le premier travail de la monteuse, en l'occurrence, de délaguer, d'essayer de percevoir votre drôlerie ou votre originalité, moi, je trouve que on leur doit toutes les récompenses qu'on peut avoir dans la vie.
1: Ah oui. Monteur.
2: Ah ouais.
1: Ça peut se.
2: Moi, j'ai déjà vu. En fait, moi, j'ai un exemple récent d'un film de quelqu'un que je connais très bien. Et en première version de montage, c'était, enfin, en première version, le premier montage, même pas une première version, mais le premier montage me semblait catastrophique et le deuxième montage m'a semblé génial.
1: Ça peut changer une prestation.
2: Mais totalement. Mmh. Ça change le jeu.
1: Comment ça se passe justement? Vous commencez à faire le travail du montage pendant le tournage? Enfin, c'est pas systématique, mais en l'occurrence, là, c'était le cas.
4: Ouais, quasiment tous les films, en fait. Il y a quelques exceptions. Mais en fait, en fiction, c'est très différent, évidemment, en documentaire, mais en fiction, souvent, on commence, en fait, pendant le tournage, tout simplement pour un peu rattraper le retard de connaissance d'une réalisatrice ou d'un réalisateur qui souvent a écrit le film et qui en fait travaille sur le film depuis parfois 3-4 ans, etc. Et donc le fait de pouvoir travailler en même temps, en fait on s'approprie entre guillemets les images, on fait beaucoup d'essais ratés pour arriver à quelque chose, et quand le réalisateur ou la réalisatrice sort du tournage, on a une première version à montrer, qui n'est pas du tout évidemment la version définitive, mais qui est une sorte de mise à plat des propositions qu'on peut faire, des intuitions qu'on a comme ça de ce qui peut marcher.
1: Ça prend combien de temps de faire un montage d'un film d'une heure et demie, là, en l'occurrence?
4: Eh bah, ben, en général, bah, ça dépend du budget du film. Ça dépend du temps de tournage, ça dépend de beaucoup de choses. Mais en gros, là, on a 16 semaines,
3: 16 semaines, ouais.
4: On a eu 16 semaines, qui est à peu près une sorte de moyenne. On va dire qu'on est, sur ce genre de film, on est entre 12 et 18. Et voilà.
1: Donc 6 semaines de tournage et 16 semaines de montage. Est-ce que vous êtes déjà allé, Camille Chamou, dans l'antre d'un monteur du cinéma? Vous voyez à quoi ça ressemble?
2: Oui, tout à fait. Oui, j'ai même déjà fait des montages, mais pas de longs métrages. J'ai fait des montages de sketch. Donc je vois très bien ce que c'est et je vois très bien comment on peut faire raconter beaucoup de choses très différentes à des images, à des rushs, comme on l'appelle.
1: Oui, c'est ça.
2: Ça s'appelle des rushs, la matière brute. Mmh. Et ouais, je suis très très admirative de la faculté de concentration des monteureuses.
1: Sarah Terna, qu'est-ce qu'un monteur voit que nous, spectateurs, ne verrons jamais?
4: Alors, si on parle donc des jeux des comédiens, tous les comédiens ont un peu des petits tics, par exemple, des petites choses comme ça. Et alors ça, c'est aussi c'est de la matière première. Donc souvent, il y a des choses qu'on essaye de garder, qui racontent des choses du personnage, d'une sorte de fragilité, etc. On va essayer, par exemple, de gommer des petits systématismes de comédiens. Qu'est-ce qu'on va enlever? On va enlever évidemment tout ce qui peut se passer pendant un tournage, je sais pas moi, des fous rires.
3: Oui, des fous rires, un problème de texte, un problème de son.
4: Exactement.
3: Et toutes les prises qu'on peut pas garder, on peut pas monter.
4: Évidemment.
2: Toi, quand tu vas voir un film, tu vois le montage?
4: Eh ben, en fait, quand je suis lancée dans un film qui me plaît, j'oublie le montage. J'oublie le montage, sauf quand c'est un montage qui est très visible, mais qui est au service comme ça de la narration. Donc, où là, je peux prendre plaisir à le voir, mais sans le voir. Et quand je m'ennuie un peu, là, je commence à voir les plans, à voir les axes. Je me dis, mais pourquoi ils ont fait ça? Mais ils auraient dû couper là, ils auraient dû inverser cette séquence. Ils auraient dû, voilà.
1: Des formations professionnelles.
4: Quand je commence à réfléchir, c'est qu'on m'a perdu.
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1: Et avec nous, l'équipe du film Anna et les enfants, une comédie ici, avec Camille Chamou. Gardez votre micro bien en face,
2: bien Camille.
1: Notre invitée ce dimanche en compagnie de la réalisatrice Diane Clavier et de la monteuse Sarah Terna. Et c'est l'heure donc de la séquence souvenir sensoriel de tournage. On remonte le temps à l'été 2025 à Bruxelles. Camille Chamou, en vous replongeant sur les lieux de tournage, si vous pouvez fermer les yeux, quelle odeur reviendrait en tête?
2: Quelle odeur? Personne n'avait d'odeur corporelle.
3: C'est une odeur de crème,
2: forte, de
3: gloss,
2: des frites, bien sûr.
1: Que c'était en Belgique.
2: Exactement.
1: Par contre, il y a un son qui vous a marqué pendant le tournage, Diane Clavier.
3: Mais c'est plus parce que c'était un son, c'était une contrainte. En fait, on a beaucoup Bruxelles est foutue d'une telle manière qu'en fait, vraiment, tous les avions qui décollent de l'aéroport passent au-dessus de la ville et de tous les quartiers de la ville, où que vous soyez, vous les entendez. Et c'est vrai que ce son d'avion nous a beaucoup enquiquiné, pour être poli, quand nous étions en extérieur. Et je me souviens beaucoup de nous qui disions « Ah, avion !» Et donc les comédiens devaient s'arrêter, on devait reprendre et tout ça. Et il y a eu un jour où c'était vraiment, vraiment redondant. Et c'est déjà insupportable quand on essaye de faire une séquence. Et après un moment, c'est presque un gimmick en fait.
1: Ouais. Vous confirmez, Camille, vous vous souvenez de cette
2: séquence? Oui, bien sûr. C'était même héroïque pour eux d'arriver à garder. Effectivement, il y avait beaucoup d'interruptions pour cause d'avion. Non, moi j'ai cherché un son. C'est un son que j'ai émis ou créé, je sais pas comment dire, parce que quand je viens chercher les enfants à l'école, j'ai très très peur.
1: Ah oui.
2: Et je veux pas qu'ils me voient, et en même temps je veux pas que les autres enfants me voient. Donc j'ai peur, je voudrais pas qu'ils me ratent, mais je veux qu'ils me suivent de loin et pas que les autres enfants viennent me voir. Donc du coup je peux pas dire salut les enfants ou un truc normal. Et donc je me disais qu'est-ce que je peux inventer comme son, et j'ai proposé à Diane une sorte de pan effaré.
3: Oui, un pont effaré. Mais c'était du génie.
1: Ah oui, voilà.
2: Mais comment je fais?
1: C'est un truc comme ça.
2: Pour que les enfants, les deux que je connaisse, retournent et que les autres comprennent pas que c'est une personne. Et donc voilà, on a un peu cherché autour de ce.
3: Ouais, mais c'est surtout toi qui l'as amené. Et j'avoue que le premier moment où on fait la première prise, où elle sort, personne n'a tenu sur le plateau. C'était irrésistiblement.
1: Ah, vous avez surpris tout le monde.
3: Ah bah oui, puis elle le faisait très fort. Et nous, au montage, c'est quelque chose qui nous a beaucoup amusé parce qu'on l'a presque redoublé, oui, en plus. On l'a doublé tellement on trouvait ça drôle. Et ça, c'est vraiment des propositions de génie. Parce que ça, c'est pas écrit.
1: Entre deux avions, du coup.
3: Entre deux avions, elle faisait le pan.
1: Mais ça, le problème avec les avions, c'est aussi une problématique qui revient souvent dans cette émission et dont on parle.
3: Ah oui.
1: On ne peut pas donc tourner avec des avions au-dessus, c'est par rapport au son.
3: C'est par rapport au son, ouais, en fait. Oui, ça fait beaucoup de bruit et ça.
2: Et puis à un moment donné, un jour, il y avait moins d'avions, mais soudain, il y a eu un accident ou un problème, il y a eu des hélicoptères.
1: Ah, génial.
2: Mais alors, toute la journée, on était morts de rire. On se disait, mais qu'est-ce qui se passe?
3: Parce que les micros sont hyper puissants, donc ils captent tout. Et le chien aussi. On avait un chien qui aboyait beaucoup dans l'appartement, le décor appartement d'Alexandre. Et on n'arrive pas à trouver où il était.
2: Ah oui, c'est vrai.
1: Diane Clavier, avec quoi avez-vous envie que les spectateurs repartent après avoir vu votre film?
3: Avec l'envie d'y retourner dès le lendemain.
1: De voir deux fois le film.
3: Non, avec l'envie de quand même d'une petite discussion, parce que je trouve que c'est au-delà du sujet, effectivement, très comédie, cette femme qui a peur des enfants, voilà, mais c'est un... C'est aussi un fond de tarte, ce sujet très comédie. J'ai l'impression qu'on aborde aussi des sujets un petit peu plus... moi, en tout cas, qui m'intéressent, de notre rapport à tous avec les enfants, de la parentalité, d'une femme qui n'en a pas...
1: Comment elle est perçue
3: et tout ça. Donc, pourquoi pas un peu de discussion, et même des discussions avec ses propres enfants. Ça peut être assez marrant.
1: Camille Chamou, avec quoi repartez-vous de ce film et de cette expérience?
2: Je repars avec le plaisir d'avoir assumé ce merveilleux rôle proposé par Diane, qui est un rôle très atypique, puisque je crois qu'elles ont réussi à en faire un personnage attachant, alors que toute la société rejette sur le papier une femme qui aurait un problème, c'est pas qu'elle les aime pas, c'est qu'elle en a peur, mais en l'occurrence, qui aurait un problème avec l'enfance. Donc, je trouve que c'est novateur et que c'est très agréable d'avoir fait ça. Et ne serait-ce que, d'ailleurs, la proposition de situation burlesque pour une comédienne femme, c'est très rare.
1: Oui.
2: On connaît très bien dans toute l'histoire du cinéma, de Buster Keaton à Charlie Chaplin, en passant par les Marx Brothers, la passion qu'ont les gens, jusqu'à Louis de Funès et Pierre Richard, enfin la passion qu'ont les gens pour l'homme burlesque. Il n'y a pas du tout d'historique de la femme burlesque. Les quelques-unes ont été assez effacées. Et pour moi, l'une des premières femmes burlesques en France, c'était la scénariste qu'a choisi Diane et
3: Olivia
2: actrice
3: Cotte.
2: Olivia Cotte.
3: Formidable, Olivia
2: Cotte. Qui a effectivement un peu...
3: Complètement, dans ce programme court, vous les femmes qui passaient sur Teva, qui a vraiment fait, moi pour la première fois, je voyais une comédienne femme jouer avec son corps, les jambes en l'air, et ça tombe, et est-ce ça se pète la gueule, et ça se... Et en même temps... Avec
2: Le gag,
3: et en même temps avec des dialogues affûtés.
2: Et ça, c'est le plaisir de jouer du gag visuel, de jouer avec son corps. C'est extrêmement rare d'avoir l'occasion de le faire, donc de repartir avec ça.
1: Merci beaucoup, Camille Chamou. Anna et les enfants, c'est au cinéma depuis ce mercredi. C'est un film ici et c'est avec Alban Lenoir, Olivia Cotte, Esteban, Marie Papillon, Maria Maguey et Camille Chamou dans le rôle principal. Merci beaucoup encore d'avoir été avec nous, Camille.
2: Merci.
1: Merci Diane Clavier. Bravo pour ce tout premier long-métrage. On espère qu'il y en aura d'autres. Et merci Sarah Ternat de nous avoir révélé les secrets de votre métier de monteuse pour le cinéma.
3: Merci.

0: Aujourd'hui, en 2026, elle respire la nostalgie, mais à sa sortie en 1990, cette chanson s'imposait comme une jolie projection sur ce qu'allait être l'an 2001. Ce matin, vous réécoutiez Pierre Bachelet, ici.
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0: Ici dès 6h, ça commence avec vous, bien entendu. Merci d'en rester fidèles. Votre équipe du dimanche matin est en place. Fabien à la rédaction en chef et Laurie à la technique au standard. C'est Dylan qui vous accueille et Valentine Letesse pour l'actualité. Bonjour Valentine.
4: Bonjour François-Xavier, bonjour à tous.
0: L'info du jour, c'est la journée mondiale des donneurs de sang.
4: Avant l'été, peu de donneurs sont disponibles. C'est le moment de faire du stock pour les humains. Et pour les animaux, votre chien aussi peut donner son sang. Reportage dans une demi-heure.
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0: Dimanche 14 juin, très beau réveil ici. Il est 6h, bienvenue à vous. Les infos, Valentine, et à la une, l'arrivée d'une nouvelle vague de chaleur.
4: D'après le calendrier, nous ne sommes pas encore en été, mais la météo n'est pas du même avis. À partir d'après-demain, mardi, des températures jusqu'à 35 degrés sont annoncées par Météo France sur tout le pays. Cette masse de chaleur arrivera par le sud, où il fait déjà très chaud ce week-end, Sarah Kélifi. Aix-en-Provence notamment, habitants et touristes se réfugient déjà à l'ombre au parc de la Torse.
5: Oui, et je rencontre Florence avec son chapeau de paille.
6: Recherchons la fraîcheur.
5: Et je comprends tout de suite pourquoi elle est venue ici, dès qu'on passe du soleil à l'ombre.
6: Là, on a perdu en mode 10 degrés, là.
5: Et je peux dire, vous avez presque amené votre arbre artificiel, puisque vous avez un parasol.
6: Nous allons nous mettre dessous.
5: Et on passe devant un parc à jeux où je m'arrête pour rencontrer des mamans venues avec leurs enfants. Il faisait combien chez vous quand vous êtes partie?
7: À 10h, il faisait déjà 25.
8: Chez moi, j'étais torse nu, j'avais chaud.
7: Ça fait du bien de se mettre à l'abri.
9: C'est vraiment pour éviter la grosse chaleur, risque d'insolation, déshydratation.
5: D'ailleurs, je vois des familles au bord de la Torse. Il faut juste passer sous les barrières.
10: Ah, bonjour madame.
5: Ah, vous êtes carrément les pieds dans l'eau pour me rejoindre.
10: Ça fait du bien. Ça sent vraiment plus frais, en profiter de la nature.
11: Un bébé. J'ai attrapé des petits poissons.
5: Et en face, il y a des arbres, des grands cercles d'ombre où piquent ces Anglais.
12: We just wanted somewhere to eat.
13: On voulait un endroit où manger notre repas qui ne soit pas quelque part en plein soleil en ville, quelque part où il fait frais, il y a de l'ombre et de la nature. On a cherché et on a trouvé ça compliqué de trouver un endroit comme celui-ci.
5: Alors pour la suite de leur séjour, ils ont bien enregistré l'adresse.
4: Et ces températures donnent lieu aussi à des scènes pour le moins surprenante. À Toulouse, deux jeunes femmes ont trouvé une couleuvre d'1,50 m dans le tiroir de leur bureau, où le serpent totalement inoffensif a choisi de s'installer pour se protéger de la chaleur. Vous avez les images sur ici.fr.
0: 6h02 sur votre radio ici. Les arrêts de travail seront bientôt limités.
4: Le décret a été publié cette nuit au journal officiel. C'est l'une des mesures décidées en fin d'année dernière dans la fameuse loi de financement de la sécurité sociale. Bonjour Fabien Fourel.
14: Bonjour Valentine, bonjour à tous.
4: À partir du 1er septembre, donc, les arrêts maladie seront donc plafonnés.
14: Oui, ces plafonds sont fixés à 31 jours pour une première prescription et à 62 jours pour une prolongation de l'arrêt maladie. Cela concerne les arrêts prescrits par votre médecin, votre chirurgien-dentiste ou votre sage-femme. Les soignants conservent une marge de manœuvre. Ils peuvent prescrire un arrêt plus long si la situation du patient le nécessite. Dans ce cas, ils doivent le justifier sur la prescription en s'appuyant, si elles existent, sur les recommandations de la Haute Autorité de Santé. Autre limite qui ne change pas pour les arrêts maladie, la Sécurité sociale ne verse pas d'indemnité plus de 360 jours sur 3 ans. Et pour les accidents du travail ou maladies professionnelles, un décret fixe à 4 ans la durée maximale de versement des indemnités journalières à compter du 1er janvier 2027. Le gouvernement prévoit aussi un renforcement de la prévention, de l'accompagnement et des contrôles des arrêts maladie, alors que leur nombre a augmenté de 10% en seulement 5 ans.
4: Mais pour les syndicats, la CGT comme la CFDT, la mesure ne s'attaque pas, je cite, aux causes réelles de cette augmentation des arrêts maladie. La mise en examen d'une jeune femme de 19 ans hier en Alsace pour tentative de meurtre sur son nouveau-né. Un bébé de quelques heures, abandonné à la lisière d'une forêt dans le Haut-Rhin la semaine dernière, est retrouvé très vite, puisqu'un témoin a vu la jeune femme courir, une couette à la main, les jambes nues et en sang. Des milliers de manifestants attendus ce dimanche à Genève, en Suisse, pour dénoncer la politique fasciste et impérialiste du G7. Le sommet international des plus grandes économies démocratiques du monde se tient à partir de demain à quelques kilomètres à Évian, en Haute-Savoie. À l'issue de ce G7, le président des États-Unis se rendra à Versailles pour dîner au château avec Emmanuel Macron. Ce sera mercredi, à l'occasion du 250e anniversaire de l'indépendance des États-Unis, précise l'Élysée.
0: Direction l'Amérique, justement, Valentine, pour une soixantaine de supporters de l'équipe de France de football.
4: Les membres des Corsaires Dunkerquois, association de supporters du Nord. Certains s'envolent dès aujourd'hui pour être aux États-Unis mardi, Charlotte Schumacher, et encourager les Bleus pour leur premier match.
2: Martine, 71 ans, emmène avec elle le kit du parfait supporter des Bleus.
15: Dans ma valise, il y a déjà les maillots de l'équipe de France. Bon, les nouveaux, les anciens, ceux de l'année dernière. Bon, après, il y a les écharpes.
2: Le grand départ approche, enfin.
15: Ah bah oui, là oui, maintenant oui. Hein. On est tous impatients, je pense.
2: La Coupe du Monde, ça reste une compétition très importante.
15: C'est l'apothéose, c'est le triomphe d'une équipe, d'un pays.
16: La Coupe du Monde, c'est super festif.
2: Dominique, un autre fan des Bleus, se remémore des souvenirs. Lui qui suit l'équipe de France dans presque tous ses déplacements.
16: On peut croiser des gens de tous les peuples, mais du monde. J'ai souvenir de ça en Russie, où on avait croisé des Péruviens, où on a croisé des gens qu'on n'a pas l'habitude de voir. Quoi. Enfin, c'est l'union sacrée derrière le football, je pense.
2: Les Corsaires sont prêts à mettre l'ambiance dans les stades, même si...
16: Là, ça va être peut-être un petit peu plus compliqué aux États-Unis parce qu'on va se retrouver plus près du ciel que du terrain. Mais c'est le prix à payer pour être avec eux là-bas. Quoi.
2: Et cette équipe de France 2026, alors ?
16: C'est la famille, c'est la famille.
2: Et Martine, elle en pense quoi ?
15: Oui, elle m'inspire. Mais il y a encore des petites lacunes, je trouve.
2: C'est vrai ? Pourquoi ?
15: Je trouve que le ballon, il va pas assez vite. Il n'y a pas assez d'appels devant. Pas des joueurs qui arrivent à bien se démarquer.
2: Bon, et bien Didier Deschamps, si vous passez par là, la troisième étoile, on l'aura peut-être grâce au conseil de Martine. Qui sait ?
4: Qui sait ? France-Sénégal, c'est mardi, après-demain donc, à 21h. Cette nuit, le Maroc, demi-finaliste surprise il y a 4 ans, a tenu en échec le Brésil. Un but partout.

0: température, toujours de la chaleur ressentie, donc avec ce matin 17 degrés à Béthune, 20 degrés pour Langres, 22 à Annecy, 24 à Brest et Brive, 25 du côté de Besançon, 27 à Calvi, 29 à Aix-en-Provence et dans la journée, des maximales comprises entre 26 et 34 degrés, température la plus forte relevée en région bordelaise, à Mérignac notamment, où vous nous écoutez sur votre radio locale, ici Gironde.
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0: Ami d'enfance de Paul McCartney, il est également connu comme étant le plus jeune membre des Beatles. C'est tout comme ses petits camarades. George Harrison est définitivement entré dans la légende. Got my mind set on you pour un réveil vitaminé ce matin ici.

0: Artiste de grand talent, George Harrison, que vous retrouvez sur votre radio ici et votre réveil au son de Got My Mind Set On You.
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0: Lundi, après les fêtes, en septembre, bon, en fin de compte, on a plutôt tendance à attendre le fameux bon moment pour se remettre en mouvement, Valentine.
3: Oui, mais le changement, c'est maintenant, comme dirait l'autre. Profitons de l'été, de ces jours plus longs et du beau temps pour se motiver.
0: Et celui qui va nous aider à la retrouver, cette motivation, il s'appelle Nordine Attab, notre coach avec nous à 6h15, 2 minutes pour être en forme. Et puis, à l'occasion des 40 ans de la disparition de Coluche, souvenez-vous, c'était le 19 juin 1986, la chaîne LCP nous propose de revoir Le jeu de la vérité, animé à l'époque, vous vous en souvenez certainement, par Patrick Sabatier, et qui recevait justement l'acteur et humoriste pour une émission qui est restée dans toutes les mémoires. Rembobina, rendez-vous ce soir 21h avec notre confrère Patrick Cohen, lequel d'ailleurs nous livre quelques confidences au sujet de ce souvenir télé absolument.

0: Iconique, c'est dans vos coulisses télé à 6h20, bien sûr. Et sachez également que ce matin, votre radio ici a convié Zucchero. La musique de Senza una donna, c'est pour vous d'ici, les infos de 6h30. Pour le moment, il est 6h12 et une actu de vos territoires tout de suite. Elle est mise en lumière par nos amis d'ici, Armorique, actu gourmande croquante, comme dirait l'autre évidemment, et qui concerne la star américaine Eva Longoria.
1: Ah oui, l'inoubliable Gabriel Solis dans la série Desperate Housewives.
0: Et qui aime beaucoup la France d'ailleurs, Valentine.
1: Ah oui,
0: et qui adore désormais, oui, la galette saucisse de Bretagne, puisqu'elle a déclaré, figurez-vous, j'en mangerai tous les jours.
1: Ah, elle a bon goût, mais attendez, ils vont remplacer les hot dogs par les galettes saucisses en Bretagne.
0: Il y a un truc du style, a priori, pas encore en tout cas, mais visiblement il y a effectivement du neuf. En fait, ce qu'il faut expliquer, c'est que l'actrice était ces jours-ci de passage en Ille-et-Vilaine à l'occasion du tournage de son émission Searching for Friends, et elle en a profité, notre chère Eva, pour s'initier donc aux saveurs locales. Résultat, coup de foudre absolu et immédiat pour cette fameuse galette saucisse préparée par le Brest Café qui est situé à Saint-Malo.
1: Très bien, du coup Eva Longoria sera bientôt à l'affiche d'une nouvelle série télé.
0: Ah bon, là, je sais pas, laquelle ?
1: Desperate Housewives.
0: Oh, c'est beau, bravo Valentine. Avec des intrigues certainement sur un fond de gastronomie bretonne. Moi, franchement, j'ai hâte. Hein.
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0: Paris réussi pour la chanteuse Zazie qui, après 3 ans d'absence depuis son dernier album, nous revient avec ce morceau à la fois léger, actuel et profondément connecté aux enjeux de notre temps. Nouveauté de votre radio ici à 6h14, vous faites connaissance avec Peu Importe.

0: le talent de la chanteuse Zazie qui brille de nouveau à quelques jours de l'été sur votre radio ici. Peu importe, en nouveauté. Et il est 6h16 en pleine forme grâce à des gestes simples au quotidien et surtout grâce à notre coach Nordine Attab. Bonjour Nordine.
1: Bonjour.
0: Et si l'été c'était finalement le meilleur moment pour recommencer à bouger, vérification en tout cas tout de suite auprès de vous, mon cher Nordine.
1: Bon, c'est décidé, lundi je me lance. Ou plutôt, après les fêtes je me lance. Ah non, en septembre je me lance. Bref, au final, on attend souvent le bon moment pour se remettre en mouvement. Mais en réalité, l'été est peut-être la meilleure période pour recommencer à bouger. On débute par un premier exercice, ou plutôt une première astuce liée à ce qu'on appelle un circuit training, c'est-à-dire une multitude d'exercices qui va nous permettre de solliciter un ensemble de muscles. Et pour ça, on va pouvoir choisir trois exercices qui vous correspondent. Par exemple, je choisis la chaise en appui sur un mur, puis un travail d'équilibre en appui sur un pied, et enfin de la marche. Objectif, ne jamais chercher à effectuer de longues séries, mais plutôt de changer régulièrement d'exercice. Par exemple, j'effectue 20 secondes de chaise contre un mur, le dos en appui, les jambes fléchies. Ensuite, je me redresse, je me mets en appui sur un pied et je maintiens l'équilibre. 20 secondes sur le pied droit, puis 20 secondes sur le pied gauche. Et ensuite, je marche par exemple durant une minute. Et vous répétez tout ça plusieurs fois. Et grâce à ça, vous allez solliciter l'ensemble du corps. Et vous pouvez effectuer ce circuit durant 10 à 15 minutes, à votre rythme.
0: Ok, donc Nordine, il faut recommencer en fait simplement.
1: Exactement, que ce soit des exercices spécifiques de renforcement musculaire ou du travail cardiovasculaire. Tiens, c'est ce que nous allons voir. Un deuxième exemple de circuit training axé davantage sur le système cardiovasculaire. On va alterner des montées de genoux durant 20 secondes. Ensuite, on marche durant 30 secondes, tranquillement. Puis enfin, on se met à courir. Une minute. Et on reprend. Les montées de genoux, la marche et enfin la course. Et grâce à ça, vous allez renforcer le cœur, le souffle et l'ensemble du corps. Et vous pouvez effectuer ce circuit durant 10 à 15 minutes, à votre rythme. Bon, ben vous savez quoi ? C'est à vous de jouer.
0: Merci beaucoup Nordine Attab. Nordine que vous retrouvez sur notre site ici.fr, histoire de vous partager d'autres bonnes pratiques pour entamer votre remise en forme estivale et puis plus globalement tous nos conseils forme et bien-être en écoutant nos podcasts dédiés. Ça se passe sur l'appli Radio France. Sinon, vous avez toujours la possibilité de vous tester au Boogie Woogie dont il est question tout de suite en compagnie de Monsieur Eddie Mitchell sur votre radio ici, 6h19. Le pape.

0: vos chansons préférées toute la journée. Absolument. Et ce titre d'anthologie que vous offrait Eddie Mitchell ce matin, pas de Boogie Woogie.
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0: 6h22, bon réveil avec nous. On accueille tout de suite celui pour qui les médias n'ont absolument aucun secret, et le petit écran plus particulièrement. Bonjour Patrice Gascoigne.
2: Bonjour François-Xavier, bonjour à tous.
0: Pour les coulisses télé de ce dimanche, Patrice, vous nous proposez de regarder une émission culte, certes, mais ce programme, il a été diffusé sur TF1 le 17 mai 1985.
3: À l'occasion des 40 ans de la mort de Coluche, LCP, la chaîne parlementaire, propose de découvrir ou redécouvrir une émission culte présentée par Patrick Sabatier, Le Jeu de la Vérité sur TF1 avec Coluche.
4: Est-ce que vous êtes prêts pour répondre aux premières questions? Alors allez-y, attention, vous êtes prêts? SVP, je tiens tout de suite à rassurer les téléspectateurs, il y en a pour 1h30, mais pour un l'épicer, il y a des chanteurs.
3: Voilà, vous l'avez compris, on va pas s'ennuyer ce soir sur LCP, la chaîne parlementaire, une chaîne disponible sur le canal 13 de votre TNT. L'émission Rembob Ina, qui nous permet de revivre les grands moments de l'histoire de la télévision française, en s'appuyant sur les archives de l'INA, l'Institut National de l'Audiovisuel. Rembob Ina, une émission présentée par Patrick Cohen, qui a donc la bonne idée de nous proposer Le Jeu de la Vérité de Coluche. Une émission qui a fait l'événement, diffusée la première fois sur l'antenne de TF1 le 17 mai 1985, pendant le Festival de Cannes. Mais est-ce que vous saviez que cette émission, Le Jeu de la Vérité, a un lien avec le cinéma? Écoutez cet échange entre Patrick Cohen et Marie-France Brière, une grande dame de la télévision. À l'époque, elle était la directrice de l'unité variété et divertissement de TF1. C'est elle qui a mis Le Jeu de la Vérité à l'antenne. Écoutez-la.
5: Est-il vrai que le concept du Jeu de la Vérité vous a été inspiré par la fameuse scène du film Les Tricheurs de Marcel Carné?
6: Absolument, absolument, parce que toute notre génération a été très influencée par ce film qu'on a vu, revu et revu. Et à la fin du film, il y a le fameux jeu de la vérité. J'avais dit à Rémi Grimbach, tu comprends, il faut refaire cette atmosphère, etc.
5: Avec Pascal Petit, Jacques Charrier et Laurent Terzieff.
6: Absolument. Et en fait, influencée que j'étais, je pensais retrouver cette ambiance et ça a été un grand barnum, voilà.
4: Madame, c'est à vous.
7: Bonjour, Coluche.
4: Oui, première question.
7: Je suis Daniel Frénaud de Vissou, je suis secrétaire.
4: Stop, joker.
5: Un joker.
4: On a le droit au joker, hein.
5: Ah oui, vous avez le droit de joker.
4: Non, je veux pas cette question-là, ça me plaît pas.
3: Retrouvez Le Jeu de la Vérité de Coluche ce soir sur LCP. Quant à moi, je jure de vous dire toute la vérité demain avec de nouvelles coulisses télé.
0: Merci Patrice Gascoigne. Mensonge prohibé donc demain à 6h20. Il est 6h24 sur votre radio ici dans moins de 6 minutes. C'est le retour de l'info avec vous Valentine Letest, l'actu française et internationale résumée en 90 secondes. Et puis à 6h32, dans l'info du jour, Valentine, on donne son sang.
8: Nous en avons tous besoin en cas d'accident, de maladie, y compris les membres les plus poilus de notre famille, nos chiens et nos chats. Reportage en cette journée mondiale des donneurs de sang à 6h30.
0: Au préalable, nous allons faire de la place à Catherine Viguier pour votre horoscope et à Zucchero, s'il vous plaît, qui est arrivé pour vous chanter Sen Sunadona. Vous écoutez ici. Ah.

0: que l'on pourrait appeler la douceur de votre dimanche matin, amené sur un plateau par l'italien Zucchero, le classique parmi les classiques Senzuna Donna, 6h28. Bonjour Catherine Viguier.
1: Bonjour François-Xavier.
0: Avec vous Catherine, l'horoscope de notre dimanche 14 juin 2026. Catherine, nous avons une planète qui change de signe.
1: Vénus quitte les natifs du cancer et visite le signe du lion. Bélier, c'est une très bonne nouvelle pour vos amours, vos enfants et vos talents d'artiste. Taureau, vous serez fier de vos actions au sein du foyer, en famille et pour votre logement. Gémeaux, vous avez le vent en poupe, les astres sont de plus en plus avec vous. Allez, c'est parti. Cancer, la chance concerne à présent votre trésorerie. Si quelque chose vous plaît, vous pourrez l'acquérir. Lion, la jolie Vénus, eh bien, elle arrive chez vous. Entre autres, votre charme s'en trouve accentué. Vierge, tout ce qui vous réjouit se passe en vous ou loin de l'agitation. Vous nouez de belles complicités. Balance, à vous les fêtes, un événement sympathique. C'est une belle période en vue. Scorpion, Vénus est en face de vous et grâce aux autres, vous aurez le sourire, vous serez heureux. Sagittaire, vous accueillez avec joie Vénus en signe ami. Le résultat, vous partez à la découverte d'autres lieux, d'autres gens aussi. Capricorne, c'est le moment de prendre soin de votre cœur, de votre corps et en fait aussi de votre âme. Verseau, l'autre sera source de joie ou peut-être pas, mais dans tous les cas, ce sera votre souhait. Poisson, le travail au quotidien sera facilité et prenez les rendez-vous qui sont utiles à votre bien-être. Et pour nous tous, on est heureux, là, maintenant.
0: Alors hop, on savoure le bonheur sans attendre. Merci beaucoup Catherine Viguier pour cet horoscope que l'on retrouve signe par signe évidemment sur l'application ICI. Merci de nous confier votre réveil en ce dimanche. Vous écoutez ICI, il est 6h30, toute l'actualité en France et dans le monde. Place aux 90 secondes, c'est avec vous Valentine Letesse.
2: D'arrêt de travail maximum à la première prescription et une prolongation de 2 mois tout au plus. Au 1er septembre, les arrêts maladie seront plafonnés. La mesure de la fameuse loi de financement de la sécurité sociale est parue au journal officiel ce week-end. Le grand écart des températures. Après un début juin plutôt frais, une vague de chaleur déferle sur la France avec des températures déjà supérieures à 30 degrés ce week-end. Au sud, elles remonteront jusqu'au nord d'ici après-demain mardi. Toujours entre la vie et la mort hier soir, une ado de 17 ans a été poignardée à 12 reprises par son ex-petite amie à Reims. Lui est âgé de 28 ans. Placé en garde à vue, le mobile semble être la séparation, précise le procureur. Des milliers de manifestants attendus ce dimanche à Genève, en Suisse, pour dénoncer la politique fasciste et impérialiste du G7. Le sommet international des plus grandes économies démocratiques du monde se tient à partir de demain à quelques kilomètres à Évian, en Haute-Savoie. Moins de sucre dans nos confitures et dans nos jus de fruits. L'origine du miel, bien plus précise sur les étiquettes. La directive européenne petit déjeuner s'applique à partir de ce dimanche en France. Elle oblige notamment les fabricants à modifier la composition de leurs produits sucrés. 8e et dernière étape du Tour Auvergne-Rhône-Alpes, l'ancien critérium du Dauphiné. Et au départ, à midi de la course cycliste, Paul Sexas partira sur son vélo, les genoux et les mains bien abîmés par sa grosse chute d'hier. Le Français 6e ce matin au classement général.
0: 6h32, l'info du jour Valentine, c'est le don du sang pour tous.
2: Vraiment pour tous. Cette journée mondiale des donneurs de sang, c'est l'occasion de parler du don du sang chez les animaux. Les vétérinaires en ont aussi besoin, Laurent Grollet, pour soigner nos chats et nos chiens.
3: La donneuse s'appelle Alba. Une jeune Rottweiler de 18 mois et de 38 kilos, et oui, un beau bébé qu'il a fallu rassurer.
4: Je lui ai dit que c'était pour des copains chiens et qu'il n'y avait pas de stress. Je crois que c'est un peu plus moi qui suis stressée, plus qu'elle.
3: Valentine, la maîtresse, a très vite accepté de faire un don du sang d'Alba.
4: Ça ne les traumatise pas et en même temps, on peut aider. Donc moi, demain, si elle avait besoin en urgence, j'aimerais bien qu'il y ait quelqu'un qui puisse m'aider et peut-être la sauver, quoi.
3: À l'aiguille, c'est le docteur Jessica Buchère.
5: Allez, on est parti.
3: Comme pour les humains, ces dons de sang sont vitaux pour les animaux.
6: On est le pôle central qui permet d'avoir les poches de sang et qui permettent du coup de traiter énormément de pathologies, des anémies, des intoxications, des problèmes médicaux qui détruisent leurs globules rouges. Et on en a énormément en centre de référé, donc oui, on a besoin de poches régulièrement.
3: Alba, elle, n'a pas bougé sur la table. La prise de sang n'aura pas duré plus de 5 minutes. Fierté de Valentine.
4: Elle a été super parce que c'est quand même quelque chose de particulier, quoi. Donc franchement... Je suis trop fière d'elle.
3: Pour Alba, ce sera un sac de croquettes offert. Et bien mérité.
2: Absolument. Et comme Alba, votre animal peut aussi donner son sang. Pour ça, plusieurs conditions à remplir, comme pour les humains. Votre chien ou votre chat doit être en bonne santé, pas d'état de sous-nutrition ou d'obésité. Il ne doit pas avoir reçu de transfusion récemment et avoir moins de 8 ans. Des analyses sanguines sont aussi réalisées avant son premier don pour écarter toute transmission de maladie. N'hésitez pas, en tout cas, à poser la question à votre vétérinaire. Tous les candidats sont les bienvenus. Au vu d'une difficulté supplémentaire, les poches de sang animal ne se conservent pas plus de 40 jours.
0: Merci Valentine. On a un candidat hein, du côté de chez vous, me semble-t-il, votre chien Marvin, non ?
6: Pas encore.
0: Pas encore ? Ah, ça va pas tarder, je pense. C'est pour les propriétaires, en tout cas, ou non, d'animaux, d'ailleurs, pour savoir où et comment donner votre sang. Rendez-vous sur le site de l'EFS, l'établissement français du sang. Nous passons tout de suite, en attendant de retrouver l'info, bien sûr, à 7h sur votre radio ici, à votre météo de ce dimanche 14 juin 2026. C'est l'été qui s'installe pour cette seconde partie de week-end, avec tout de même ce matin quelques nuages. Ils sont concentrés principalement le long des côtes en région PACA, sur la moitié sud, localement la présence de cumulus de beau temps, mais sinon partout ailleurs, déjà un soleil largement présent sur l'ensemble de la France. Et puis en après-midi, les conditions estivales pour ce dimanche, en dépit d'un ciel quand même un petit peu voilé au nord du pays, du côté de la métropole lilloise et de sa périphérie. Vos valeurs pour ce dimanche, elles sont le reflet évidemment de cette chaleur ressentie, avec en matinée 17 degrés à Chantilly, 20 degrés pour Strasbourg, 22 à Annecy, ça continue de grimper, allez c'est parti, 24 à Quiberon, 25 pour Besançon, 27 à Bonifacio, 29 du côté de Libourne et de Montélimar, et dans la journée, les maximales comprises entre 26 et 34 degrés, température la plus forte relevée en région bordelaise, à Pessac notamment. 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
0: B.B. King, Muddy Waters ou encore Robert Johnson, trois illustres figures du mouvement blues américain apparu à la fin du 19e siècle, et cette chanson qui pourrait rendre hommage à ses talents immortels. Tout de suite, Michel Jonas et ses joueurs de blues sur votre radio ici. À cet

0: Michel Jonas, la musique qui vous chouchoute sur votre radio. Ici, vous retrouviez chez nous en ce dimanche matin à Joueur de Blues.
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0: J-7 avant l'été, ça y est, votre radio ici qui vous met d'ores et déjà sur la route des escapades. Vous tentez votre chance ce matin pour gagner un exemplaire du guide de voyage Michelin. 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
3: Un voyage 3 étoiles.
0: Exactement. Allez, 0810 055 056. Dylan, au standard, qui vous sélectionne ce matin pour passer à l'antenne avec nous un petit peu avant 7h, avec s'il vous plaît, bien sûr, votre message personnel. À vous de jouer, 0810 055 056. Pour votre musique du dimanche matin, j'aperçois notamment Henri Castelet à l'horizon. Qui sera là juste avant 7h, Never Gonna Give You Up, sur votre radio ici. 16h39, un montant d'amende jamais vu et un nombre de plaintes record dans vie numérique, vie privée. Ce matin avec vous, Valentine Letès, on fait le bilan d'une année 2025 intense en matière de données personnelles.
3: 487 millions d'euros d'amende prononcées l'année dernière par la CNIL, la Commission Nationale de l'Informatique et des Libertés. C'est inédit et ce n'est pas dû à une hausse des sanctions. Leur nombre est stable par rapport à l'année précédente. Ce montant, il s'explique par deux très grosses amendes. Elles représentent même 97% de cette somme. La première sanction pour Google, 325 millions d'euros à payer au Trésor public pour le dépôt de cookies, des traceurs de notre activité sur Internet, sur nos appareils, au moment de créer un compte et sans nous demander notre consentement. Mais aussi pour l'affichage de publicité entre les mails des utilisateurs de sa messagerie. La deuxième sanction, c'est pour le géant chinois du e-commerce Chine, également épinglé pour un dépôt de cookies sur nos appareils sans notre consentement, dès qu'on visite son site internet. Et quand on sait que 12 millions de Français en moyenne se sont déjà connectés sur Chine.com, on comprend mieux l'ampleur de l'amende, 150 millions d'euros.
0: Ah oui, ça fait mal à douloureuse, effectivement. Et concernant le nombre de plaintes, Valentine ?
3: Là aussi, le bilan de la CNIL donne le vertige. Plus de 20 000 plaintes ont été déposées auprès de la Commission en 2025, soit une hausse de 10% en un an.
0: Ah oui.
3: L'augmentation s'explique en partie par les fuites de données de plus en plus nombreuses. Celle de l'opérateur Free a généré à elle seule jusqu'à 3000 dépôts de plaintes de particuliers. Mais aussi, et c'est une bonne nouvelle, par une prise de conscience des Français de plus en plus avertis de leurs droits pour protéger leur vie privée et leurs données personnelles.
0: Et justement, votre droit à l'information, votre droit d'accès ou encore votre droit à l'image, si vous ne les connaissez pas encore, on vous les explique sur ici.fr, page vie numérique, vie privée. Votre chronique qui sera de retour samedi prochain à 6h30. 38 sur votre radio ici.
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0: 6h42, vous écoutez ici, bon réveil dominical avec nous et avec tout de suite Stéphane Bern, le meilleur de vos voyages dans le temps. Ce matin, nous voyageons au 19e siècle.
8: Imaginez un adolescent qui veut simplement lire, mais à qui personne n'a jamais donné les bons outils. Alors, il décide de les inventer. Nous sommes en 1825 à Paris, à l'Institut des Jeunes Aveugles. À seulement 16 ans, Louis Braille trace l'aboutissement de mois de travail acharné. Il vient de peaufiner un système de points en relief, simple et logique. Et je ne parle pas de son acné, non, même si à 16 ans, elle devait être aussi en relief.
9: Tu as vu mon joli teint? Je le soigne tous les jours avec l'eau précieuse.
8: 12 ans plus tôt, un accident dans l'atelier de son père l'a rendu aveugle. Depuis, il lit péniblement grâce à de grandes lettres gaufrées, lentes à déchiffrer et impossibles à écrire soi-même. Braille s'est inspiré d'un procédé militaire inventé par Charles Barbier. la lecture nocturne destinée aux soldats pour communiquer dans le noir. Mais la méthode est très complexe et trop lourde. Et dans l'esprit du jeune élève, tout s'éclaire. Il réduit, ordonne, structure. 6 points disposés en 2 colonnes, assez pour former des lettres, des chiffres, la musique et la ponctuation. Un alphabet que l'on peut sentir, apprendre et transmettre.
10: A, B, C, D.
8: On touche du doigt chaque signe, et surtout au génie. Mais la reconnaissance tarde. Le système est d'abord rejeté par l'institution jugée trop audacieux. Et Louis Braille meurt en 1852, sans savoir que son idée s'apprête à conquérir le monde, car dès la fin du 19e siècle, le braille devient la langue universelle du toucher. Aujourd'hui encore, on compte plus de 100 000 ouvrages disponibles en braille à travers le monde, sans compter son usage quotidien dans l'espace public. Preuve que parfois, il suffit de 6 petits points pour voir bien plus loin que les autres et être visionnaire sans même ouvrir les yeux.
0: Ce qui est quand même une sacrée prouesse. Merci beaucoup, cher Stéphane Bern. Le meilleur de vos voyages dans le temps. De retour samedi prochain à 6h43. Et d'ici là, bien sûr, vos inédits dès demain, lundi, sur votre radio ici. Rendez-vous pour ça juste avant les infos de 8h. Il est 7h moins le quart. Valentine, à la une de Rustica cette semaine, ce dossier. Les bons gestes pour réussir ses tomates.
3: Plantation, arrosage, tuteurage. On vous dit tout. Tout pour des tomates parfaites.
0: Et c'est l'une des stars de l'été, évidemment, dans nos potagers. Elle est mise à l'honneur par notre jardinier en chef et directeur des rédactions de Rustica, Alain Delavie, avec nous juste après Indochine sur votre radio ici. Alors, point pour le champ de tomates, mais bel et bien le champ des cygnes. Ça va, vous n'êtes pas trop consterné de la vanne, Valentine ?
3: Non, ça va.
0: Merci.
3: J'ai fait pire.
0: C'est vrai que j'ai déjà fait pire. Mais m'encouragez pas non plus, hein, ce serait dommage.

0: Vous écoutez ici, bonjour à vous Indochine, pour votre réveil du dimanche et cet extrait de l'album Babel, Babel, le chant des cygnes à 6h49.
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0: Les bons gestes pour réussir ses tomates. Voilà le dossier que vous retrouvez à la une de Rustica cette semaine. Focus donc sur les tomates ce matin avec Alain Delavie. Bonjour Alain.
3: Bonjour François-Xavier.
0: Alain, directeur des rédactions de Rustica. Alain, pour réussir ses tomates, il me semble que l'arrosage doit surtout être bien géré dès le départ. Vous me confirmez ?
3: Effectivement, dès le départ, il faut faire très attention à l'arrosage. Une bonne dose d'eau, ça incite les racines à s'enfoncer dans le sol. Donc pour ça, vous allez façonner une cuvette autour du pied que vous venez de planter pour y déverser une bonne quantité d'eau à l'aide d'un arrosoir, ce qui laisse le temps au liquide de s'infiltrer en profondeur et ça va habituer les racines à aller chercher l'eau en profondeur. Et ça, ça les met à l'abri de la sécheresse. Pensez à élargir la cuvette au fur et à mesure de la croissance des plantes. Arrosez copieusement dès que la terre sèche en surface. Ne mouillez pas les feuilles, c'est très important parce que sinon, ça pourrait propager des maladies. Et enfin, un dernier conseil avec l'arrosage. Si vous utilisez de l'eau du robinet, eh bien remplissez votre arrosoir quelques heures avant d'arroser, parce que comme ça, vous aurez une eau à température ambiante et il n'y aura pas de choc thermique pour votre tomate qui en sera encore plus heureuse.
0: Voilà donc pour l'arrosage. Parlons également, Alain, des tiges des tomates. Est-ce qu'il faut les tailler ou pas ?
3: Alors ça, c'est un sujet qui divise les jardiniers. Ah. Il y a des pour et il y a des contre. Alors en fait, il faut savoir qu'un plant de tomate, dès qu'on l'a mis en place, eh bien à la base de chaque feuille nouvelle qui apparaît, il refait d'autres tiges. Mmh. Et en fait, on a tendance à tailler quand on veut avoir des grosses tomates, quand on veut que toutes ces tomates mûrissent dans les régions qui ont des étés un peu courts, on va tailler parce qu'on va concentrer tout le soleil, toute la sève dans les tomates pour qu'elles mûrissent le plus vite possible. Mais sur une tomate cerise, par exemple, on n'a pas tellement besoin de tailler, si ce n'est que quand on laisse pousser une tomate, c'est un vrai buisson, un gros fouillis. C'est pas toujours facile à récolter. Donc voilà, le conseil, c'est de tailler suivant la variété de tomate. Vous allez peut-être aussi voir apparaître à la base une deuxième tige, parce qu'on a tendance à enfoncer beaucoup. Ça, vous la coupez parce que ça sert à rien. Ça va épuiser inutilement la plante qui doit quand même se concentrer sur les tomates. Et puis, en période de forte humidité, je vous déconseille de tailler parce que dès qu'on taille, ça fait une plaie et ça permet aux champignons parasites de se propager. Taillez ou pas taillé, c'est vous qui choisissez en fait, et vous aurez quand même toujours des tomates.
0: Toujours des tomates, et de très belles tomates, parce que nous avons maintenant à notre connaissance ces fameux bons gestes pour réussir ces tomates, et dans ce dossier vous apprenez également, tout comme moi, que la tomate est auto-fertile. Dossier donc à retrouver à la une de Rustica cette semaine. Merci beaucoup Alain Delavie.
3: Bon dimanche.
0: Également Alain et Rustica, le magazine spécialiste du jardin, et qui est déjà disponible ce week-end chez votre marchand de journaux habituel. Il est 6h52, le plaisir de partager ensemble ce matin, Rick Astley, vous n'avez pas oublié Never Gonna Give You Up et votre radio ici.

0: Eric Astley pour l'énergie positive de votre dimanche matin sur votre radio. Ici, vous écoutiez chez nous Never Gonna Give You Up. Il est 6h55 ce matin. Figurez-vous que nous sommes en Seine-et-Marne à Beausseau pour y retrouver Fabienne. Bonjour Fabienne.
1: Bonjour Fabienne.
2: Bonjour François Xavier. Bonjour Valentine.
0: On est très heureux de vous accueillir en ce dimanche matin, ma chère Fabienne.
2: Oui, je suis très heureuse de vous entendre.
0: Eh ben écoutez, franchement, le bonheur est partagé. Dites-nous, quel est votre message ?
2: Alors aujourd'hui, je souhaite la Saint-Antoine et Antoinette. Mmh. Je m'occupe du petit dame qui a 99 ans.
0: Ah.
2: 97, excusez-moi.
0: 97, d'accord.
2: 97 ans, et ben c'est sa fête. Je voulais lui souhaiter sa fête aujourd'hui.
1: Eh bien, bonne fête à Antoinette.
0: Ouais.
1: 97 ans, ça veut dire que vous êtes aide à domicile, Fabienne ?
2: Voilà, je m'occupe d'elle matin, midi, soir. On est deux personnes à s'occuper d'elle.
1: C'est un relais.
2: C'est un relais.
0: Et comment se porte Antoinette du haut de ses 97 printemps, ma chère Fabienne ?
2: Antoinette se porte très bien.
0: Ah.
2: Toute sa tête, un joie de vivre.
1: C'est chouette.
0: C'est chouette, ouais.
2: D'être comme elle, ouais.
1: Et bah, est-ce qu'elle nous écoute ?
2: Là, je ne sais pas si elle dort encore ou quoi, mais normalement, elle vous écoute tous les jours.
1: Bon, et ben, on lui fait un gros bisou au cas où elle est déjà branchée sur le poste.
0: Ouais.
1: Et bonjour Antoinette, bonne fête.
0: Ouais, on vous embrasse bien, bien fort toutes les deux, évidemment. Et on vous envoie, nous, avec Valentine, votre guide de voyage Michelin à l'occasion du 100e anniversaire du guide pour, pourquoi pas, partir un petit week-end avec Antoinette, si elle en a la force à un moment donné. Sait-on jamais, ma chère Fabienne ?
2: Oui, sait-on jamais.
0: Bah écoutez, on vous embrasse avec Valentine, on vous souhaite une très belle journée.
2: Je vous remercie, vous aussi.
0: Et plein de courage, évidemment, pour le boulot. Fabienne, qui était avec nous ce matin. Fabienne, de Seine-Maritime, sur votre radio. Et il est 6h57. Il est arrivé, bien sûr, pour la revue de presse décalée, pour le meilleur de cette revue de presse, mais surtout pour mettre les points sur les i. William Ovelli, bonjour.
3: Bonjour tout le monde. Et on commence, bien sûr, avec un point Patrick Bruel.
4: Alors, regarde.
3: Regarde ma bite. Oh. Lundi, Patrick Bruel était en garde à vue. Son sgeg, lui, toujours au garde à vous. Voilà, il a été mis en garde à vue à 8h du matin. Sa demi-baguette devait à peine sortir du four. Les avocats de Patrick Bruel ont dit qu'il se défendrait jusqu'au bout. Ça demande bien de quel bout il parle. Le chanteur Franck Michael est mort. Le plus étonnant en apprenant sa mort, c'est de découvrir qu'il était encore vivant. Franck Michael est mort de chagrin après le décès de sa plus jeune grande fan, Bernadette Chirac. Franck Michael, lui, s'il abusait de ses fans, bon, elle s'en souvenait plus après. Du coup, bah, on attend le biopic, hein, Michael 2. Lynn Renaud a assisté vendredi aux obsèques de Bernadette Chirac. Et oui, elle partait en repérage. Une fausse Shakira aurait remplacé la star durant la cérémonie d'ouverture du Mondial 2026. En revanche, c'était bien la vraie Ophélie Meunier, hein, qui présentait la soirée foot sur M6. Hein, et ça s'est vu. C'est donc officiel, le pape Léon XIV sera en France du 25 au 28 septembre prochain. Dans un documentaire sur sa vie, le pape apparaît portant une paire de baskets Nike. Oh. Et oui, le fameux Nike ton père. Il met des Nike parce que c'est comme les prêtres avec les enfants, on est bien dedans.
0: Oh.
3: La députée écolo Sandrine Rousseau annonce qu'elle organisera cet été un barbecue vegan géant dans le Finistère. Moi, je trouve que Sandrine Rousseau, derrière ses lunettes, elle a un regard de braise. Sandrine Rousseau, qui côté cuisson, est plus woke que barbecue.
0: Oui.
3: L'enseigne Jiffy crée la polémique en proposant des tétines en forme de sexe.
0: Oh.
3: Jiffy des idées de Zizi. Enfin, la question du jour à propos de Sandrine Rousseau. Est-ce que le compositeur classique préféré des véganes, c'est Jean-Sébastien Bach à légumes ?
0: Oh
3: hey, bah vous avez deux heures. Allez, passez un bon dimanche. Et à tout à l'heure midi.
0: Ce qui nous laisse le temps d'aller faire un tour chez Jiffy d'ici là. Merci beaucoup, William Ovelli. À tout à l'heure. Et Valentine Letesse, on se retrouve également tout à l'heure.
1: À 7h30 pour l'info en 90 secondes.
0: Merci de m'avoir accompagné tout de suite. Nous laissons notre fauteuil à l'équipe d'ici matin dans votre région. Bonjour à vous.
5: Et bonjour la Lozère. On est le dimanche 14 juin, tout pile 7 jours avant l'été, la fête de la musique et la fête des pères. Alors accrochez vos ceintures, préparez vos tasses de thé ou de café et on se réveille tous ensemble jusqu'à 9h.
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5: Il est 7h, bon réveil avec toute l'équipe d'ici matin. À 7h, toute l'actu, c'est avec vous Thomas Bonnet, bonjour.
7: Bonjour Elisa, bonjour à tous.
5: Les rues d'Alès aux couleurs de l'arc-en-ciel hier.
4: Oui, pour la deuxième édition de la Marche des Fiertés, 400 personnes de la communauté LGBT+ ont défilé dans une ambiance festive pour revendiquer leur droit à vivre leur sexualité sans être discriminées. Un combat qu'il faut encore mener. Tous les jours, regrette l'artiste drag Pépé La Rousticia, l'une des organisatrices de la marche.
7: Alors, il y a beaucoup de personnes qui, quand même, rejettent fondamentalement d'abord nos droits, mais ensuite aussi le simple fait que nous existions de manière visible. C'est-à-dire qu'on va nous rétorquer souvent que pourquoi est-ce qu'on cherche à être visible dans le cadre du travail, par exemple. Une personne sur deux LGBTQIA+ a subi des discriminations sur le cadre du travail. Mais en tout cas, il est sûr que la société permet cela. La situation actuelle, c'est qu'il y a encore beaucoup de permissions vis-à-vis des personnes qui vont tenir des discours homophobes. C'est pas nouveau, les insultes, je vais le citer entre guillemets, mais PD pédale, des choses qu'on nous rétorquait déjà dans les années 70, étaient des insultes que nous nous sommes réattribuées. Encore aujourd'hui, ce sont des termes qui sont péjoratifs alors qu'il n'y a pas de honte à avoir à ce propos.
4: Et on y revient en longueur dans notre info d'ici à 8h30. Une autre marche des fiertés a lieu ce dimanche à la Grand Combe dès 14h30. Une villa complètement ravagée par un incendie hier à Saint-Hilaire-de-Bretmasse. Près d'Alès, les dégâts sont considérables, la toiture s'est effondrée. La propriétaire des lieux, une femme de 75 ans, a été incommodée par les fumées. Elle a été transportée par les pompiers vers l'hôpital d'Alès. Un motard gravement blessé hier dans une sortie de route à Val-d'Aigoual dans les Cévennes. L'homme de 43 ans a percuté une glissière de sécurité, fracture ouverte de la jambe. Il a été héliporté vers l'hôpital de Carémo à Nice, à Nîmes. Le Gard reste en vigilance orange pour les feux de forêt. Météo France maintient un risque élevé sur le département aujourd'hui en raison de la chaleur et du vent qui peuvent faciliter les départs de feux de végétation.
5: Soleil et chaleur au programme ce dimanche, c'est tentant à sortir en bateau.
4: Et oui, encore faut-il avoir les moyens de payer le plein pour voguer sur l'eau. Les prix exorbitants du carburant touchent aussi le monde du nautisme, à moins que votre embarcation ne tourne au bioéthanol, carburant écolo à 80 centimes le litre. En septembre, l'entreprise Biomotors va ouvrir un distributeur à Port-Camargue, comme sur le Vieux-Port de Marseille et sur celui de Palavas, où Olivier, plaisancier originaire d'Aigues-Mortes, a déjà franchi le pas en faisant l'acquisition d'un boîtier de conversion installé sur son moteur.
8: Quand j'ai entendu parler de cette possibilité de le mettre sur le bateau, ben j'ai dit go, on y va. Je ne me suis pas posé la question, je me suis dit ben, première info, ben, c'est l'économie que je pouvais faire sur le plein. Mais aujourd'hui c'est d'actualité, j'aurais dû faire un plein à 225 €, je crois que je vais le faire à 79 € aujourd'hui. Donc comme on dit les enfants, il n'y a pas photo. Hein. Et ensuite ben, je me promène en tant que plaisancier ici dans la région depuis 30 ans. Je ne vais pas augmenter parce que je paye moins, j'ai simplement me fait plaisir au portefeuille et je ne vois pas de changement même sur la consommation. On m'a dit que ça consommait plus, mais je vois pas. Parce que je navigue pas trop vite aussi. Donc voilà.
4: Propos recueillis par Salah Hamdaoui. On vote dans deux communes de Lozère ce dimanche, à Albaret-le-Comtal. Les 144 habitants n'avaient pas pu se rendre aux urnes en mars, faute de candidats. Cette fois-ci, ils ont deux listes à départager. Tandis qu'à Juéry, on vote à nouveau après la démission d'une grande partie du conseil municipal, quelques jours à peine après les élections en mars dernier.
5: Cet été, le Gard se visite en autocar.
4: C'est un projet de l'Office du tourisme de Nîmes, en partenariat avec le transporteur Keolis. À partir du 24 juin, une fois par semaine, un car partira de Nîmes, direction Uzès, Pont-du-Gard et Saint-Gilles. Une cinquantaine de curieux à bord pour découvrir les lieux emblématiques du département et les traditions camarguaises. 16 ans qu'un tel dispositif n'existait plus, il était très demandé par les visiteurs, explique Xavier Labaune, directeur de l'Office de tourisme de Nîmes.
9: C'est un produit qui nous est extrêmement demandé, particulièrement l'été. Alors, même si c'est un produit qui s'adresse aussi aux Nîmois, quand on est grand-parents, qu'on accueille ses petits-enfants, on va pouvoir profiter de ces excursions à la journée, mais c'est un sujet, c'est une excursion qui nous est demandée. Quand les gens arrivent à Nîmes, qui s'installent, ils arrivent le samedi, le dimanche, en règle générale, ils viennent à l'Office du tourisme et ils essaient de programmer leur semaine, et bien aujourd'hui, on aura cette nouvelle proposition à leur offrir. C'est un produit qui s'adresse à tout le monde et c'est surtout un produit qui permet d'éviter de prendre sa voiture et de profiter parce que sur chaque excursion, il y a un guide conférencier de l'Office qui va expliquer le patrimoine à la fois antique, que ce soit sur le pont du Gard ou l'histoire d'Uzès, mais aussi le patrimoine culturel vivant avec la découverte d'Olieu Livré Jean-Jean et de la Manade Bio.
4: Les réservations ouvrent dès demain. Comptez 35 euros pour un adulte, prix qui comprend les entrées dans différents monuments, avec un tarif spécial pour les enfants et les familles. Cet été, vous visiterez aussi la Camargue à pied du côté de Vauvert, avec une première dans le département du Gard, la création d'une œno-randonnée, un circuit de 10 km pour découvrir le patrimoine viticole des Costières de Nîmes. Guizane Stafford a enfilé ses chaussures de rando pour découvrir ce parcours de marche pas comme les autres.
10: Dès le départ, les randonneurs sont plongés au cœur des domaines, avec des vignes et du raisin sur des dizaines d'hectares et une vue à couper le souffle.
11: Sur les étangs et les marais de la Camargue gardoise.
10: Sabine Chanu est référente activité de plein air à l'Office du tourisme de la Comcom Petite Camargue.
11: Voilà, ça c'est le final en fait, c'est l'apothéose, la finalité de cette eno-rando. C'est une randonnée qui voit un peu tous les paysages de la Camargue gardoise également, en plus des Costières de Nîmes.
10: Le parcours débute depuis le mas du notaire, son patron Jean-Pierre Rambier y voit l'opportunité de faire découvrir le patrimoine viticole.
12: Le vin est une chose, mais quand on déguste le vin, il faut qu'on s'imagine la vigne qu'on a visitée, l'environnement. Ici, on est dans un environnement magnifique. On a un terroir superbe, on a des vignes qui sont parfaitement tenues, et je pense que c'est cette image-là qu'il faut vendre. Après, il faut déguster, bien sûr.
10: Du vin blanc, du vin rouge et un rosé très réputé selon le viticulteur. À boire après la randonnée et avec modération, bien sûr.
4: Un projet mené en partenariat avec la Fédération.

0: Toulousain à Fleury d'Aude. Pas de quoi faire oublier la très belle saison des jeunes rugbymen nîmois.
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0: Chaleur et soleil au programme.
2: Et oui, c'est encore une très belle journée qu'on a aujourd'hui. Grand soleil, ciel bleu après les quelques nuages de ce matin. Alors ce matin, il fait déjà 16 degrés à Mende, à Valrogue 17 degrés, à Aigues-Mortes 21 degrés, à Alès 24 degrés. Il va faire encore très chaud cet après-midi. On se croirait déjà en été pour le coup. En Lozère, entre 24 et 26 degrés au maximum. Et dans le Gard, entre 31 et 34 degrés. Sur les routes ce matin, que ce soit dans le Gard ou en Lozère, ça a l'air d'aller et la circulation est fluide. Pas de problème à signaler pour le moment. Mais si vous voyez quelque chose qui perturbe la circulation, vous nous appelez 04 66 21 36 37.
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2: Et on démarre cette matinée en musique avec Laurent Voulzy, Recollection.

0: Laurent Voulzy avec Recollection.
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0: Le Gard et la Lozère, vous vous réveillez tranquillement. Vous êtes peut-être en train de prendre le petit déjeuner avec nous à 7h. Tenez, envoyez-nous des photos d'ailleurs de votre petit déjeuner sur le WhatsApp de la radio. C'est le 04 66 21 36 37. Vous avez juste à enregistrer notre numéro et hop, vous pouvez nous envoyer des petits messages, des photos, tout ce que vous voulez. On passe toute la matinée ensemble avec de la bonne musique, bien sûr.
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0: De Louane qui arrive dans un instant. Alors en ce moment, les lycéens passent le bac, mais d'où ça vient ce mot d'ailleurs, le bac? Réponse dans un instant avec Jérôme Prodhomme.
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0: Une expression vous intrigue. Le week-end, Jérôme Prodhomme sort ses grimoires pour éclairer son origine.
5: Pourquoi on dit le baccalauréat? Le mot, en tout cas, vient du bas latin et baccalauréat veut dire baie de laurier. Le laurier était la plante d'Apollon, dieu du soleil, des arts et de la médecine, et on le posait sur la tête de l'homme victorieux.
6: Bah du coup, ça devait sentir le pot-au-feu, non?
5: Le pot-au-feu?
6: Bah moi, ma grand-mère, elle met toujours un peu de laurier. Elle trouve ça donne du goût.
5: En tout cas, chez les Romains, ils couronnaient le général victorieux pendant son triomphe sur son char. La couronne de laurier était alors portée au-dessus de sa tête par un esclave qui lui disait « Souviens-toi que tu es mortel ».
6: Ouais, bah ça, c'est certainement pour éviter qu'ils prennent le melon, ça. Hein.
5: Dites, vous êtes très culinaire, vous, aujourd'hui.
6: C'est vachement bon, le melon, quand même. Hein.
5: Alors, le mot baccalauréat, en tout cas, est né au Moyen-Âge, à la Sorbonne, pour désigner un niveau de connaissance pour les étudiants. C'est ce mot-là que Napoléon Ier a repris en 1808, quand le diplôme a été créé en même temps que la licence et le doctorat. Notez que le mot bachelier, en revanche, ne vient pas de baccalauréat. Au Moyen-Âge, un bachelier, c'est le propriétaire de plusieurs bachelles, des terres où on peut mener des vaches. Plus tard, il désigne un écuyer aspirant à devenir chevalier. Et c'est aussi le mot qu'on utilise pour désigner un jeune homme à marier. Les Anglais l'utilisent d'ailleurs toujours en parlant d'un bachelor.
6: Ah ouais, mais comme l'émission de télé en fait, quoi.
5: Exactement. Voilà pourquoi on dit baccalauréat ou bachelier, alors qu'on ne sait plus vraiment pourquoi. Encore que vous maintenant, vous savez.
0: 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À 7h16, voici Louane avec Conduire.
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C'était Louane avec sa toute dernière chanson, Conduire. 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Alors attention, pour repartir avec, il faut trouver qui chante cette chanson. Je vous ai juste mis l'intro. Vous allez voir, elle est facile à reconnaître.

0: 04 66 21 36 37 si vous voulez vos deux entrées pour aller à la maison des vautours. Week-end, on vous emmène en randonnée quelque part dans le Gard ou en Lozère avec Philippe Lancel de la Fédération Française de Randonnée du Gard. Aujourd'hui, direction Alzon.
1: Ici Gare Lozère, la radio locale qui vous emmène faire des tours, tiens, avec la randonnée et Philippe Lancel de la Fédération Française de Randonnée du Gard. Aujourd'hui, on fait le tour de la Goutte. Alors attention à la Gouttonnée pour une expérience un peu humide, j'ai l'impression. Bonjour Philippe.
2: Bonjour. En effet, aujourd'hui, je vous invite à vous diriger vers les contreforts Cévenoles. Nous serons cette fois à l'ouest du département, à la frontière de l'Aveyron, pour une randonnée pleine de caractère au départ du village d'Alzon. Et cette rando s'intitule le Tour de la Goutte. Il s'agit d'une balade d'environ 11 km, 4 heures de marche, mais avec un dénivelé sensible. Une randonnée classée intermédiaire à soutenu, idéale pour celles et ceux qui aiment les parcours variés et un peu engagés. Ici, on entre dans un paysage montagnard, plus humide, marqué par les reliefs, les vallons et les ruisseaux. Donc dès le départ, le ton sera donné avec des chemins anciens, des passages en sous-bois, des sentiers parfois caillouteux, le tout dans une ambiance naturelle, presque sauvage. Le parcours vous entraîne alors autour du massif de la Goutte, en alternant des montées en douceur, des descentes plus techniques, des passages forestiers et des ouvertures sur le paysage. Par moments, vous verrez, la vue se dégage et laisse apparaître les grands espaces des Cévennes et des causses voisins. Mais ce qui fait aussi le charme de cette rando, c'est l'eau. Ici, les ruisseaux, les petits vallas, les zones humides accompagnent souvent le marcheur, apportant fraîcheur et vie à ces paysages. On marche dans un territoire préservé, où l'on ressent encore fortement le lien entre l'homme et la nature, avec des anciens chemins, des petits ouvrages, des traces d'activités rurales. Et un conseil, cette fois, équipez-vous de bonnes chaussures, soyez attentifs sur les passages un peu plus techniques et prenez le temps de profiter des ambiances très différentes selon les saisons. Donc ce week-end, si vous avez envie d'une randonnée plus sauvage et plus immersive, nous vous invitons à vous diriger vers Alzon pour le Tour de la Goutte.
0: Merci Philippe Lancel. C'est les tout débuts des Communards. On part en 1986. Leur tout premier single vient de sortir, ça s'appelle You Are My World. Et c'est grâce à ça qu'on les a connus, qu'ils ont ensuite eu tous les grands succès qu'on leur connaît, comme Don't Leave Me This Way, sorti un peu plus tard dans la même année. Belle matinée avec ici Gare Lozère. Il est 7h22. Profitez bien de ce beau dimanche très ensoleillé et très chaud.

0: Ça, ça met de bonne humeur, de bon matin. C'était les Communards avec You Are My World, leur toute première chanson, c'était en 1986. À suivre dans votre matinée, ici Garloser, l'actu en France et dans le monde en 90 secondes avec Valentine Letess. 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
4: À 7h40, il faut avoir un bon potager. Jacques qui cartonne sur les réseaux sociaux avec ses plans malins et à sa sauce sous le pseudo Salut c'est Jacques nous parle de tout ce qu'il faut enlever ce matin. Ça arrivera à 7h40. Et puis dans l'info d'ici à 7h30, Thomas Bonnet, on a l'image de la semaine dans le Gard et la Lozère.
5: C'est rassemble... Si, allez.
4: Allez, petit jingle.
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5: Avec ses rassemblements à Nîmes et Mende pour rendre hommage à Liana et faire entendre la colère après une défaillance manifeste du système judiciaire. Ce sera juste après le 90 secondes. Toute l'actualité en France et dans le monde avec Valentine Letesse.
6: Le calendrier n'est pas du même avis, mais c'est déjà l'été avec le début d'une nouvelle vague de chaleur ce week-end. Jusqu'à 35 degrés annoncés du sud-ouest à la Provence. Des températures attendues jusqu'au nord de la France à partir d'après-demain, mardi. Les médecins limitent dans la prescription des arrêts maladie au 1er septembre. À cette date, un arrêt de travail ne pourra plus dépasser un mois à la première prescription et sa prolongation sera limitée à 2 mois, sauf exception. Une mesure pour limiter le coût de ces arrêts pour la sécurité sociale en forte augmentation depuis le Covid. Vu par un témoin, les jambes en sang et une couette à la main, une jeune femme de 19 ans est mise en examen en Alsace pour tentative de meurtre sur son nouveau-né, un bébé de quelques heures abandonné en lisière de forêt la semaine dernière. 16 000 policiers, gendarmes, pompiers, gardes frontières mobilisés et des manifestants par milliers attendus ce dimanche à la frontière suisse pour protester contre le G7 déviant en Haute-Savoie et dénoncer la politique des grandes économies du monde. Le sommet commence demain. Promesse tenue pour cette première grande affiche du mondial de football. Le Maroc a neutralisé les Brésiliens un partout cette nuit. Aujourd'hui, le tout petit poussé de la compétition entre en lice. Le Curaçao affronte le géant allemand. La désillusion des Spurs et de Victor Wembanyama. Le basketteur français n'a pas remporté la finale de NBA avec son équipe de San Antonio, battue cette nuit par les Knicks de New York.
5: Merci Valentine Letesse. Des centaines de personnes rassemblées à Nîmes et Mende cette semaine pour rendre hommage à Liana, 11 ans, et retrouvée morte dans un silo agricole du Gers. Le principal suspect était déjà visé par plusieurs plaintes pour viol et agression sexuelle sur mineurs, sans jamais avoir été entendu. Malgré une colère palpable, le rassemblement à Nîmes s'est tenu dans la dignité et une très forte émotion à Hervé Salafranc.
7: Oui, Naomi et Manon brandissent une pancarte sur laquelle elles ont inscrit « Mère patrie, protège tes enfants ».
8: Ben, on est toutes les deux mamans.
9: Jeunes mamans, et on se sent très concernées par ce rassemblement aujourd'hui, qui fait froid dans le dos.
8: Et on constate que le service public, il assure plus du tout à tous les niveaux, dont à la justice. Et nous, notre génération, on ne veut plus ça. Les enfants, ce sont les laissés pour compte de la France. Et là, on en arrive à un drame. Alors peut-être que ça fera bouger les choses, mais... C'est pas ce qu'il faut.
7: Des roses blanches accrochées aux grilles du palais de justice, des prises de parole poignantes de victimes ou de proches. L'émotion est très forte pour Christella, 51 ans, venue de Montpellier.
10: Je suis une survivante de l'inceste, qui a aussi vécu des violences judiciaires. Et ben, je me suis retrouvée avec un non-lieu. Je suis très très en colère. Je trouve que quand ils parlent de dysfonctionnement, c'est pas du dysfonctionnement. C'est le fonctionnement de la justice qui est comme ça. Moi, je suis toutes ces affaires depuis très longtemps. C'est toujours la même histoire, quoi. Et les enfants ne sont pas protégés.
7: À ses côtés, Jonathan, lui aussi, est venu témoigner pour honorer la mémoire de Liana et passer un message.
11: Je suis un des 12 enfants victimes de l'affaire d'Outreau. Je suis venu aujourd'hui apporter mon soutien parce que Liana, malheureusement, nous rappelle toute cette déviance de la justice, les choses qui n'ont pas été faites à temps. Et aujourd'hui, on est venu dire stop parce qu'en 2026, on ne peut plus laisser passer ce genre de choses. Il faut remanier la justice, il faut faire bouger les lignes. Donc nous, on va continuer de se battre pour que cela n'arrive plus.
7: Plusieurs associations ont également tenu à apporter leur soutien pour essayer de faire bouger les choses. Alex fait partie du collectif enfantiste du Gard.
12: Déjà, à court terme, c'est un problème de moyens. C'est sûr que si on avait plus de magistrats, plus de personnes qui peuvent se mobiliser pour défendre les droits des enfants, ça irait mieux. Et ensuite, c'est aussi un problème institutionnel. La justice en France n'est pas faite pour aider les enfants. Les enfants sont dans une situation d'infériorité et de vulnérabilité par rapport aux adultes. Et ça provoque toutes les dérives qu'on connaît.
7: Chaque intervention est ponctuée d'une salve d'applaudissements, mais toujours dans la dignité, malgré une colère palpable.
5: Et un nouveau rassemblement est prévu demain soir à Nîmes.
4: Dans le journal de 8h, on visite le Gard en autocar.
5: Nouveauté de l'été, projet de l'Office du tourisme de Nîmes et du transporteur Keolis. Des cars partiront de Nîmes pour emmener les curieux vers Uzès, Pont du Gard et Saint-Gilles. La météo est estivale ce dimanche.
4: Et oui, il faut préparer les éventails, les brumisateurs, la clim ou le ventilo selon ce que vous avez chez vous parce qu'il va encore faire très chaud aujourd'hui. Alors on a quelques nuages ce matin qui vont vite se dissiper et laisser la place à un grand soleil toute la journée. Ce matin à Nasbinal, 13 degrés, à Florac 18 degrés, à Barjac et Nîmes 22 degrés. Cet après-midi en Lozère, on attend entre 24 et 26 degrés et dans le Gard entre 31 et 34 degrés. Sur les routes dans le Gard et en Lozère, rien à signaler. Ce matin, c'est plutôt fluide. Tout est au vert sur ma carte. Donc, si vous voyez quelque chose, par contre, qui perturbe la circulation, ça peut être un accident, un véhicule en panne, des bouchons inhabituels, par exemple, vous nous appelez 04 66 21 36 37 et on transmettra l'info à tout le monde.
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4: À 7h35 pour la musique, voilà Étienne Dao avec Le Grand Sommeil.

0: C'était Étienne Dao avec Le Grand Sommeil.
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0: Avec nous, on est le dimanche 14 juin, il fait beau, il fait chaud dans le Gard et en Lozère aujourd'hui. On est là avec vous toute la matinée pendant qu'il fait encore un petit peu frais. Est-ce que vous savez si on peut franchir un feu rouge en voiture si on a les pompiers ou la police derrière nous? La réponse est avec Benjamin Cuc, notre spécialiste automobile, dans quelques minutes. Et puis chaque dimanche à 7h40, il vous livre toutes ses bonnes astuces, ses petits plans malins. Salut, c'est Jacques sur les réseaux sociaux, comme on l'appelle... Voilà, je vous emmène au potager ce matin.
3: Plante tout ce que tu veux, franchement. Vas-y, te gêne pas. Apprends ça quand même, enlève bien le chien-dent si tu as du chien-dent. Tu démarres ton potager, il a envahi le sol. Quand tu vas arroser ta tomate, tu vas voir l'eau qui coule du robinet, tu vois, ou du tuyau. Tu crois que c'est le pied de tomate qui va l'avaler. Non. C'est le chien-dent, parce que le chien-dent, c'est comme une mousse qui va envahir le sol et... Il va faire ça. Et ça va devenir une éponge. Donc, si tu veux bien faire, surtout si tu achètes des pieds de tomates greffés, ça peut valoir 4 euros. C'est intéressant quand même, un pied de tomates greffé, parce que ça peut produire à peu près 3 fois. Achète du greffé. Mais en 3 fois moins, si tu mets du greffé, ça va te coûter à peu près le même prix que si tu mettais les autres 3 fois plus. OK. Et mets des aubergines. Va au supermarché, regarde le tarif des poivrons, des aubergines et des tomates. Tu vois ces trois trucs chers là ? Eh bien, plante-les quoi. Les concombres, ça pousse tout seul, plus quand tu meurs. Donc c'est simple. Les salades, je te pose une question. C'est dommage que je ne sois pas à côté de toi. J'aimerais bien avoir ta réponse. Salade, combien de temps ça met pour mûrir, pour être prête, prête à manger ? Ça met le même temps que les radis, mais combien de temps ça fait ? Tic-tac, je te le dis, 21 jours. 21 jours, pourquoi ? Eh ouais. Intéresse-toi au potager, tu verras, c'est pas ce que tu mangeras, c'est ce que tu apprendras, autant par ta spiritualité que par ton ventre. L'amplitude fait que la température de nuit, l'hiver, elle est très froide, et le jour avec le soleil, elle est très chaude. Donc ça freine et ça ralentit. Une salade, l'hiver, elle peut tenir 4 mois. Celui qui me croit pas, il a qu'à faire l'essai avec moi. Moi, je l'ai déjà fait, c'est pour ça. C'est pas une histoire qu'on m'a racontée. Les histoires que je vous raconte, c'est les histoires que j'ai retenues à travers mes sentiments de joie. D'accord? Donc, c'est la vérité. 4 mois. Alors, tu te dis, waouh, ben finalement, un potager, t'as pas besoin de l'arroser l'hiver. Mais si tu veux, l'hiver, quand même, tu peux quand même arracher du chien-dent. Si tu te baisses pour arracher de l'herbe, chose qui fait que les gens sont très réticents à faire un potager parce que c'est du travail. C'est pas du travail. C'est un peu du tai chi que tu te fais là. Tu te fous par terre, les pieds dans le sol, à genoux, et tu vas voir, tu t'en porteras que mieux. Voilà, donc fais ce que tu veux. Et pour en finir avec cette histoire, mets le goutte à goutte. Pourquoi? Ben parce que l'eau est de plus en plus chère, même si tu la payes pas, c'est pas une raison. Si tu inondes, tu vas faire pousser le chien-dent. Alors qu'en fait, si tu mets le goutte à goutte, tu fais couler qu'au pied du légume que tu veux entretenir, tu auras de belles légumes et tu auras pas beaucoup d'herbes. T'as compris? Allez, bismillah.
0: Et rendez-vous dimanche prochain, même heure, 7h40, pour de nouvelles astuces de Jacques. Florent Pagny arrive sur votre radio ici Gare Lozère dans un instant avec Je sais qui je suis.
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0: Ça, c'est le genre de chanson qui vous rentre facilement dans la tête. C'était Florent Pagny, Je sais qui je suis. Chaque semaine, Benjamin Cuque, ce journaliste spécialiste de l'automobile pour votre radio ici, nous aide à rouler malin. Aujourd'hui, Benjamin, une situation stressante que beaucoup d'automobilistes connaissent. Une ambulance, les pompiers ou la police derrière vous et vous êtes bloqué à un feu rouge. Que faire? Peut-on avancer, voire franchir le feu rouge?
1: Eh bien, paradoxalement, la situation peut devenir très compliquée. Parce qu'en théorie, les véhicules prioritaires, pompiers, SAMU, police ou gendarmerie, doivent pouvoir passer rapidement. Mais de l'autre côté, franchir un feu rouge reste une infraction. Résultat, beaucoup d'automobilistes avancent instinctivement pour dégager le passage et se retrouvent ensuite verbalisés par une caméra automatique ou de vidéo-verbalisation. Et cela arrive réellement. Car le radar ou la caméra dopée à l'intelligence artificielle, eux, ne voient pas forcément le contexte.
0: Mais Benjamin, on est quand même censé laisser passer les secours.
1: Bien sûr, et c'est là toute l'absurdité du système. Le code de la route impose de faciliter le passage des véhicules prioritaires en intervention. Mais il ne donne pas un droit automatique de franchir un feu rouge. Donc dans les faits, il faut essayer de dégager le passage sans se mettre en infraction ni créer de danger. Le problème, c'est qu'en ville, avec des rues étroites, des sas de vélos et des voitures partout, ce n'est pas toujours possible. Et certains automobilistes reçoivent ensuite un PV automatique pour avoir dépassé la ligne du feu. On se retrouve parfois sanctionné pour avoir voulu bien faire.
0: Alors concrètement, qu'est-ce qu'on doit faire si ça arrive?
1: D'abord, gardez son calme. Si vous pouvez légèrement avancer sans franchir complètement le feu, faites-le. Mais si vous devez réellement dépasser la ligne ou franchir le feu pour laisser passer un véhicule prioritaire et que vous recevez ensuite une amende, il faut la contester. Dans votre contestation, il faut expliquer précisément la situation, date, lieu, présence d'un véhicule prioritaire évidemment, éventuellement témoin ou image de dashcam, la caméra embarquée sur le tableau de bord. Parce qu'en droit, on peut invoquer ce qu'on appelle l'état de nécessité. Et dans beaucoup de cas, les contestations aboutissent favorablement. Malheureusement, cela nécessite pas mal de temps et d'énergie. Bonne route.
0: Merci Benjamin Cuc. Et rendez-vous tous les week-ends à 7h06, 7h50 pour tous vos conseils pour rouler malin. On part en 1993 avec une chanteuse allemande qui a remporté un vrai succès en Europe cette année-là. C'est Sandra avec sa chanson « Maria Magdalena ».

0: Les années 80 avec Sandra Maria Magdalena. 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Aujourd'hui à l'Espérou, c'est la fête de la transhumance, une grande fête qui a lieu toute la journée pour célébrer l'arrivée des troupeaux en transhumance. Des centaines de brebis arrivent aujourd'hui pour l'estive avec aussi des animaux de la ferme. Vous pourrez voir des vaches, des ânes et des chevaux. Toute la journée, vous avez plein d'animations gratuites avec aussi un marché de producteurs et d'artisans locaux. D'ailleurs, attention si vous devez prendre la voiture aujourd'hui, la traversée de l'Espérou par la route départementale 986, elle est interdite à tous les véhicules aujourd'hui jusqu'à 19h. Aujourd'hui, le dimanche 14 juin, c'est aussi la journée mondiale du don du sang. Donner son sang, c'est gratuit et surtout, c'est utile, ça sauve beaucoup de vies. En France, actuellement, on a besoin de plus de donneurs. Alors si vous le pouvez, rendez-vous dans un établissement français du sang pour savoir si vous pouvez le faire. Vous avez un petit test à remplir avant de savoir si vous pouvez donner votre sang. Il y a des collectes un peu partout tout au long de l'année. Par exemple à Cono demain, le lundi 15 juin de 14h à 19h. Et aussi à Manduel ce mardi 16 juin de 15h à 19h. Toutes les informations et tout ce qu'il faut pour vous inscrire, c'est à retrouver sur le site dondesang.efs.santé.fr. Et si vous avez envie de bouger un petit peu ce week-end, vous avez des trains à 1 euro qui vont de Nîmes jusqu'au Gros du Roi. Ça dure jusqu'au 30 août, cette opération, avec 4 trains par jour aller-retour, tous à 1 euro. Alors attention, il faut réserver obligatoirement en ligne ou en gare avant de monter dans le train. Voilà, donc 4 trains par jour à 1 euro de Nîmes au Gros du Roi.
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3: Chameau, chapitre ou chahuteur, nos chats règnent en maître dans nos foyers et pourtant nous en sommes tous gaga. La preuve tout de suite avec Fred Ballard et ses charlots dans l'humour en tube.
4: Mire, il est dingue de moi, il m'a choisi, voyez-vous.
5: Ah mais merde. Tu mords pas ton père ? Voilà, il mord son père.
6: Ah bah oui, mais quand on a un père qui s'appelle Daniel Prévost, il faut savoir mordre le père pour se faire une place au soleil et sur le canapé. Mimir a beau faire le maximum de bruit pour marquer son territoire, ses humains en redemandent.
4: La nuit, ça c'est formidable, on est en train de dormir tranquillement et d'un seul coup, on entend des notes. Eh bien c'est Mimir qui est en train de jouer un nocturne de Frédéric Chopin. Je vais tout dire sur toi, voilà. Monsieur est un voleur de cacahuètes et de saucissons. Alors là, je lui dis, vous êtes un crétin, vous êtes un minable, c'est scandaleux. Quand je suis en colère, je le vouvoie.
6: Voilà, bah ça c'est un bon début hein, dans l'apprentissage du chat à part d'heure. Un vouvoiement et quelques insultes bien envoyées, chat vous remet les idées en place. Et c'est ce qu'on va conseiller à Jérémy Crédville pour son chat noctambule.
7: À 5h du mat, dans la maison, devant la porte d'entrée. Toi, la tête dans le cul, tu descends, tu ouvres la porte, tu crois qu'il va sortir ? Non, il va se lécher le cul dans le canapé. Normal. Et c'est l'être le plus aimé de la maison, attention, hein. Il gueule à 5h du mat, il se lèche le fiac dans le canapé. Je fais ça une fois, divorce, mais bon.
6: Alors, effectivement, il y a un petit risque que ce comportement soit assez mal interprété par le conjoint humain. En plus, il faut être très souple et on n'est pas à l'abri d'un petit lumbago. Donc, laissons nos chats nous mener par le bout du nez et nous faire marrer tout au long de l'année. Ça mange pas de pain. Ça mange des croquettes, en revanche.
3: Merci Fred, on vous retrouve demain à 6h58.
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3: Passez un très bon dimanche à l'écoute d'ici Gare Lozère. Il est 8h. Toute l'actu, c'est avec vous, Thomas Bonnet. La hausse des prix du carburant touche aussi le monde du nautisme.
8: Et par ce beau dimanche d'été, les plaisanciers risquent de payer très cher le plein de leur bateau pour sortir en mer. Sauf si leur embarcation tourne au bioéthanol, 80 centimes le litre de ce carburant écolo. En septembre, l'entreprise Biomotors va d'ailleurs ouvrir un distributeur à Port-Camargue, une solution qui est déjà présente sur le port de Palavas, où Salah Hamdaoui a croisé le fondateur et des plaisanciers déjà convaincus.
9: À la station de superéthanol de Palavas, Olivier, un plaisancier ravi d'avoir installé son boîtier de conversion.
10: J'aurais dû faire un plein à 225 euros, je crois que je vais le faire à 79 euros aujourd'hui.
11: Bonjour à tous, je me présente Alexis Landrieux, je suis le fondateur de l'entreprise Biomotors que j'ai créée il y a 15 ans. Et on a été quand même, il faut le rappeler, les premiers. Premier port, je dirais même d'Europe, voire peut-être du monde, à mettre en place cette initiative ambitieuse.
9: La réserve marine de Palavas a tout de suite été convaincue, et ce n'est pas Candice qui dira le contraire, elle est la gestionnaire de la réserve marine.
12: Nous, on utilise le bateau 4 sorties par mois. Ces sorties, c'est pour des suivis scientifiques, pour étudier le grand dauphin ou la fréquentation. Donc, c'est vrai qu'on fait l'équivalent d'un plein et demi tous les mois. Et donc, il y avait cette importance de pouvoir réduire l'enveloppe du budget carburant. On en est hyper contents, et surtout quand on a des montées du carburant comme actuellement, on fait une pierre deux coups.
9: Il y a quand même un problème qu'Alexis Landrieux reconnaît spontanément.
11: Il y a plus de 15 ans, il n'y avait que 200 stations bioéthanol. Et c'était l'un des premiers freins que m'opposaient les utilisateurs. Où est-ce que je trouve du carburant ? C'est un peu le même sujet 15 ans plus tard finalement sur le nautisme. Comment convertir des bateaux à l'éthanol si vous ne pouvez pas vous servir ?
9: Convertir son moteur de bateau coûte 700 à 800 euros plus la main d'œuvre.
8: Salam Daoui au port de Palavas.
3: Une maison complètement détruite par les flammes hier près d'Alès.
8: À Saint-Hilaire-de-Bretmas, la propriétaire de cette villa âgée de 75 ans a été incommodée par les fumées et transportée vers l'hôpital d'Alès. Fracture ouverte à la jambe pour un motard hier à Val-d'Aigoual dans les Cévennes. L'homme de 43 ans a percuté une glissière de sécurité. Il a été héliporté vers l'hôpital de Carémo à Nîmes. Le Gard reste en vigilance orange pour les feux de forêt. Météo France maintient un risque élevé sur le département aujourd'hui en raison de la chaleur et du vent qui peuvent faciliter les départs de feux de végétation.
3: Beaucoup de monde pour la deuxième marche des fiertés d'Alès hier.
8: Ils étaient 400 pour participer à un grand défilé coloré et festif pour revendiquer leur droit à vivre leur sexualité sans être discriminés. Philippe a défilé avec son mari Rémi pour lutter contre l'homophobie.
13: Je pense aussi au passé, à toute la mémoire que le travail de nos prédécesseurs ont fait pour nous permettre aujourd'hui d'être visibles, de se marier, de vivre normalement, quoi. Et puis ensuite, c'est vrai qu'il ne faut pas oublier, il y a la montée du fascisme, des intolérances, quelles qu'elles soient, la chasse aux minorités, beaucoup. Et donc, je pense que voilà, c'est important d'être là pour ça. C'est fou, mais c'est comme ça. On est dans une démocratie qui perd sa figure, quoi.
14: Les mœurs évoluent ou pas du tout ?
13: Oui, si, ça évolue dans le... quand même. On voit bien que ça évolue. D'ailleurs, il y a des gay pride dans des petites villes. Autrefois, il y avait la gay pride à Paris et c'était tout, quoi.
14: Mais il y a encore du chemin ?
13: Oui, bien sûr. Oui, il y a encore beaucoup à faire, oui, c'est sûr.
8: Propos recueillis par Hervé Salafranc qu'on retrouvera en longueur dans notre info d'ici à 8h30. Une autre marche des fiertés a lieu ce dimanche à la Grand Combe dès 14h30. On vote dans deux communes de Lozère ce dimanche. Les bureaux de vote ont ouvert il y a quelques minutes. À Albaret-le-Comtal, les 144 habitants n'avaient pas pu se rendre aux urnes en mars, faute de candidats. Cette fois-ci, ils ont deux listes à départager. Tandis qu'à Juéry, on vote à nouveau après la démission d'une grande partie du conseil municipal, quelques jours à peine après l'élection en mars dernier.
3: Et si vous visitiez le département du Gard en autocar ?
8: Ce sera possible dès le lundi 24 juin grâce à l'Office du tourisme de Nîmes et le transporteur Keolis. Une fois par semaine, un car emmènera depuis Nîmes une cinquantaine de personnes vers Uzès, Pont-du-Gard et Saint-Gilles. L'idée, c'est de faire profiter des paysages et sites emblématiques du coin à tout le monde, y compris les Gardois Xavier Ponroy.
15: Parmi les excursions, le jeudi, le car prendra la direction de Saint-Gilles pour emmener notamment les visiteurs à la manade bio où exerce l'éleveur Marc Linsolas.
16: On a besoin de montrer notre culture et nos traditions envers nos locaux parce que même les gens de la région ne connaissent pas systématiquement toutes nos cultures et toutes nos traditions.
15: Car même si bien sûr cet autocar, spécialement décoré en doré pour l'occasion, est à destination des touristes, avec cette opération, l'idée est aussi de séduire des Gardois. Laurent Mespoulet est adjoint au tourisme à la ville de Nîmes.
17: Les Nîmois, c'est les Nîmois qui ne partent pas en vacances et qui souhaitent visiter Nîmes et le territoire. C'est le produit idéal. On pose sa voiture, on se laisse porter, on revient le soir.
15: Le car dispose de 55 places. Il fera 3 stops pour prendre des voyageurs à Nîmes, au camping de la Bastide, en ville active, devant le Nîmes Hôtel et devant les arènes sur les quais du Petit Train. L'Office du tourisme et la mairie veulent se donner l'été pour voir les retombées du dispositif. Mais déjà, on réfléchit à voir plus grand, indique Laurent Mespoulet.
17: Moi, ce que je souhaite, c'est qu'aujourd'hui, on puisse l'accompagner, ce produit, pour que les Nîmois et les Nîmoises puissent en profiter hors saison, pour que les scolaires et puis, pourquoi pas, les gens des quartiers puissent aller, eux aussi, au pont du Gard.
15: Reste le prix, 35 euros par adulte, tarif qui comprend les entrées aux différentes activités proposées.
8: Les réservations ouvrent à partir de demain. Vous avez toutes les infos sur le site et l'appli d'ici Gard-Lozère. Pour les amateurs de marche à pied et de vin, c'est à Vauvert qu'il faut aller, avec la création toute récente d'une Eno randonnée par la Comcom Petite Camargue et la Fédération Française de Randonnée. 10 km à parcourir au cœur des vignobles des Costières de Nîmes. Un formidable moyen de mettre en valeur le patrimoine local auprès des touristes, selon Nicolas Maisonnet, c'est le président de la Comcom.
18: C'est une manière de faire découvrir nos fabuleux paysages entre Costières et Marais et Camargue. Et à la fois aussi de faire connaître le travail formidable de nos vignerons, qui font leur métier avec passion, qui ont des vins excellents et qui méritent d'être connus. Donc c'est bien sûr tout l'objet de cette initiative dont nous sommes très satisfaits. Donc voilà, maintenant on attend que les touristes viennent découvrir ce chemin de randonnée qui fait 10 km, qui est l'occasion de boire les vins du Mazunoter, de Galicien, de la cave de Galicien Signature, et puis aussi de connaître les autres domaines de Galicien. Et voilà, donc l'occasion de passer un excellent moment et de découvrir des paysages sublimes et uniques.
8: À consommer avec modération, bien sûr. Toutes les infos sont à retrouver dans les offices du tourisme.
3: Une nouvelle recrue pour le Nîmes Olympique.
8: Le club Croco a officialisé hier l'arrivée de l'attaquant Diaoui Diarra, 31 ans. Ancien joueur de Rouen, Toulon ou encore Marignane, est couronné du titre de meilleur buteur de national il y a 2 saisons. Défaite cruelle en revanche pour les juniors du RCN en finale du championnat de France hier, battu d'un rien 27 à 28 par

0: 4 et 26 degrés et dans le Gard, pour le coup, vraiment plus chaud, entre 31 et 34 degrés. Sur les routes, que ce soit dans le Gard ou en Lozère, pas de problème particulier à signaler ce matin. C'est un dimanche matin plutôt tranquille pour le coup, mais si vous, vous rencontrez des problèmes sur la route, le réflexe à avoir, c'est de nous appeler 04 66 21 36 37 et on transmettra toutes les infos.
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0: Et la bonne humeur en musique, c'est avec Joe Dassin dans les yeux d'Émilie.
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0: Ça, c'est une bonne chanson de vacances. C'était Joe Dassin dans les yeux d'Émilie.
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0: Et la Lozère, passez un bon week-end avec nous. Alors, sachez que désormais, vous pouvez partager encore plus de choses avec votre radio ici, Gare Lozère, comme vous le faites déjà avec vos amis, votre famille. Vous pouvez maintenant nous envoyer des messages sur WhatsApp. Alors, pour ça, il suffit d'ajouter le 04 66 21 36 37 dans les contacts de votre téléphone et vous démarrez une conversation avec nous dans WhatsApp directement. Vous pouvez nous envoyer des messages par écrit, mais aussi des photos, des vidéos si vous êtes témoin d'un événement. Et bien sûr, des messages vocaux pour réagir, témoigner ou partager vos bons plans dans la région. Si vous voulez nous dire ce que vous avez fait ce week-end ou nous partager de belles photos que vous avez prises,

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5: Tant d'amendes jamais vues et un nombre de plaintes record dans vie numérique, vie privée. Ce matin, Valentine Letesse, on fait le bilan d'une année 2025 intense en matière de données personnelles.
6: 487 millions d'euros d'amendes prononcées l'année dernière par la CNIL, la Commission nationale de l'informatique et des libertés. C'est inédit et ce n'est pas dû à une hausse des sanctions. Leur nombre est stable par rapport à l'année précédente. Ce montant, il s'explique par de très grosses amendes. Elles représentent même 97% de cette somme. La première sanction pour Google, 325 millions d'euros à payer au Trésor public pour le dépôt de cookies, des traceurs de notre activité sur nos appareils au moment de créer un compte et sans nous demander notre consentement, mais aussi pour l'affichage de publicité entre les mails des utilisateurs de sa messagerie. La deuxième sanction, c'est pour le géant chinois du e-commerce Shein, également épinglé pour un dépôt de cookies sur nos appareils sans notre consentement et dès qu'on visite son site internet, quand on sait que 12 millions de Français en moyenne se sont déjà connectés sur Shein.com, on comprend mieux l'ampleur de l'amende, 150 millions d'euros.
5: Et concernant le nombre de plaintes, Valentine ?
6: Là aussi, le bilan de la CNIL donne le vertige. Plus de 20 000 plaintes ont été déposées auprès de la Commission en 2025, soit une hausse de 10% en un an. L'augmentation s'explique en partie par les fuites de données de plus en plus nombreuses. Celle de l'opérateur Free a généré à elle seule jusqu'à 3 000 dépôts de plaintes de particuliers. Mais aussi, et c'est une bonne nouvelle, par une prise de conscience des Français de plus en plus avertis de leurs droits pour protéger leur vie privée et leurs données personnelles.
5: Justement, votre droit à l'information, votre droit d'accès ou encore votre droit à l'image, si vous ne les connaissez pas encore, on vous les explique sur ici.fr, page vie numérique, vie privée. Pascal Obispo et Francis Cabrel à 8h16 sur votre radio ici Garlozère. Voilà leur chanson, Il faudrait que pleuve l'amour.

0: Pascal Obispo et Francis Cabrel, il faudrait que pleuve l'amour sur votre radio ici, Carl Auser. Samedi prochain, le 20 juin, aux arènes du ZES, il y a le concert Michael Jackson and the Beatles, un concert tribute au roi de la pop et à l'un des plus grands groupes anglais de tous les temps. Il y aura même le sosie de Michael Jackson qui sera là pour cet événement. On vous offre deux places pour ce concert, un événement à ne surtout pas manquer si vous trouvez qui chante cette chanson. Ça vous dit peut-être déjà quelque chose ? 04 66 21 36 37, venez jouer avec nous et repartir avec vos places pour aller voir le concert Michael Jackson and the Beatles. Chaque week-end, il nous donne envie d'aller pêcher, il nous fait découvrir ce sport de patience et de persévérance. Antonin Simon, bonjour.
1: Bonjour.
0: Alors la patience, il en faut, surtout avec les enfants à la pêche.
1: Le début de saison était un peu compliqué, le poisson était un peu apathique, il a fait relativement frais au printemps, un hiver très pluvieux, du poisson qui s'est beaucoup alimenté, donc un poisson finalement qui mordait pas. Et ça y est, c'est le printemps, les températures sont là, on l'a vu hier, 32, 34 degrés, alors ça dépend des secteurs du...
0: C'est presque l'été même.
1: Ouais, du Gard et de la Lozère. À partir de la semaine prochaine, on passe en été. Pour faire une pêche ludique avec les enfants, la dernière fois on a parlé de la pêche à la grattée, je pensais à une pêche des poissons blancs, on peut faire la friture avec les enfants. Alors, pour ceux qui sont en Lozère, on va plutôt être sur une pêche soit de la blette, soit du vairon. Alors, je rappelle, le vairon, c'est ce petit poisson qui vit dans les eaux à truites, qui va avoir qui a une taille maximale de 9-10 cm, qui est sympa à pêcher parce que vraiment, c'est un poisson qui sort vraiment quand il fait beau. Il faut qu'il y ait du soleil pour attraper du vairon.
0: Donc là, c'est le temps parfait.
1: C'est le temps parfait. Ça mord beaucoup. On va le pêcher au petit ver de terre. Donc on va essayer de trouver des vers de terre. Il y a encore des secteurs en Lozère, même dans le Gard, où on trouve des vers de terre dans le fumier, dans le compost pour ceux qui le font. Et puis un petit flotteur, on va utiliser un flotteur d'un gramme. Il faut quand même un flotteur qui tienne un peu le courant, parce que c'est des poissons qu'on va chercher plutôt dans les courants. Et avec une petite canne, une petite ligne, alors soit on fabrique sa canne avec les enfants, on peut aller chercher une branche de noisetier, ça peut être un peu de bambou, du canis, on fait attention à pas se couper, bien sûr, avec les enfants. Un fil, un petit flotteur, donc un gramme, on a dit, pour que ça tienne un peu la marée au niveau du courant. Et puis, un petit hameçon de 18 ou 20. Je rappelle, les hameçons commencent au numéro 00, et puis après, plus on monte, plus ça va être petit.
0: C'est comme ça. Petit hameçon.
1: Petit hameçon, voilà, c'est numéro 20, 18. Et on va pouvoir attraper des vairons, on peut même attraper des rougères, des goujons. Vraiment, c'est une technique, ça met rapidement les enfants en réussite, c'est assez ludique. Je rappelle quand même qu'il faut une carte, même pour les enfants, je crois que c'est autour de 6€ pour l'année. Ça permet aussi à les sensibiliser, c'est individuel et nominatif, donc peut-être que ça permettra au papa aussi de s'y mettre. Avec un peu de chance, vous allez prendre une truite ou deux en pêchant les vairons, mais vraiment c'est sympa. Puis le soir, il y a aussi ce plaisir de les manger avec les enfants, c'est-à-dire on va les vider, alors c'est assez simple, ce sont des petits poissons, on va juste prendre le pouce, on va enlever les entrailles, et puis on va les fariner, un peu de beurre à la poêle, voilà, le temps que les parents prennent l'apéritif. Avec modération, bien sûr, les enfants peuvent déguster les fruits de la pêche. C'est ça aussi la pêche, parce que on parle de plus en plus de no-kill, de catch and release. Les jeunes générations, maintenant, elles remettent le poisson à l'eau. Mais prendre une friture avec les enfants,
0: C'est toujours sympa.
1: Bien sûr, c'est toujours sympa, c'est très bon.
0: Et puis la pêche, ça creuse.
1: Exactement, la pêche, ça creuse. C'est bien, Elisa.
0: Merci beaucoup, Antonin.
1: À la semaine prochaine.
0: La bonne musique à 8h23, c'est bien sûr avec Genesis, Jesus, He Knows Me.

0: Genesis avec Jesus He Knows Me. À suivre dans votre matinée, ici Garlozère. L'actu, bien sûr, à 8h30, le 90 secondes avec Valentine Letesse. Et puis, dans un instant, on joue avec Monique.
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0: Et à 8h28, on joue avec vous, Monique Anime. Bonjour.
5: Bonjour.
0: Comment ça va, Monique, ce matin?
5: Tout va bien, hein.
0: Ouais, vous écoutez notre radio tranquillement, vous jouez avec nous. Alors, on a deux places à vous offrir pour ce concert Michael Jackson and the Beatles. Vous êtes plutôt Michael Jackson ou les Beatles, Monique?
5: Bon, j'aime beaucoup Jackson avec Michael.
0: Ouais.
5: Même les Beatles, mais moins.
0: Bon alors Monique, l'artiste que dont je vous ai fait écouter l'intro d'une musique tout à l'heure, c'est de qui?
5: Mylène Farmer.
0: Et oui, c'était Mylène Farmer, évidemment. Monique, vous repartez avec vos deux places pour ce beau concert, c'est aux Arènes du Zest le 20 juin, samedi prochain.
5: Ah, le 20 juin. Et d'accord.
0: Bonne journée Monique.
5: Merci à vous aussi. Bonne journée.
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0: 8h40, on prend la direction de Sauve pour un festival qui a lieu aujourd'hui. Ça a commencé hier, il reste encore plein de choses à découvrir ce dimanche. Mais à 8h30, dans l'info d'ici, on parle de la Marche des Fiertés à Alès.
6: Deuxième édition hier, avec 400 personnes dans les rues, défilés colorés et festifs pour défendre les droits de la communauté LGBT+. Ce sera juste après le 90 secondes, toute l'info en France avec Valentine Letesse.
7: Chaud devant, un nouvel épisode caniculaire s'annonce, selon les experts météo, jusqu'à 36 degrés aujourd'hui sur la moitié sud et toute la France sera concernée par ces températures d'ici mardi, après-demain. Un mois d'arrêt maladie maximum à la première prescription et une prolongation de 2 mois tout au plus. Au 1er septembre, les arrêts de travail seront plafonnés. Une mesure parue au journal officiel ce week-end pour limiter le coût de ces arrêts pour la sécu. Moins de sucre dans la confiture sur votre tartine du matin, votre verre de jus de fruits ou encore la cuillère de miel dans votre thé. Avec cette directive européenne petit déjeuner, les fabricants ont l'obligation à partir d'aujourd'hui de changer leurs recettes. Les changements d'étiquette arriveront progressivement en rayon. À la veille du G7 d'Évian en Haute-Savoie, des milliers de manifestants sont attendus à la frontière suisse. Associations, syndicats et partis de gauche mobilisés à Genève, je cite, contre la politique des plus grandes économies du monde jugée fasciste. Le premier choc de ce mondial de football s'achève sur un nul. Un partout cette nuit entre le Maroc et le Brésil. Et aujourd'hui, le petit poussé de la compétition, le Curaçao, affronte le géant allemand. Coup d'envoi du match depuis Houston à 19h, heure de Paris. Ce n'est pas celui qu'on attendait, mais deux Français sont sacrés cette nuit champions de NBA. Le prestigieux championnat américain de basketball, Pacôme Dadier et Mohamed Diawara ont remporté la finale avec les Knicks de New York face aux San Antonio Spurs du tricolore Victor Wembanyama.
6: Merci Valentine. La fête en musique et aux couleurs de l'arc-en-ciel dans les rues d'Alès. Hier, 400 personnes ont défilé pour la deuxième édition de la Marche des Fiertés. Autant de gays, lesbiennes, bisexuels et transgenres rassemblés pour crier haut et fort et à l'unisson leur droit à vivre leur sexualité sans être discriminés, Hervé Salafranque.
8: Oui, batucada brésilienne, sono à fond, l'ambiance est festive, mais la bonne humeur n'empêche pas le combat contre les discriminations, insiste Rémi, venu participer à cette marche avec Philippe, son mari.
9: Dans la marche des fiertés, il y a le côté festif, mais il y a ce côté militant. Il faut avoir les deux, quoi. Le droit à la différence, de pouvoir vivre cool, mais de pouvoir aussi, si on s'affiche, qu'on ne nous jette pas des cailloux, quoi.
8: Ni recevoir des cailloux, ni se cacher, enchaîne Julie un peu plus loin.
10: Il n'y a pas de raison de se cacher, peu importe qui on aime, peu importe importe ce qu'on fait, peu importe qui on a tous le droit d'être qui on est et qui on veut, et l'assumer complètement.
8: Assumer ses orientations sexuelles, défiler la tête haute, mais aussi échanger avec d'autres personnes, parfois victimes de discrimination. C'est aussi à tout ça que sert ce type de journée, comme le souligne Gabi, 17 ans, qui se définit comme transsexuel et omnisexuel.
11: C'est le moment où on peut rencontrer des gens qui sont comme nous, quoi. Des gens qui doivent peut-être se cacher dans leur quotidien. Et c'est la seule journée où ils peuvent vraiment se montrer sans avoir peur d'être eux-mêmes, parce que c'est malheureusement pas la norme. Alors que ça devrait être la norme, ça devrait être normal de pouvoir être nous-mêmes.
8: Les mœurs évoluent, bien sûr, mais le chemin est encore long, très long, poursuit Fanny, 37 ans, transsexuelle et gender fluide.
12: Ça fait un peu comme les montagnes russes. Il y a des périodes où ça va mieux, c'est mieux toléré, puis de nouveau ça va régresser, puis remonter un petit peu, puis régresser. Je pense que la lutte, elle sera éternelle, quoi.
8: Mais même si le combat est difficile, il faut rester positif, assure l'artiste drag Pépé La Roussicia, l'une des organisatrices de la marche.
13: On reste positif parce qu'on n'a pas le choix. Même si on est très conscient du sens général de la marche de l'histoire et de ce qui se passe actuellement, avec quand même une orientation politique qui se veut en fait anti-diversité, qui nous rejette, nous et nos familles, malgré cette conscience et cette connaissance-là, on continue de voir que l'accueil du public est de plus en plus bienveillant, et ça, c'est essentiel.
8: Et assumer sans gêne ses orientations, comme Elina, 19 ans, bisexuelle.
14: Il n'y a aucune honte à ça, c'est normal, c'est totalement naturel, on peut aimer qui on veut. Le plus important, en fait, c'est d'aimer la personne, parce qu'elle est.
8: La marche des fiertés n'a jamais aussi bien porté son nom.
6: Un reportage à réécouter sur notre site internet ici.fr. Une autre marche des fiertés est organisée aujourd'hui à la Grand Combe à partir de 14h30.
0: Dans le journal de 9h, on ira marcher dans les vignobles à Vauvert.
6: C'est ce que l'on appelle une œno-randonnée, 10 km au cœur des Costières de Nîmes. Pour découvrir le patrimoine viticole camarguais, c'est une première dans le département du Gard. C'est un temps à aller marcher, justement, il fait beau aujourd'hui.
0: Oui, alors il faut en profiter ce matin, hein, parce que les températures vont bien grimper cet après-midi. Ce ne sera pas un temps à sortir pour le coup cet après-midi. On a quelques nuages encore qui vont vite se dissiper et laisser la place à un grand soleil toute la journée. Ce matin à Nasbinal, 14 degrés, à Florac, 19 degrés, à Barjac et à Nîmes, 23 degrés. Cet après-midi en Lozère, il fera entre 24 et 26 degrés, et puis dans le Gard, vraiment plus chaud pour le coup, entre 31 et 34 degrés. Sur la route, dans le Gard et en Lozère, pas de problème particulier à signaler. Dimanche matin, très tranquille sur les routes. 04 66 21 36 37, c'est le numéro à appeler si vous rencontrez des problèmes sur la route.
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0: Et la musique, elle est bonne, elle est même très bonne sur votre radio ici, Gare Lozère, avec Jean-Jacques Goldman. Il est 8h35, passez une très belle matinée avec nous.

0: Et quand la musique est bonne, on aime bien la laisser jusqu'au bout avec Jean-Jacques Goldman. Il est 8h39 sur votre radio ici Gare-Lozère.
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0: Avec nous, c'est le week-end, il fait beau, il fait chaud et surtout il y a plein de belles choses à faire dans le Gard et en Lozère encore aujourd'hui. Et avant 9h, il y a la musique bien sûr. Avec Abba, gimme pour vous mettre de bonne humeur.
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0: Il revient pour sa 22e édition cette année, le festival La Belle Rue, c'est ce week-end à Sauve. On en parle avec vous, Julia. Vous êtes la directrice de l'association Eurecar qui organise ce bel événement. Bonjour.
3: Bonjour Elisa.
0: Qu'est-ce qu'elle a de particulier cette 22e édition, Julia ?
3: Ah là là, c'est la 5e édition qu'on organise dans le village de Sauve déjà, parce que ce festival, il a donc 22 éditions derrière lui, comme vous le disiez. Et il a été itinérant pendant longtemps, et donc dans l'Hérault, dans le Gard, même dans l'Aude. Et là, depuis 5 ans, on est posé à Sauve. Quoi de neuf ? Moi, j'ai envie de dire, c'est une recette qui fonctionne assez bien, la Belle Rue. Donc, on a des super coups de cœur le dimanche, donc aujourd'hui. Qui seront donc à partir de ce matin 11h jusqu'à ce soir, avec des propositions très éclectiques. On a à la fois du théâtre en déambulation avec la compagnie Xanadu, qui est une compagnie qu'on apprécie particulièrement pour son côté un peu déjanté, avec deux personnages un peu marginaux qui vont nous emmener dans une espèce de cavale et rendre le public complice d'un de leurs méfaits. Mais je vous en dis pas plus, faut venir le voir. En fin de journée, on a aussi la compagnie Mushmush, qui est une compagnie de cirque qui vient avec le spectacle Amour, qui est une petite bulle à la fois de réflexion philosophique sur les différentes formes d'amour, mais aussi il y a de la magie nouvelle, il y a de la musique live, c'est un petit ovni plein de tendresse que je vous conseille grandement. Et on a la compagnie L'Arbre à Vache avec Goodbye Persil, qui est un spectacle de théâtre sans parole. Donc ça, c'est vraiment accessible à tous les publics. C'est vraiment un spectacle famille qui nous emmènera dans une histoire un peu particulière où deux frères veulent en fait enterrer leur petit chien. Et ils cherchent un espace public pour le faire et évidemment, rien ne se passe comme prévu.
0: Alors, comme chaque année, Julia, vous organisez un plateau création où il y a 5 compagnies qui viennent présenter leur tout nouveau spectacle, leur nouveau-né, un peu, on pourrait dire, pour la première fois. C'est quoi le but de ce plateau création ? Pourquoi ça a été créé ?
3: Alors, donc, l'idée, c'est vraiment de donner de la visibilité aussi professionnelle à ces compagnies qui donc sortent ces créations toute fraîche, comme vous le disiez, puisque donc il y a un jury d'une quinzaine de programmateurs RIS qui sont présents et qui s'engagent à faire des retours écrits aux compagnies pour les aider à du coup faire évoluer peut-être les petites faiblesses de leur spectacle et qui décernent un prix La Belle Rue qui nous engage, nous, à reprogrammer la compagnie dans une de nos saisons à venir. Donc c'est évidemment un moment important pour ces compagnies-là, puisque ça leur donne tout de suite des potentielles opportunités de diffusion pour les années à venir.
0: Ouais.
3: Et voilà, ça leur permet de tester leur création toute fraîchement sortie.
0: Alors, le festival La Belle Rue, c'est encore aujourd'hui à Sauve. Venez voir les compagnies, les arts de rue, les spectacles qui sont proposés pour passer un bon dimanche. Merci Julia de nous avoir parlé de ce festival.
3: Merci Elisa.
0: Bonne journée.
3: Bonne journée.
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0: On vous ramène un peu de soleil d'été de la Grèce avec Abba, Gimme, Gimme, Gimme. Et si l'été, c'était finalement le meilleur moment pour recommencer à bouger? C'est le thème du jour avec Nordine Atab, notre coach sportif, dans 2 minutes pour être en forme.
1: Bon, c'est décidé, lundi je me lance. Ou plutôt, après les fêtes je me lance. Ah non, en septembre je me lance. Bref, au final, on attend souvent le bon moment pour se remettre en mouvement. Mais en réalité, l'été est peut-être la meilleure période pour recommencer à bouger. On débute par un premier exercice, ou plutôt une première astuce liée à ce qu'on appelle un circuit training, c'est-à-dire une multitude d'exercices qui va nous permettre de solliciter un ensemble de muscles. Et pour ça, on va pouvoir choisir 3 exercices qui vous correspondent. Par exemple, je choisis la chaise en appui sur un mur, puis un travail d'équilibre en appui sur un pied, et enfin de la marche. Objectif, ne jamais chercher à effectuer de longues séries, mais plutôt de changer régulièrement d'exercice. Par exemple, j'effectue 20 secondes de chaise contre un mur, le dos en appui, les jambes fléchies. Ensuite, je me redresse, je me mets en appui sur un pied et je maintiens l'équilibre. 20 secondes sur le pied droit, puis 20 secondes sur le pied gauche. Et ensuite, je marche par exemple durant 1 minute. Et vous répétez tout ça plusieurs fois. Et grâce à ça, vous allez solliciter l'ensemble du corps. Et vous pouvez effectuer ce circuit durant 10 à 15 minutes, à votre rythme.
0: Il faut donc recommencer simplement ?
1: Exactement. Que ce soit des exercices spécifiques de renforcement musculaire ou du travail cardiovasculaire. Tiens, c'est ce que nous allons voir. Un deuxième exemple de circuit training axé davantage sur le système cardiovasculaire. On va alterner des montées de genoux durant 20 secondes. Ensuite, on marche durant 30 secondes, tranquillement. Puis enfin, on se met à courir. 1 minute. Et on reprend. Les montées de genoux, la marche et enfin la course. Et grâce à ça, vous allez renforcer le cœur, le souffle et l'ensemble du corps. Et vous pouvez effectuer ce circuit durant 10 à 15 minutes, à votre rythme. Bon, ben vous savez quoi ? C'est à vous de jouer.
0: Et tous les conseils sportifs de Nordine Atab sont bien sûr à retrouver sur l'application ici et sur ici.fr. On vous offre un peu de douceur à 8h51 avec Promets-moi de Vita. C'est rien que pour vous. Bon, bah, c'est une belle matinée avec ici Gare Lozère ce dimanche 14 juin qui va s'annoncer très très chaud pour le coup.

0: De la douceur avec Vita, promets-moi sur votre radio ici, Gare Lozère. Vous avez envie d'une sortie qui vous permet d'être à l'ombre tout en regardant du sport? Ce dimanche, c'est course hippique à l'hippodrome de Nîmes. 7 courses de trot vont se succéder cet après-midi à partir de 13h30 et jusqu'à 17h. C'est ouvert à tous, sans réservation. Sur place, vous pouvez bien sûr regarder les courses, parier pour ceux qui ont plus de 18 ans, attention, et en profiter pour grignoter un bout. Et pendant que les grands s'amusent à regarder les chevaux, il y a aussi des animations pour les enfants. Tout est gratuit, des jeux gonflables et des poneys qui seront là pour se faire dorloter. Les courses hippiques à l'hippodrome de Nîmes, c'est aujourd'hui à partir de 13h30. Il est 8h55, bientôt 9h. Dans 5 minutes, vous retrouverez toute l'actu dans le Gard et en Lozère avec Thomas Bonnet. Et puis avant ça, comment votre journée va se passer? Eh bien, Catherine Viguier vous dit tout sur votre horoscope, signe par signe, dans un instant.
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0: Chaque jour, elle vous dit comment votre journée va se passer selon votre signe astro. C'est l'heure de l'horoscope de Catherine Viguier. Et aujourd'hui, il y a une planète qui change de signe.
12: Vénus quitte les natifs du cancer et visite le signe du lion.
13: Bélier, c'est une très bonne nouvelle pour vos amours, vos enfants et vos talents d'artiste.
12: Taureau, vous serez fier de vos actions au sein du foyer, en famille et pour votre logement.
14: Gémeaux, vous avez le vent en poupe, les astres sont de plus en plus avec vous. Allez, c'est parti.
12: Cancer, la chance concerne à présent votre trésorerie. Si quelque chose vous plaît, vous pourrez l'acquérir.
14: Lion, la jolie Vénus, eh bien, elle arrive chez vous. Entre autres, votre charme s'en trouve accentué.
12: Vierge, tout ce qui vous réjouit se passe en vous ou loin de l'agitation. Vous nouez de belles complicités.
14: Balance, à vous les fêtes, un événement sympathique. C'est une belle période en vue.
12: Scorpion, Vénus est en face de vous et grâce aux autres, vous aurez le sourire, vous serez heureux.
14: Sagittaire, vous accueillez avec joie Vénus en signe ami. Le résultat, vous partez à la découverte d'autres lieux, d'autres gens aussi.
12: Capricorne, c'est le moment de prendre soin de votre cœur, de votre corps et en fait aussi de votre âme.
14: Verseau, l'autre sera source de joie ou peut-être pas, mais dans tous les cas, ce sera votre souhait.
12: Poisson, le travail au quotidien sera facilité et prenez les rendez-vous qui sont utiles à votre bien-être.
14: Et pour nous tous, on est heureux, là, maintenant.
0: Merci Catherine, on vous retrouve demain matin pour faire le point sur notre journée de lundi. Et puis avant la fin du week-end, ce serait pas le bon temps pour aller au jardin. On est avec David Mac de 9h à 10h. Bonjour David.
15: Et bonjour.
0: On va parler jardin aujourd'hui avec ceux qui nous écoutent.
11: On va essayer avant les chaleurs, ouais.
0: On va essayer d'en prendre soin avec, avec ces très grosses chaleurs qui arrivent. 04 66 21 36 37, si vous avez des questions à poser à David, on sera là de 9h à 10h pour y répondre. On vous retrouve tout à l'heure, David ?
11: Je bouge pas, j'attends.
0: À tout de suite.
11: À de suite.
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0: Très belle matinée avec ici Gare Lozère. Il est 9h. À 9h, toute l'actu, c'est avec vous, Thomas Bonnet. Les rues d'Alès aux couleurs de l'arc-en-ciel hier.
15: Madame, monsieur et tout ce qu'il y a au milieu pour la deuxième édition de la Marche des Fiertés. 400 personnes de la communauté LGBT+ ont défilé pour revendiquer leur droit à vivre leur sexualité sans être discriminées. Un combat qu'il faut encore mener au quotidien, regrette l'artiste drague Pépé La Rusticia. C'est l'une des organisatrices de cette marche.
16: Alors, il y a beaucoup de personnes qui quand même rejettent fondamentalement d'abord nos droits. Mais ensuite aussi le simple fait que nous existions de manière visible, c'est-à-dire qu'on va nous rétorquer souvent que pourquoi est-ce qu'on cherche à être visible dans le cadre du travail, par exemple. Une personne sur deux LGBTQIA+ a subi des discriminations sur le cadre du travail. Mais en tout cas, il est sûr que la société permet cela. La situation actuelle, c'est qu'il y a encore beaucoup de permissions vis-à-vis des personnes qui vont te dire des discours homophobes. C'est pas nouveau, les insultes, je vais le citer entre guillemets, mais PD pédale, des choses qu'on nous rétorquait déjà dans les années 70, étaient des insultes que nous nous sommes réattribuées. Encore aujourd'hui, ce sont des termes qui sont péjoratifs alors qu'il n'y a pas de honte à avoir à ce propos.
15: Et une autre marche des fiertés a lieu ce dimanche à la Grand Combe dès 14h30. Une villa complètement ravagée par un incendie hier à Saint-Hilaire-de-Bretmas, près d'Alès. La propriétaire des lieux, une femme de 75 ans, a été incommodée par les fumées. Elle a été transportée par les pompiers vers l'hôpital d'Alès. Un motard gravement blessé hier dans une sortie de route à Val-d'Aigoual, dans les Cévennes. L'homme de 43 ans a percuté une glissière de sécurité, fracture ouverte de la jambe. Il a été héliporté vers l'hôpital de Carémo à Nîmes.
0: Le Gard reste en vigilance orange pour les feux de forêt.
15: Météo France maintient un risque élevé sur le département aujourd'hui en raison de la chaleur et du vent qui peuvent faciliter les départs de feux de végétation. On vote depuis 8h ce matin dans deux communes de Lozère. À Albar-el-Comtal, les 144 habitants n'avaient pas pu se rendre aux urnes en mars faute de candidats. Cette fois-ci, ils ont deux listes à départager. À Juéry, on vote à nouveau après la démission cette fois d'une grande partie du conseil municipal quelques jours après l'élection en mars dernier.
0: Cet été, le Gard se visite en autocar.
15: Grâce à l'Office du tourisme de Nîmes en partenariat avec le transporteur Keolis, à partir du 24 juin, une fois par semaine, un car partira de Nîmes, direction Uzès, Pont-du-Gard et Saint-Gilles. Une cinquantaine de curieux à bord pour découvrir les lieux emblématiques du département et les traditions camarguaises. 16 ans qu'un tel dispositif n'existait plus, il était très demandé par les visiteurs, explique Xavier Labonne. C'est le directeur de l'Office de tourisme de Nîmes.
17: C'est un produit qui nous est extrêmement demandé, particulièrement l'été. Alors, même si c'est un produit qui s'adresse aussi aux Nîmois, quand on est grand-parent, qu'on accueille ses petits-enfants, on va pouvoir profiter de ces excursions à la journée, mais c'est un sujet, c'est une excursion qui nous est demandée. Quand les gens arrivent à Nîmes, qui s'installent, ils arrivent le samedi, le dimanche, en règle générale, ils viennent à l'Office du tourisme et ils essaient de programmer leur semaine, et bien aujourd'hui, on aura cette nouvelle proposition à leur offrir. C'est un produit qui s'adresse à tout le monde et c'est surtout un produit qui permet d'éviter de prendre sa voiture et de profiter parce que sur chaque excursion, il y a un guide conférencier de l'Office qui va expliquer le patrimoine à la fois antique, que ce soit sur le pont du Gard ou l'histoire d'Uzès, mais aussi le patrimoine culturel vivant avec la découverte de l'Olivier Jean-Jean et de la manade Billet.
15: Les réservations ouvrent dès demain. Comptez 35€ pour un adulte, prix qui comprend les entrées dans différents monuments. Il y a un tarif spécial pour les enfants et les familles. Cet été, vous visiterez aussi la Camargue à pied du côté de Vauvert, avec une première dans le département du Gard, la création d'une œno-randonnée. Un circuit de 10 km pour découvrir le patrimoine viticole des Costières de Nîmes. Guizane Stafford a enfilé ses chaussures de rando pour découvrir ce parcours de marche pas comme les autres.
18: Dès le départ, les randonneurs sont plongés au cœur des domaines, avec des vignes et du raisin sur des dizaines d'hectares et une vue à couper le souffle.
19: Sur les étangs et les marais de la Camargue gardoise.
18: Sabine Chanu est référente activité de plein air à l'Office du tourisme de la Comcom Petite Camargue.
19: Voilà, ça c'est le final en fait, c'est l'apothéose, la finalité de cette nos-rando. C'est une randonnée qui voit un peu tous les paysages de la Camargue gardoise également, en plus des Cossières de Nîmes.
18: Le parcours débute depuis le mas du notaire, son patron Jean-Pierre Rambier y voit l'opportunité de faire découvrir le patrimoine viticole.
20: Le vin est une chose, mais quand on déguste le vin, il faut qu'on s'imagine la vigne qu'on a visitée, l'environnement. Ici, on est dans un environnement magnifique. On a un terroir superbe, on a des vignes qui sont parfaitement tenues, et je pense que c'est cette image-là qu'il faut vendre. Après, il faut déguster, bien sûr.
18: Du vin blanc, du vin rouge et un rosé très réputé, selon le viticulteur, à boire après la randonnée et avec modération, bien sûr.
15: Et vous retrouvez toutes les infos sur cette Eno-Rando dans les offices de tourisme de la Comcom Petite Camargue.
0: Le Nîmes Olympique accueille une nouvelle recrue.
15: Diawaï Diarra jouera avec les Crocos la saison prochaine. Le club a officialisé hier l'arrivée de l'ancien attaquant qui est passé par Rouen, Toulon ou encore Marignane.
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15: Un dimanche déjà estival.
0: Un dimanche très ensoleillé et très très chaud, surtout attention aux grosses chaleurs qui vont arriver cet après-midi. Là, à 9h05, à Mende, il fait 19 degrés, à Valrog, 20 degrés, à Aigues-Mortes, 24 degrés, à Alès, 27 degrés. Il va faire encore très très chaud cet après-midi. En Lozère, un peu moins, entre 24 et 26 degrés. Et dans le Gard, on sera plutôt entre 31 et 34 degrés. Sur les routes, dans le Gard et en Lozère, toujours pas de problème à signaler. Ça roule tranquillement ce matin, mais si vous voyez quelque chose qui ne va pas sur la route, un accident, un véhicule en panne, peut-être des bouchons inhabituels, vous nous appelez 04 66 21 36 37 et puis nous, on transmettra toutes les infos.
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0: À 9h06, le roi de la pop débarque sur votre radio ici Gare Lozère avec l'une de ses plus grandes chansons, Bad.

0: C'était Michael Jackson avec Bed sur votre radio, ici Gare Lozère.
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0: Bienvenue chez vous au jardin. Comme tous les dimanches entre 9h et 10h, on répond à toutes les questions que vous vous posez sur votre jardin. Ça peut concerner vos plantes, vos fleurs, vos graines, tout ce que vous voulez. Et pour répondre à vos questions, parce que moi j'y connais rien en jardinage pour le coup, on a David Mac avec nous, notre spécialiste. Rebonjour David.
3: Rebonjour.
0: Alors, on a déjà quelques questions. On a Raymond qui a un grenadier qui fleurit, mais les fruits à peine formés tombent. Bonjour Raymond.
4: Bonjour.
0: Qu'est-ce qui se passe pour Raymond, David ?
4: Qu'est-ce qui se passe ? Bon, grenadier, il y a 5 ans à peu près,
0: ouais.
4: Il fleurit, il est plein de fleurs, et les fruits commencent à se former, et ça tombe. Ce matin, je l'ai ramassé 15 ans.
0: Ah, est-ce que c'est normal, ça, David ?
3: Effectivement. Alors, c'est normal, oui et non. Cette année, c'est quand même assez spécial. On a eu beaucoup d'eau au printemps.
4: Oui.
3: On a eu deux périodes où on a eu du mistral suivi de coups de chaud.
4: Oui.
3: On n'a pas eu de véritablement pluie qui a complété à plus de 15 mm. On renonce du chaud. L'avortement des fleurs via le fruit juste après est souvent dû à ce qu'on appelle un excès ou un manque d'eau. Là, j'opterais pour peut-être un manque d'eau en fonction du sol, ou inversement, un excès ou un manque d'engrais, parce que du coup, si le fruit tombe, c'est soit il a été brûlé par l'excès d'engrais, soit par un manque, et du coup, le fruit s'est formé et il a avorté, il est tombé.
4: On ne met pas d'engrais. On n'a jamais mis d'engrais. La seule chose que j'ai faite, c'est de mettre du compost au pied de l'arbre.
0: D'accord. C'est une bonne idée, ça, le compost, David ?
3: Oui, le compost, il est bien, ce qu'on appelle bien fait, plus d'un an, il apporte vraiment des éléments intéressants au sol. Alors, il nourrit le sol, il nourrit pas tant la plante. Quand vous grattez le sol, est-ce qu'il reste humide sur 4-5 cm ou est-ce qu'il est vraiment sec déjà ?
4: Oui, il est plutôt sec. J'arrose deux fois par semaine, bon, pas énormément, mais...
3: Le but, c'est que ça reste humide au moment de la floraison. On est en plein dedans. Et si on veut des fruits à l'automne, on n'a pas le choix que d'alimenter en eau. Vu ce qu'ils nous annoncent pour les prochaines semaines, essayez de vraiment gratter le sol, faites une petite cuvette et arrosez-le. Je pense que les prochains fruits devraient tenir.
4: Ok. Mais c'est ce que j'hésitais à faire. Je ne savais pas s'il fallait arroser, pas arroser. Donc bon.
0: Maintenant, vous savez, Raymond. Mais merci de nous avoir appelé.
4: Voilà.
0: Passez une bonne journée.
4: Merci, vous aussi.
0: Bonjour, Claudine.
3: Au revoir. Au revoir.
0: Claudine, vous êtes avec nous ? Oui.
5: Oui ?
0: Qu'est-ce qui vous arrive ? Oui. Dites-nous tout.
5: Moi, c'est un noyer qui me pose de problème. Hein. Voilà. Parce que ce noyer, il me fait des belles noix bien vertes.
0: Ouais.
5: Donc, seulement quand c'est le moment de les ramasser, elles sont toutes noires et véreuses, immangeables. Enfin,
0: ah.
5: Pas le noyer.
3: Voilà. Vous l'avez trouvé, elles sont véreuses.
0: Comment ça se fait, ça, David ?
3: C'est comme tous les fruits, la cerise, l'olive et tout ce qui est mangeable, se fait.

0: qui est à l'automne. Alors, je suis un peu précoce. Fin d'été, début d'automne, vous avez en fait une mouche qui vient pondre directement dans le fruit vert. La larve descend dans le fruit et lui va manger tranquillement. Et quand on les ramasse à l'automne, quand la coque s'est ouverte et qu'on ramasse le, bah le j'ai mangé le nom, la noix. Il y a un autre nom, mais voilà, c'est dimanche matin. La noix, en fait, le fruit mangeait l'intérieur. Donc soit effectivement, vous allez nettoyer votre sol maintenant, donc le grattage, pour que justement les larves de mouches puissent effectivement se faire grignoter. Si vous avez deux poules, c'est super. Et après, c'est assuré. Voilà, ben c'est surveillé au moment de comment ça s'appelle, de la mise en fruit, je dirais juillet, c'est pas souvent, si ça continue à être chaud comme ça, je dirais fin juin, et surveiller qu'il n'y ait pas des mouches. Et à ce moment-là, vous pourrez éventuellement traiter à base d'argile blanche pour camoufler le fruit.
1: D'accord. Donc on met l'argile blanche sur le fruit pour éviter que les mouches...
0: On pulvérise la plante forcément, mais on peut effectivement viser les fruits. Si les fruits sont blancs, la mouche ne le voit pas et c'est du camouflage. Donc il y aura toujours quelques-uns de grignoter, hein, mais ça suffit pour les éliminer.
2: D'accord, ok. C'est un peu comme les oliviers, quoi, quand on fait...
0: Et exactement pareil, c'est du camouflage. D'accord. Pour éviter la mouche d'olive, et c'est plus ou moins naturel, puisque suivant le type de sol, l'argile, c'est calcaire et ça continue à rendre les sols calcaires.
2: D'accord, ok.
1: Bon, voilà, vous avez les solutions, Claudine. Merci beaucoup de nous avoir appelé ce matin. Passez une bonne journée.
2: Merci de même. Au revoir.
1: Au revoir. 04 66 21 36 37. Si vous avez des questions à poser à David, il est avec nous jusqu'à 10h pour répondre à toutes vos interrogations sur le jardin. Une belle chanson qui a marqué la carrière d'Enzo Enzo. C'est juste quelqu'un de bien. Rien que pour vous, à 9h15. Passez une belle matinée. Venez au jardin avec nous jusqu'à 10h. On est là pour répondre à toutes vos questions.

0: Enzo avec juste quelqu'un de bien. Il est 9h19 et entre 9h et 10h chaque dimanche, on jardine avec vous, David Mac. Vous êtes notre spécialiste jardin et c'est vous qui nous écoutez à la maison qui nous appelez pour nous poser vos questions sur le jardin. Bonjour Christine.
1: Bonjour à vous deux.
2: Bonjour.
1: Voilà, ben moi je vais jardiner quelque chose, je peux vous le dire. Je voudrais, ma fille déménage, elle habite Poitiers, elle déménage d'un jardin à un autre. Je voudrais savoir si son jasmin, qui est pas très grand, la glycine, lui il a 4-5 ans, et le chèvrefeuille qui est petit, est-ce que je pourrais arriver à les déterrer pour les transférer?
0: Ah oui, vous voulez faire des gros travaux là, Christine?
1: Des gros travaux. Oui, oui, moi ils vont bien, ils n'ont pas de puce, ils n'ont pas de... voilà. Donc, comment je fais, David?
2: Alors, le déménagement sera quand?
1: Eh bien, il doit se faire en plein août.
0: Alors, c'est peut-être pas la meilleure période.
2: Non, c'est vraiment pas la meilleure. Alors, pour vraiment sauver des plantes qu'on veut, ce qu'il va falloir faire, cuvette, arrosage au moins pendant 15 jours, tous les jours. L'idée, c'est de resserrer le système racinaire. Oui. Il va falloir couper très sévèrement toutes les plantes.
1: Oui.
2: Pour justement remettre des nouvelles racines et refaire des tout petits départs.
1: Oui.
2: Et là, à ce moment-là, vous pourrez faire une très belle motte sur un sol détrempé, je dis bien détrempé,
1: oui.
2: Et mise en pot, arrosage, et éventuellement, si on a un petit peu d'ombre, les mettre à l'ombre avec une espèce de sac transparent sur le coin du museau pour faire une pseudo-serre.
1: Oui.
2: Et vraiment arroser chaleur et vous pouvez, alors j'ai un peu plus de réticence sur la glycine, les deux autres m'inquiètent un peu moins parce que voilà, ça
1: oui,
2: démarre bien.
1: Oui.
2: Ouais, plus petit, voilà, la glycine c'est la prix, mais la glycine là, ce qu'il faudrait faire c'est la tailler sévèrement maintenant. Gratter
1: oui.
2: le sol, arroser.
1: Oui.
2: Et quand elle recommence à rejeter des nouveaux bourgeons, c'est régulièrement les tailler et taper, je dirais, dans 15 jours, on va dire au 1er juillet, un arrachage, en motte, bien évidemment.
1: Oui.
2: Et puis après, on fait la bascule en pot et arrosage.
1: D'accord. Et s'il est trop... Il a des grosses racines, est-ce que je peux éventuellement le couper en deux? Le séparer de...
2: Les grosses racines, pour une plante, ça ne sert à rien dans sa vie. Ça
1: oui.
2: ne sert seulement à l'ancrage. Il
1: oui.
2: faut vraiment garder oui. le maximum de radicelles, les toutes petites racines.
1: Oui, d'accord. Et je peux le séparer en deux, c'est-à-dire laisser une moitié et puis prendre l'autre.
2: Ah oui, je joue après
1: au pied. Il a
2: voilà,
1: deux.
0: Oui, pour qu'il soit un peu moins gros pour le coup à transporter.
2: C'est ça, vous pouvez. Le but, c'est d'avoir une tige, une racine et un bourgeon, le principal.
1: Une tige, un quoi?
0: Une tige, une racine et un bourgeon
2: pour le redémarrage. Et si vous avez ça, ça redémarra.
1: D'accord.
0: Merci beaucoup Christine pour votre question. Bon courage pour ce gros déménagement de plantes.
1: Très régulièrement. Bonne
0: journée.
1: Au revoir.
0: Bonjour Jocelyne.
3: Bonjour.
0: Dites-nous tout Jocelyne.
3: Alors moi, je voudrais demander à David, j'ai acheté une gora et je ne connais pas cette plante, j'en ai jamais acheté, j'en ai jamais eu. Donc je voudrais savoir si je dois la mettre en pleine terre ou si je peux la garder dans un grand pot. Est-ce qu'il faut que je la mette à l'ombre ou au soleil? Est-ce que ça gèle ou pas? Enfin des petites choses comme ça qu'il faut savoir dès le départ quoi.
2: Alors, facile. Goura, alors, suivant la variété, bien évidemment, les anciennes très hautes, blanc,
3: oui,
2: rose, rouge, en
3: haute.
2: Fonction.
3: Oui,
2: voilà.
3: Oui, c'est ça.
2: Donc,
3: oui.
2: C'est la variété la plus coriace, plein cagnard, ça, elle vous
3: d'accord.
2: dira jamais rien. Pot ou pleine terre, les deux lui conviennent bien, à condition que le
3: d'accord.
2: pot soit suffisamment important pour qu'il puisse se développer.
0: Mm-hmm.
2: Et de l'eau, alors je dis de l'eau normale, comme une plante qui fleurit quasiment une grosse période de l'été. Si c'est en pot, on va gratter 2-3 cm, on arrose. Une à deux fois par jour, en fonction du pot, si c'est la terre cuite, du plastique, plein soleil ou pas, pour que le pot reste toujours un petit peu humide et qu'il se dessèche pas au vu des chaleurs qu'on nous annonce, là, les 34-35.
0: Ouais, parce qu'il va faire très, très, très, très
2: voilà,
0: chaud, là, pour
2: donc
0: le
2: ça
0: coup.
2: Sèche très, très vite.
3: Ouais. D'accord. Et qu'est-ce que je voulais dire, les fleurs qui sont déjà fanées, parce qu'elle a déjà des grandes tiges avec des fleurs, il y en a quasiment la moitié qui sont fanées. Quand tout est fané, il faut que je coupe toute la longueur de la tige ou...
2: Oui, vous mettez un petit coup de cisaille pour l'arrondir, voilà, une taille pour... En fait, elle va refaire des bourgeons de là-bas, c'est ce qui lui permet en fait de redémarrer. Si on la taille pas, elle s'ouvre, puis elle est pas belle. Mais une fois la floraison, et elle peut redémarrer des fois en deuxième floraison, souvent fin, allez, milieu d'été, ou quand elle se sent bien avec un peu d'engrais, elle remonte, elle refait une deuxième floraison.
3: D'accord, donc il faut la laisser monter parce que ça fait quand même des grandes, grandes tiges. Hein,
2: les... Oh, ça monte à un mètre. Un mètre, un mètre,
3: ah,
2: 20,
3: oui,
2: facile.
3: D'accord.
0: Bon. Merci beaucoup, Jocelyne.
3: Est-ce que ça gèle ou pas l'hiver?
0: Jocelyne, on va, on va s'arrêter là. Vous avez eu pas mal de conseils déjà de David. On est un peu pris par le temps, malheureusement. Passez une bonne journée. Bon courage pour l'entretien de votre Gora.
3: Vous aussi, bonne journée.
0: Bonne journée. Merci. Et puis la bonne humeur en musique, c'est Téléphone New York avec toi pour vous faire danser ce matin.

0: téléphone avec New York avec toi. On continue à parler jardin avec vous et avec notre spécialiste David Mac qui répond à toutes vos questions jusqu'à 10h.
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0: Et on profite ce matin du fait qu'il ne fasse pas encore trop chaud pour aller au jardin avec vous, David Mac, et répondre aux questions de nos auditeurs. On a Babette avec nous. Bonjour Babette.
11: Bonjour mademoiselle, bonjour David.
0: Qu'est-ce qui vous arrive?
12: Bonjour.
11: Alors, j'ai des très beaux plants de tomates. Ils sont magnifiques, très costauds. Pardon. Mais ils font beaucoup de fleurs, mais aucun fruit. Alors, les variétés sont cœur de bœuf et russe.
0: Ouais. C'est normal. Alors, ça, David, qu'il n'y ait pas encore de fruits à cette période-là?
12: Alors, il n'y a pas de fleurs, c'est tout à fait normal. On a eu une période de chaleur à plus de 33 degrés. C'est la durée, en fait, de stérilité de la tomate. Donc, dès qu'on dépasse les 33-34, la tomate est stérile. Donc, on a eu une première vague, ils ont remonté. On a la deuxième vague qui arrive. Donc, pour les tomates, ça va être vraiment sportif cette année.
0: Ah oui, donc ça reviendra quand il fera moins chaud, en fait.
12: Voilà, quand il y aura moins chaud. Alors, ce qui est bien de faire, c'est de mettre une ombrière par-dessus, ce qui permet de baisser drastiquement la chaleur. Ou sinon, de mettre un petit coup d'argile blanche en pulvérisation, ce qui permet d'avoir un feuillage un petit peu plus blanc et d'avoir un peu moins chaud. Mais il n'y a pas 40 solutions.
0: Ouais.
11: Parce que mon compagnon, je lui ai acheté d'autres variétés. Les siennes ont toutes des tomates. Moi, c'est uniquement...
12: C'est normal. La tomate cerise, la tomate italienne sont des variétés greffées venant du sud, vraiment du Grand Sud. Et ces tomates à gros fruits qu'on veut absolument dans le Grand Sud sont des tomates en fait hybridées avec des cultivars du Nord qui ont des tolérances au froid en fait de 28-29 degrés.
0: D'accord.
11: Donc je n'ai pas d'espoir, quoi, d'avoir.
0: Ah, vous attendez juste qu'il fasse un peu moins chaud, Babette.
12: Vous en aurez beaucoup à l'automne.
11: D'accord. Merci beaucoup.
0: Merci à vous, Babette. Bonne journée.
11: Au revoir.
0: Bonjour Martine.
13: Oui, bonjour.
0: Alors, dites-nous Martine, qu'est-ce qui se passe dans votre jardin?
13: Alors, j'ai un problème, une fois de plus, avec un albizia, donc j'ai qu'une envie, c'est de le couper. Parce qu'il y a des sécrétions collantes, alors ça tombe en partie sur la terrasse, sur les voies d'accès à la maison, donc voilà, c'est pas pratique. Alors, il y a tout qui se colle dessous, enfin, c'est une catastrophe. Alors, à quoi c'est dû et que faire? S'il y a quelque chose à faire.
12: Alors, il y a quelque chose à faire. Bonjour. C'est vraiment le lien. À chaque fois, je dis, c'est vendu avec. L'albizia est vendu avec le puceron, systématiquement. Donc, vous avez ce côté collant qui est le miella dessus. Et effectivement, tout ce qui est dessous est collant et très désagréable. Alors, première solution très facile, un énorme coup de jet d'eau fort. Dessous, les pucerons vont être au sol. Et après, on est tranquille. Ça remonte pas dessus. Deuxième, acheter ou avoir des auxiliaires. Dedans, on a la coccinelle, le cirf, qui est un petit moucheron qu'on a ici tout simplement, ou la pince-oreille, ou le pince-oreille, pardon, qui sont des gros consommateurs de pucerons. Ou après, il reste l'insecticide, naturel ou pas, qu'on va pouvoir pulvériser dessus pour étouffer ou tuer le puceron.
13: Ce que j'utilise pour les rosiers, c'est un mélange avec de l'alcool à brûler, de l'eau et du savon noir. Est-ce que ça peut être efficace ?
12: L'alcool à brûler est pas très efficace parce qu'il s'évapore très vite à nos températures, mais si vous mettez du savon noir, ça suffit amplement.
13: D'accord. Et la quantité alors de savon noir par litre d'eau ?
12: Tout dépend la marque que vous avez achetée. Très souvent, c'est marqué derrière. Ça va de 200 millilitres par litre comme à beaucoup plus grosse. Sans la marque, j'ai du mal à vous dire. Je connais pas tous les dosages en tête.
13: D'accord. Et si je fais couper, si mon mari coupe les grosses branches qui enquiquinent, qui surplombent les terrasses?
12: Ça servira, oui, pour la première année. Il redémarrera derrière et vous aurez dans 3 ans la même problématique.
0: Ouais. Donc Martine, vous avez trois petites solutions que vous propose David pour traiter votre albizia. Merci beaucoup pour votre question.
13: Je vous remercie.
0: Bonne journée. Au revoir.
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0: Si vous avez envie de bouger un peu et d'aller vers la mer pour profiter de la plage et d'une bonne baignade, vous avez des trains à 1 euro qui vont de Nîmes jusqu'au Gros-du-Roi en un petit peu moins d'une heure. C'est jusqu'au 30 août. Attention, il faut réserver obligatoirement en ligne ou en gare avant de monter dans le train. Notez qu'il y a au moins 4 trains aller-retour par jour, tous à 1 euro. Samedi prochain, rendez-vous à la grotte de Trabuc pour le lancement de la saison estivale. Cette grotte au cœur des Cévennes dans le Gard vous propose pour l'occasion une visite insolite. Vous pourrez découvrir le site grâce à des anecdotes d'un guide, tout en étant éclairé par près de 1600 bougies qui dessinent votre itinéraire. Prévoyez quand même un petit pull pour la visite le samedi 20 juin parce qu'il fera environ 14 degrés dans la grotte.
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0: Et la musique, c'est Serge Gainsbourg et Catherine Deneuve. Dieu est un fumeur de Havane à 9h35.
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0: Serge Gainsbourg et Catherine Deneuve, Dieu est un fumeur de Havane.
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0: Bienvenue chez vous au jardin, comme tous les dimanches entre 9h et 10h, on répond à toutes les questions que vous vous posez sur votre jardin. Avec vous, David Mac, vous êtes notre spécialiste jardin. Et avec Georges, bonjour Georges.
3: Oui, bonjour.
4: Je ne parlais plus de moule après.
0: Qu'est-ce qui vous arrive Georges?
3: Rien de spécial, j'ai un petit problème avec, je m'en suis aperçu, un effilier,
0: oui.
3: D'avoir une soixantaine d'années. L'écorce se détache par morceaux du tronc et des branches. Donc, qu'est-ce que c'est la vieillesse? C'est une maladie? C'est ma première question.
0: David, qu'est-ce qu'on peut répondre à Georges?
5: Alors, je dirais que c'est normal. Depuis quelques années, ils ont un peu soif, nos néfliers dans le coin. Et on appelle ça une desquamation. C'est l'écorce qui vient se détacher. C'est pas très grave pour l'instant. Il faut vraiment surveiller que ça continue pas sur les charpentières. Où là, ça veut dire qu'il manque un petit peu d'eau en profondeur. Donc après, ouais, c'est une petite cuvette à apporter en été quand les feuilles commencent vraiment à s'abîmer.
3: Ah, ok. Donc, il faut l'arroser. Bon,
5: un petit peu maintenant, oui.
3: Voilà. Par contre, effectivement, les fruits, bon, il y a quelques fruits qui ont été beaux, là, je les ai ramassés. Par contre, il y en a d'autres, beaucoup, qui sont tachés avec du noir, des grosses taches.
5: Champignons.
0: Ouais.
5: Champignons qui arrivent en production. Un petit traitement préventif, bouillie bordelaise ou soufre, à choisir. Un est plus propre que l'autre, c'est le soufre.
0: Ouais.
5: Ou après, vraiment des maladies type champignons qu'on peut trouver comme n'importe quel insecticide ou fongicide, qu'on peut trouver en commerce et qu'on va pulvériser dessus, on est un peu tranquille après.
3: D'accord, mais il faut le faire en préventif, je suppose.
5: En préventif, oui. Si le champignon est installé, vous aurez la tâche, le fruit sera comestible, il n'y a pas de souci là-dessus.
3: Ouais, ouais,
5: mais c'est vrai que, voilà, il faudra le rincer absolument. Mais en préventif, c'est bien.
3: Il faut le faire à quelle période, alors, a priori?
5: Dès que le fruit est gros, avant qu'il passe en mode jaune. Bah, jaune,
3: d'accord.
5: Orange.
3: D'accord.
5: Okay. Suivant le cultivar.
3: D'accord. Ça, et puis, autre question.
0: Une dernière question, Georges.
3: Il y avait donc l'écorce, les fruits et la taille. À quel moment on doit le tailler?
5: C'est une taille en verre. Ça veut dire que vous pouvez commencer à éliminer des branches maintenant. Ça lui fera pas de mal, ça l'allège un peu. Mais c'est une taille effectivement douce en verre. Donc maintenant, vous supprimez ce qui vous dérange.
3: D'accord. Ok, ben merci bien en tous les cas.
0: Merci à vous, Georges. Passez une bonne journée.
3: Merci, bonne journée aux auditeurs. Au revoir.
0: Au revoir. Bonjour Sonia.
6: Oui, bonjour. Bonjour David, bonjour à
5: bonjour.
6: Vous.
5: Bonjour.
6: Alors, ma petite question. Un calistemon, s'il vous plaît. Il était en pot, je l'ai mis en pleine terre et il est en train de se dessécher, il est en train de mourir.
5: Ouais.
6: Ça fait un mois que je l'ai planté.
5: Voilà.
0: C'est la fin, je crois, Sonia.
5: Alors, le calisthénon, c'est vrai qu'on le voit super beau, rose, blanc, rouge, et fleuri. Et ben, en fait, c'est un capricieux si on lui bouscule un petit peu les racines. Donc, si par exemple, il était bien chignonné et que vous l'avez un peu ouvert au niveau des racines, ou en potage, il a eu un manque d'eau, c'est vraiment du capricieux. Alors, essayez. Alors, je dis pas que c'est pas fini. Arrosez-le à outrance et taillez-le en laissant s'il reste une ou deux feuilles vertes juste au-dessus.
6: D'accord.
5: Mais donc voilà, de l'eau pour le démarrage. Ouais.
6: Mais beaucoup d'eau, d'accord. J'avais mis un peu de corne séchée, c'est ça qui a pu l'embêter ou pas?
5: Non, corne séchée, c'est actif au bout de 6 à 7 mois, donc il n'y a aucun risque.
6: Donc, d'accord. Donc juste l'arrosage et le tailler un petit peu. Et je vais essayer de
5: tailler.
6: Sauver,
0: c'est ça.
5: Voilà, et arroser pour qu'il essaye de redémarrer avec un petit coup de boost de flotte.
6: D'accord, merci beaucoup. Merci
0: à vous, Sonia. Bonne journée.
6: Merci.
0: On continue à parler jardin avec vous jusqu'à 10h. En attendant, voilà Seal avec Kiss from a Rose.
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0: La belle voix de Syl avec Kiss from a Rose.
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0: Dernière partie de ce Bienvenue chez vous au jardin ce matin avec vous, David Mac. On va répondre à une dernière question avant de se quitter. Bonjour Anne-Marie.
3: Bonjour.
0: Alors dites-nous, qu'est-ce qui se passe dans votre jardin?
3: Ah, moi, c'est pas dans mon jardin, mais c'est mes orchidées.
0: Ah, elles sont, qu'est-ce qu'il y aura, voilà.
3: J'ai un problème avec mes orchidées parce que je n'ai plus dans... j'ai quatre gros pots d'orchidées et dans ces pots, maintenant, je n'ai plus que des racines. Et je voudrais savoir s'il faut que je remette un tapis de terre ou quelque chose pour les... Parce qu'il n'y a plus que des racines et en plus, elles sont très belles, hein, les orchidées. Mais je pense oui. qu'il lui faudrait peut-être un peu de terreau. Enfin, je sais pas, je demande. Justement.
0: Alors David, qu'est-ce qu'il leur faudrait à ces orchidées ?
4: Eh ben, alors, l'orchidée est vraiment facile, même si, tant que vous avez de la racine verte, vous pouvez les laisser dans un pot hyper compressé, c'est pas un problème, sachant qu'il doit être en pleine floraison maintenant. Mmh. Et du coup, à la fin de la floraison, alors fin juillet, début août, quand il fait chaud, à ce moment-là, vous pourrez le passer dans un pot plus gros, mais il n'y a pas d'urgence à ce moment-là.
3: Mais je les laisse comme ça, juste avec les racines, j'ai l'impression qu'elles ont rien pour s'appuyer, quoi. C'est bizarre parce que je veux dire, elles sont un petit peu, même elles bougent dans le pot parce que il y a rien, quoi, dans le pot. Il y a que des racines.
4: C'est pas gênant pour ce type de plante-là. Les Phalaenopsis, vraiment, ils se régalent. C'est des arbres qui poussent sur des troncs d'arbres. C'est la racine, elle se met autour de l'écorce. Donc, c'est vraiment pas grave si ça bouge. C'est des plantes qui sont adaptées avec ce système racinaire-là. Vous prenez pas de risque. Voilà. Tenez-le vraiment humide pour que ça reste vert et que la plante continue à pousser. Ouais, voilà. Mais sinon, il n'y a pas plus de stress à avoir pour ça.
3: Bon, je les baigne une fois par semaine, en général, et j'ai brumide.
4: Eh ben, parfait.
3: Voilà. Non, parfait. Mais elles sont magnifiques, mais si vous voulez, le fait qu'elles soient dans rien, qu'elles soient comme ça un peu.
0: Ça vous a stressé un petit peu.
3: Voilà. Et je trouve qu'elles ont l'air un peu de ne pas être. Dont on ne s'occupe pas, quoi.
4: Non, non, alors, à l'état sauvage, c'est son rôle, donc normal.
0: Donc tout D'accord. va bien, Anne-Marie.
3: Bon, eh bien, écoutez, je vous remercie, monsieur.
4: Merci
3: vous. Beaucoup.
0: Merci à vous, Anne-Marie. Alors,
3: merci, au revoir.
0: Bonne journée, au revoir. David, ça y est, c'est fini pour aujourd'hui.
4: Eh ben voilà, encore un dimanche de passé. Je vais pouvoir y tailler mes rosiers.
0: C'est passé très très vite là pour le coup.
4: C'est ça.
0: On vous retrouve dimanche prochain, 9h-10h toujours. Vous serez là pour répondre à toutes les questions.
4: La clim sera allumée,
0: oui. Oui, il faudra bien là avec ces fortes chaleurs. Bon courage pour le taillage de vos rosiers avec les températures qu'il fait.
4: C'est ça, il fait encore un peu frais. Je vais profiter des dernières heures de d'ombre.
0: Ouais, profitez-en et après rentrez vous mettre au frais.
4: Parfait, je ferai ça. Merci beaucoup.
0: Merci David, bon passez une bonne journée.
4: Au revoir.
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0: Avant 10h, la musique, c'est France Gall avec la déclaration d'amour.

0: La déclaration d'amour, c'était France Gall sur votre radio, ici Garlozère. Dans quelques minutes, il va être 10h, l'heure des infos, avec Thomas Bonnet. Et avant ça, on va se mettre de bonne humeur en dansant avec Bruno Mars, I Just Might.
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0: just might. Un petit Bruno Mars pour vous faire danser et vous mettre de bonne humeur ce matin. C'était I just might.
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0: Il est 10h, merci d'avoir choisi ici Gare Lozère pour vous accompagner ce matin. À 10h, toute l'actu, c'est avec vous Thomas Bonnet. Deux communes de Lozère votent pour élire leur maire.
2: Les bureaux de vote sont ouverts depuis 8h ce matin pour ces élections municipales partielles. À Albaret-le-Comtal, les 144 habitants n'ont pas pu se rendre aux urnes en mars, faute de candidats. Ils ont de listes à départager ce dimanche à Juéry. C'est la démission d'une grande partie du conseil municipal quelques jours après son élection qui déclenche ce nouveau scrutin. Fracture ouverte à la jambe pour un motard hier à Val-d'Aigoual dans les Cévennes. L'homme de 43 ans a percuté une glissière de sécurité. Il a été héliporté vers l'hôpital de Carémo à Nîmes. Une maison complètement détruite par les flammes hier près d'Alès. Les pompiers du Gard sont intervenus à Saint-Hilaire-de-Bretmasse. La propriétaire de cette villa, âgée de 75 ans, a été incommodée par les fumées et transportée vers l'hôpital d'Alès.
0: Le Gard reste en vigilance orange pour les feux de forêt.
2: Météo France maintient un risque élevé sur le département aujourd'hui en raison de la chaleur et du vent qui peuvent faciliter les départs de feux de végétation. Succès pour la deuxième marche des fiertés de l'histoire d'Alès hier. Ils étaient 400 à défiler dans les rues pour affirmer leur droit à vivre leur sexualité sans être discriminés. Le combat pour les droits des LGBT+ continue même en 2026. Vous avez des témoignages à écouter sur notre site internet ici.fr.
0: Ils sont de retour après 16 ans d'absence.
2: L'écart de l'office de tourisme de Nîmes et de Keolis pour visiter le Gard dès le 24 juin. Une fois par semaine, un car partira de Nîmes, direction Uzès, Pont-du-Gard et Saint-Gilles, pour faire découvrir les lieux et traditions emblématiques du département aux touristes comme aux habitants. Prix du billet pour un adulte, 35 €. Visite des monuments compris. Autre nouveauté de l'été, et c'est une première dans le Gard, la communauté de communes Petite Camargue, la Fédération française de randonnée, les viticulteurs de Vauvert viennent de créer une œno-randonnée dans les Costières de Nîmes. 10 km de parcours pour découvrir le patrimoine viticole gardois.
0: Une nouvelle recrue pour le Nîmes Olympique.
2: Le club Croco a officialisé hier l'arrivée de l'attaquant Diarra, 31 ans. Ancien joueur de Rouen, Toulon ou encore Marignane, est couronné du titre de meilleur buteur de national il y a 2 saisons. Et puis défaite cruelle pour les joueurs du RCN en finale de championnat de France hier, battu n'a rien 27-28 par le rassemblement cœur toulousain à Fleury-d'Aude. Pas de quoi faire oublier la très belle saison des jeunes rugbymen nîmois. Et pour la météo,
0: il va faire très très chaud aujourd'hui pour le coup, à peu près aussi chaud qu'hier. Ce matin à Nasbinal, 16 degrés, à Florac, 21 degrés, à Barjac et Nîmes, 25 degrés déjà. En Lozère cet après-midi, il fera entre 24 et 26 degrés. Et puis dans le Gard, entre 31 et 34 degrés, ça va encore bien monter. Et puis demain, on sera à peu près sur les mêmes températures pour le coup, avec un petit peu de nuages le matin et un grand soleil et un ciel bleu l'après-midi.
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Italie avec Lily Cube sur votre radio, ici Carlo Zer. Bon dimanche avec nous, on est ensemble jusqu'à midi avec de l'actu locale, de la musique et de la bonne humeur bien sûr. Jusqu'à 11h le week-end, c'est le moment d'aller en cuisine et peut-être au jardin pour les plus courageux d'entre vous, ceux qui n'ont pas peur d'affronter la chaleur. Avant ça, la musique c'est Bill Baxter avec Embrasse-moi idiot.

0: Bill Baxter avec Embrasse-moi idiot sur votre radio, ici Carl Ozer. C'est l'heure d'aller en cuisine. Et avec ce temps, vous prendrez bien une bonne glace. On en parle avec Simon de la Dolcezza.
1: Est-ce qu'il y a une heure pour manger des glaces?
2: Alors, franchement, non. Normalement, non.
1: C'est pas bien ce que vous dites là. Ouais. Moi, j'ai des parents là qui sont en voiture avec les enfants. C'est pas bien ce que vous êtes en train de me dire. Vous me créez des histoires.
2: Non. Sincèrement, vous savez quoi, les touristes, l'été, on ouvre beaucoup plus tôt parce que les touristes, ils mangent des glaces à n'importe quelle heure.
1: Oui, mais ça, c'est qu'un jour par an.
2: Il y a qu'ici qu'on est un peu mal habitué.
1: C'est vrai que
2: le goûter, la chaleur, 16h, c'est l'heure du goûter. Mais sinon, non, sincèrement. C'est à n'importe quelle heure, une glace, n'importe quel jour, n'importe quel temps.
1: La Dolcezza, c'est votre glacier. Oui. N'importe quel temps, on peut manger une belle glace en plein hiver quand il fait froid. Dire tiens, je vais me faire la fameuse romaine.
2: Bien sûr. Mais c'est surtout qu'en fait, notre fabrication est faite pour pas que, en fait, on ait une glace froide. Alors c'est pas chaud, mais la façon de fabriquer la glace apporte ce côté quand même un peu chaud en bouche et ne fait pas ce côté froid et cristallisé des glaces qu'on peut manger.
1: C'est dû à quoi? Ça a plus de lait peut-être dans la composition.
2: Il y a ça et puis il y a surtout l'équilibrage des sucres qui est très important et la fibre. Enfin, moi je mets pas de conservateur dedans, j'ai juste une fibre végétale et naturelle qui fait que ça apporte une texture très onctueuse et on va plus avoir ce côté vraiment le goût du produit et aussi un côté un peu chaud en bouche.
1: La romaine, faut en parler, faut nous donner quelques. Oh là là là là, la romaine. La romaine est née, j'imagine, d'un lien tout simple avec notre ville, son patrimoine, son histoire.
2: C'est ça.
1: Il faut combien de temps? Il vous a fallu combien de temps pour mettre au point cette glace?
2: En fait,
1: c'est un long travail.
2: C'est quand même de la recherche.
1: Il y a un peu de chimie à l'intérieur. C'est un petit peu comme jouer au petit chimiste.
2: Alors,
1: faire une glace.
2: Dans la glace, il y a énormément de chimie parce que il faut travailler toute la molécule des sucres et tout ça qui est très importante. Et puis il y a un équilibrage qui est très très très très important pour pas avoir un taux sucrant trop important et surtout pour avoir un côté crémeux très onctueux.
1: Parce que nos glaces industrielles ont tendance à rajouter peut-être beaucoup plus de sucre que de...
2: Ouais, alors après, moi, je suis de la personne... Enfin, je suis du côté où chacun a son métier, chacun fait comme il a envie.
1: Oui.
2: Et sachez une chose, c'est que moi, je fais des glaces très naturelles. Ouais. Et chez moi, j'ai beaucoup de glaces très industrielles.
1: Bon.
2: Je aime toutes les glaces.
1: Ouais, c'est un gourmand. Gourmandise avant toute chose.
2: Exactement.
1: Pour Simon. Quand on travaille un produit comme l'amande, donc qui vient de quel secteur?
2: Valensole.
1: Valensole. Qu'est-ce qui est le plus compliqué à travailler? C'est simple à travailler, l'amande, quand on veut faire... parce qu'on a tous ces petits... Enfin, on a tous, beaucoup d'entre nous ont des petits appareils, vous savez, pour faire les glaces, les sorbets à la maison.
2: Oui, beaucoup de gens font des glaces chez eux et on en discute souvent et tout. Alors,
1: ils vous posent des questions, ils aimeraient reproduire l'expérience à la maison. Alors, l'expérience, vaguement, mais du moins prolonger le plaisir de la romaine.
2: Puis, je pense qu'à partir de l'année prochaine, on va commencer à faire un peu des sessions, des cours
1: des
2: de découverte, des ateliers de découverte.
1: Super.
2: Pour les gens. L'année dernière, pour les bûches de Noël, à Noël, on avait fait gagner quelques cours de cuisine avec nous au laboratoire.
1: Ouais.
2: Mais les gens ont pas mal de très très belles recettes de glace. Souvent, quand ils viennent m'en parler et tout, le seul truc que je déconseille de mettre, c'est le lait concentré. Parce que c'est tout ce qu'il y a de plus, c'est pas naturel du tout.
1: Non, c'est pas du tout.
2: Et puis c'est sucré, c'est très très très sucré. Et puis ça vous dénature complètement la glace. Il vaut mieux la laisser complètement naturelle, que ça soit un peu plus givré, plutôt un glaçon, ou essayer de trouver une fibre végétale, du sucre de coco, ou du sucre d'un fruit ou quelque chose, pour apporter cette texture un peu plus onctueuse. Mais surtout ne pas mettre du

0: Ici Garlozère, c'était Chris Isaac avec Blue Hotel. Vous avez du calament chez vous? Eh bien, avec ça, vous pouvez faire un cosmobraque ce matin, direction un bar à cocktail avec Audrey.
1: On connaît le cosmopolitain, le fameux cocktail. Vous avez le cosmobraque. C'était quoi l'idée? C'était de faire un clin d'œil, j'imagine, au cosmo?
2: Alors, c'était de faire un clin d'œil au cosmo, bien sûr, mais c'était surtout de faire un clin d'œil à notre région, la Lozère, avec ses produits. Et puis voilà, ouais, c'était vraiment le petit clin d'œil le petit clin d'œil local, quoi.
1: Alors, on a ramassé ensemble il y a quelques minutes, on a fait notre petite cueillette, hein, on a donc le calament à profusion. Qu'est-ce qu'on fait ensuite? On fait une infusion de cette plante directement dans le gin. Comment ça marche?
2: Alors en fait, on fait d'abord sécher, on l'a fait sécher pendant quelques jours, je dirais 2-3 jours.
1: D'accord.
2: On fait sécher donc cette plante, mm-hmm. Et ensuite donc on met notre gin, on fait le mélange gin et calament.
1: Ouais.
2: Et donc là c'est pareil, on va faire infuser, mais on fait infuser à froid, on fait surtout pas infuser à chaud, parce que sinon en fait ça va prendre trop d'un coup et le goût va pas être là. Donc il vaut mieux faire infuser à froid pendant quelques jours, mm-hmm. Et au moins vraiment on a toute la subtilité donc du gin, parce qu'on fait infuser donc le gin et on fait infuser donc le calament, donc le thé d'Aubrac. Et ensuite, c'est vraiment le goût est assez subtil, hein. Et donc on a changé donc cette recette. À la place, à la base, un cosmo, c'est avec de la vodka. Mm-hmm. Et donc nous, on s'est dit, on va faire le cosmo brinque à base de gin. Et donc voilà. Après, une fois que c'est infusé, là, on peut vraiment faire notre cocktail.
1: Alors, qu'est-ce qu'il y a à l'intérieur? Qu'est-ce qu'il y a comme autre ingrédient?
2: Alors, dans un cosmo, la base, on a donc du cranberry. On a également donc le lime, donc le citron vert, et ensuite on remplace la vodka par le gin et on met une touche de Cointreau.
1: Oui, c'est
2: donc
1: ce qui
2: ensuite,
1: rajoute un peu de douceur.
2: On shake en fait, donc on appelle ça on shake notre cocktail, donc on fait un petit peu de spectacle au bar avec des glaçons, ça se sert bien frais. On met, petite astuce également, on met les verres au frais. Nous on met tous nos verres à cocktail au frais.
1: Ah, alors je me permets de vous poser la question, ça a un réel intérêt ou c'est pour le spectacle le coup du verre au frais? C'est vrai qu'il y a beaucoup d'établissements qui le font, je me suis toujours demandé s'il y avait des vraies vertus pour le cocktail.
2: Alors ça a vraiment un intérêt parce que du coup le temps qu'on fasse notre cocktail, déjà notre verre il est frais. Un cocktail à température, ça a vraiment pas de goût, c'est vraiment pas sympa. Mmh. Donc vraiment le verre au frais a beaucoup d'intérêt. Et si jamais vous avez oublié de le mettre au frais, n'hésitez pas quand vous faites votre préparation de cocktail, vous mettez des glaçons dans votre verre que vous viderez après. Mais au moins ça rafraîchit le verre, c'est vraiment important en fait. Ça apporte une dimension différente au cocktail. Voilà. Et ensuite, bah, il n'y a plus qu'à servir et à goûter. Hein.
1: Je l'ai vu très impatiente, Audrey, sur le fait de goûter. Alors évidemment, avec modération. La bonne nouvelle, c'est qu'il y a un hôtel dans l'établissement. Donc là, on ne prend pas la voiture, on s'installe.
2: Exactement.
1: Le temps d'un week-end. Et donc, on découvre votre cocktail signature, qu'on espère retrouver prochainement un petit peu partout dans la région. C'est le Cosmobraque.
2: Le Cosmobraque, c'est ça.
1: Merci beaucoup pour ce plaisir partagé ce matin, Audrey.
2: Merci à vous, merci et à bientôt.
0: Et les astuces cuisine sont bien sûr à retrouver sur ici.fr et sur l'application ici.
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0: Rien que pour vous, c'était la toute dernière chanson de M. Pokora, quand même, sur votre radio ici, Gare Lozère. Vos infos pratiques en Lozère et dans le Gard, ça arrive dans un instant. Après ça, on part au jardin avec notre spécialiste David Mac. En attendant, c'est surtout le grand Johnny qui arrive avec « Que je t'aime ».
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1: Vous avez envie de voir encore plus de nature? Tout le week-end prochain, les 20 et 21 juin à La Salle en Cévennes, rendez-vous pour la 3e édition du festival Mère Nature. Un festival entièrement consacré aux plantes, à la botanique et à tout ce qui concerne la nature, quoi. Sur place, au cœur du village, il y aura des ateliers, des conférences, des balades botaniques, un marché de productrices et de producteurs et une soirée le samedi soir. Deux jours pour parler plantes et rencontrer des professionnels, c'est le week-end prochain à La Salle. Info très pratique, le CCAS de Saint-Privat-des-Vieux lance un plan canicule. Si vous connaissez quelqu'un qui est âgé, isolé ou vulnérable, vous pouvez contacter le CCAS au secrétariat de la mairie. Le numéro, c'est le 04 66 86 10 02. Le CCAS va prendre de leurs nouvelles, leur rappeler les bons gestes et mettre en place les mesures qui s'imposent en cas de forte chaleur. S'il y a une canicule, pensez à vos proches et surtout aux personnes âgées.
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0: Adam and the Lover, c'était Texas sur votre radio, ici Carlos Air. Direction le jardin ce matin avec notre spécialiste David Mac. Aujourd'hui, on parle d'un hortensia bicolore. Oui, oui, comme les glaces vanille fraise.
1: Et bonjour, aujourd'hui on va parler d'un hortensia. Alors les hortensias, on les connaît, ombre, mi-ombre, plein soleil suivant les variétés, terre de bruyère, plus ou moins acide suivant les variétés. Là on parle d'un hydrangea, donc d'un hortensia paniculata, donc feuillage qui est déjà beaucoup plus coriace au niveau de la chaleur, donc il va supporter un peu plus le soleil que les traditionnelles bouboules violettes qu'on peut trouver. Et c'est le vanille fraise. Alors pourquoi vanille fraise? C'est que la fleur commence blanche, et va, au fur et à mesure de son état de fleurissement, devenir rose. Donc voilà pourquoi vanille fraise, donc blanc et rose, ça donne vraiment une belle couleur. Paniculata veut vraiment dire son nom aussi, hein, en forme de panicule, donc en forme de triangle, qui est vraiment sympa. La fleur va faire dans les 25-30 cm de long, couverte de petites fleurs, alors de panicules blanches qui tournent, et la fleur est au milieu, hein, l'hortensia. On dit, voilà, c'est pas le volume qui fait la fleur, c'est à l'intérieur, ces petites boules jaunes, qui est la fleur, et le reste, c'est juste de la panicule, c'est juste de la décoration pour attirer les animaux. Cet hydrangea, donc, il est caduc, il perd son feuillage en hiver, il va supporter le plein soleil, je l'ai dit. La taille se fait après la floraison, il a besoin d'une taille un petit peu sévère si on veut des belles branches à mettre en bouquet. Il supporte le plein soleil. Température les plus froides, moins 15, allez, la fourchette moins 15, moins 20, en étant un peu large, il vous dira jamais rien. Et il va monter à plus 35, 40, bon, les miens tiennent très bien. Le seul truc qu'il aime pas, je dirais que c'est le sanglier qui pourrait le déchausser un petit peu. pH pour le sol, on dit terre de bruyère, celui-là va supporter légèrement des sols dits calcaires, donc pH 7, 7,5, grand maximum, hein, pas au-dessus, donc c'est pas un arbre de garrigue, sinon là vous le verrez fleurir une année, la deuxième année il repoussera pas, il sera complètement déshydraté, et comme toute hortensia par contre demande un petit peu d'eau, donc si vous les avez en pot ou en terrasse, pensez à lui donner régulièrement de l'eau. Il n'aime pas ce qu'on appelle flétrir, vous allez abîmer les fleurs et les futures fleurs, donc voilà, donc légèrement engraisser régulièrement, et vous aurez un bel arbuste qui reviendra chaque année, pour cette hortensia, donc l'hydrangea paniculata.
0: Merci David Mac, et toutes les astuces jardin sont à retrouver sur ici.fr et sur l'application ici.
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0: C'était en 1987, Quand je t'aime de Demis Roussos. En attendant la sortie de son album en fin d'année, Louane est là sur votre radio ici Garloser avec Chien dans un instant, ça arrive juste après ça.
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0: week-end, il nous donne envie d'aller pêcher. Il nous fait découvrir ce sport de patience et de persévérance. Antonin Simon, bonjour.
1: Bonjour.
0: Alors la patience, il en faut, surtout avec les enfants à la pêche.
1: Le début de saison était un peu compliqué. Le poisson était un peu apathique. Il a fait relativement frais au printemps, un hiver très pluvieux. Du poisson qui s'est beaucoup alimenté, donc un poisson finalement qui mordait pas. Et ça y est, c'est le printemps, les températures sont là. On a vu hier 32, 34 degrés. Alors ça dépend des secteurs du...
0: C'est presque l'été même.
1: Hein. Ouais, du Gard et de la Lozère. À partir de la semaine prochaine, on passe en été. Pour faire une pêche ludique avec les enfants, la dernière fois on a parlé de la pêche à la grattée, je pensais à une pêche des poissons blancs. On peut faire la friture avec les enfants. Alors, pour ceux qui sont en Lozère, on va plutôt être sur une pêche soit de la blette, soit du vairon. Alors je rappelle, le vairon, c'est ce petit poisson qui vit dans les eaux à truites, qui va avoir qui a une taille maximale de 9-10 cm, qui est sympa à pêcher parce que vraiment c'est un poisson qui sort vraiment quand il fait beau. Il faut qu'il y ait du soleil pour attraper du vairon.
0: Donc là, c'est le temps parfait.
1: C'est le temps parfait. Ça mord beaucoup. On va le pêcher au petit ver de terre. Donc on va essayer de trouver des vers de terre. Il y a encore des secteurs en Lozère, même dans le Gard, où on trouve des vers de terre dans le fumier, dans le compost pour ceux qui le font. Et puis un petit flotteur. On va utiliser un flotteur d'un gramme. Il faut quand même un flotteur qui tienne un peu le courant. C'est des poissons qu'on va chercher plutôt dans les courants. Et avec une petite canne, une petite ligne. Alors soit on fabrique sa canne avec les enfants. On peut aller chercher une branche de noisetier. Ça peut être un peu de bambou, du canis. On fait attention à pas se couper, bien sûr, avec les enfants. Un fil, un petit flotteur. Donc un gramme, on a dit, pour que ça tienne un peu la marée au niveau du courant. Et puis un petit hameçon de 18 ou 20. Je rappelle, hein, les hameçons commencent au numéro 00, puis après, plus on monte, plus ça va être petit.
0: C'est comme ça. Donc là, un petit hameçon.
1: Petit hameçon, voilà, c'est numéro 20, 18. Et on va pouvoir attraper des vairons, on peut même attraper des rougères, des goujons. Vraiment, c'est une technique, ça met rapidement les enfants en réussite, c'est assez ludique. Je rappelle quand même qu'il faut une carte, même pour les enfants, je crois que c'est autour de 6 euros pour l'année. Ça permet aussi à les sensibiliser. C'est individuel et nominatif. Donc, peut-être que ça permettra au papa aussi de s'y mettre. Avec un peu de chance, vous allez prendre une truite ou deux en pêchant les vairons. Mais vraiment, c'est sympa. Puis le soir, il y a aussi ce plaisir de les manger avec les enfants. C'est-à-dire, on va les vider. Alors, c'est assez simple. Hein. Sur des petits poissons, on va juste prendre le pouce, on va enlever les entrailles. Et puis, on va les fariner. Un peu de beurre à la poêle. Voilà, le temps que les parents prennent l'apéritif. Avec modération, bien sûr, les enfants peuvent déguster les fruits de la pêche. C'est ça aussi la pêche, parce que on parle de plus en plus de no-kill, de catch and release. Les jeunes générations, maintenant, elles remettent le poisson à l'eau. Mais prendre une friture avec les enfants,
0: c'est toujours sympa.
1: Bien sûr, c'est toujours sympa, c'est très bon.
0: Et puis la pêche, ça creuse.
1: Exactement, la pêche, ça creuse. C'est bien, Elisa.
0: Merci beaucoup, Antonin.
1: À la semaine prochaine.
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0: On avance avec Alain Souchon. Et oui, il est presque 11h déjà, ça passe vite. Jusqu'à midi, on fait le petit agenda du Gard et de la Lozère avec vous. Vous venez nous dire ce qui se passe près de chez vous, les manifestations que vous organisez. Avant ça, à 11h, ce sera l'heure des infos. Juste après, REM, Everybody Hurts.
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2: Merci d'avoir choisi Ici Gard Lozère pour ce beau dimanche. Il est 11h. À 11h, voilà toute l'actu.
3: Le calendrier n'est pas du même avis, mais c'est déjà l'été avec le début d'une nouvelle vague de chaleur ce week-end. Jusqu'à 35 degrés annoncés du sud-ouest à la Provence. Des températures attendues jusqu'au nord de la France à partir d'après-demain, mardi. Et alors que le bac commence demain, avec ses épisodes de chaleur de plus en plus précoces, le ministre de l'Éducation ne veut plus à l'avenir organiser les épreuves l'après-midi. Un mois d'arrêt maladie maximum à la première prescription et une prolongation de 2 mois tout au plus. Au 1er septembre, les arrêts de travail seront plafonnés. Une mesure parue au journal officiel ce week-end pour limiter le coût de ces arrêts pour la Sécu. À la veille du G7 d'Évian en Haute-Savoie, des milliers de manifestants sont attendus à la frontière suisse. Associations, syndicats et partis de gauche mobilisés à Genève, je cite, contre la politique fasciste et impérialiste des plus grandes économies du monde. Moins de sucre dans la confiture sur votre tartine du matin, votre verre de jus de fruits ou encore la cuillère de miel dans votre thé. Avec cette directive européenne petit déjeuner, les fabricants ont l'obligation à partir d'aujourd'hui de changer leurs recettes. Les changements d'étiquettes arriveront progressivement en rayon. La première grande affiche du mondial de football a tenu toutes ses promesses. Le Maroc a neutralisé le Brésil 1-1 cette nuit. Aujourd'hui, le tout petit poussé de la compétition entre en lice. Le Curaçao affronte le géant allemand à 19h. Et puis ce n'est pas celui qu'on attendait, mais 2 Français sacrés cette nuit champions de NBA, le prestigieux championnat américain de basketball. Paco Mdadi et Mohamed Diawara ont remporté la finale cette nuit avec les Knicks de New York face aux San Antonio Spurs du tricolore Victor Wembanyama. Et puis c'est la journée mondiale des donneurs de sang juste avant l'été, période pendant laquelle les donneurs sont moins disponibles. Il est donc nécessaire et urgent de remplir les stocks. Au moins 100 000 poches sont nécessaires pour faire un don et savoir où aller près de chez vous. Rendez-vous sur le site internet Don de sang.
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5: C'est encore une très belle journée qu'on passe dans le Gard et en Lozère. Ce grand soleil et ce beau ciel bleu. Après les quelques nuages de ce matin, ça fait du bien, mais il va faire très très chaud cet après-midi. Là, actuellement, à Mende, il fait 20 degrés, à Valrogue, 22 degrés, à Aigues-Mortes, 26 degrés, à Alès, 28 degrés. Ça va continuer à monter cet après-midi. En Lozère, on sera plutôt tranquille, entre 24 et 26 degrés. Pour le coup, dans le Gard, il va faire très très chaud, entre 31 et 34 degrés.
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5: La belle musique à 11h03, c'est Julie Pietri avec Eve, lève-toi. Oh.

0: Ève, lève-toi, c'était Julie Pietri sur votre radio Ici Gare Lozère.
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0: Chaque week-end, entre 11h et midi, on vous laisse la parole à vous qui nous écoutez dans le Gard ou en Lozère. Vous venez nous annoncer les beaux événements qui arrivent dans nos deux départements et pourquoi il faudrait qu'on vienne justement à ces beaux événements. 04 66 21 36 37, vous pouvez nous appeler, passer vos petites annonces. Bonjour Marie. Allô? Oui, Marie, est-ce que vous m'entendez?
3: Oui, bien sûr.
0: Ah, ça y est, je vous entends clairement. Alors, Marie, dites-nous, qu'est-ce que vous organisez?
3: On invite à un concert sur l'exceptionnel à OBS, mardi 6 juin 2026, à 20h, à la salle des fêtes d'OBS. Vous pourriez découvrir Stas Fekete pour son spectacle Les Trois Lumières du violoncelle. Au programme musique classique, rock symphonique et électroclassique. Sasuke est un violoniste ukrainien virtuose. Il est aussi connu par son record d'interprétation.
0: Ah, allô? Oui, on vous a un peu perdu, Marie.
3: Ah.
0: Bah, allez-y, continuez, il n'y a pas de souci.
3: Du coup, il est célèbre pour son vol du bois, jouer une vitesse impressionnante. Mais ce concert est un acte de solidarité et organisé par l'association Soutenez les orphelins ukrainiens.
0: D'accord, donc un concert de musique classique pop rock aux chandelles, ça se passe à la salle des fêtes d'Aubais ce mardi, le 16 juin, à 20h. Merci beaucoup Marie. Passez une bonne journée. À 11h09, la musique pour bien continuer cette matinée ensemble, c'est Florent Pagny, la dernière chanson du monde.

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1: Florent Pagny, la dernière chanson du monde sur votre radio, ici Gare Lozère.
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1: 11h midi, le week-end, c'est le moment où vous nous passez vos petites annonces, où vous nous dites ce qui se passe dans le Gard et en Lozère au 04 66 21 36 37. Bonjour Jean-Philippe.
4: Bonjour.
1: Alors vous, vous organisez quelque chose au Mas Granier qui fête ses 80 ans.
4: Exactement, oui. Nous fêtons ça samedi prochain, le 20 juin, de 10h à 22h.
1: Oui.
4: Avec beaucoup de choses très intéressantes.
1: D'abord, oui, de 10h à 22h, il va se passer pas mal de choses.
4: Oui, parce que d'abord à 10h30, je raconterai un tout petit peu l'histoire du MAS, parce que mon père, il y a 80 ans, a acheté ce MAS. Il était du village, avec oui. son frère. Donc je raconterai cette histoire. Ensuite, il y a une démonstration de labour avec des chevaux. Bon, ça, c'est, on l'a déjà vu, mm-hmm. mais avec un tracteur, ça c'est ce que nous faisons, et surtout avec un robot. Donc la boîte là qui fait ce robot viendra nous montrer comment on peut labourer avec un robot. Ça c'est à 11h le matin.
1: Ouais.
4: Ensuite il y a une dégustation, une petite verticale de notre blanc qui est vraiment très connu dans la région de l'Émarne.
1: Donc, à consommer avec petite... modération bien sûr.
4: Voilà, une petite verticale. Ensuite, l'après-midi à 15h, alors naturellement, pendant la journée, on peut déguster, on peut manger des pizzas que nous faisons nous-mêmes avec la farine et les produits de Saïd, c'est-à-dire les tomates, les poivrons et tout ça. Donc oui. c'est très très local. Et à 15h, on a Serge Zaka. Serge Zaka, c'est le monsieur avec un chapeau noir que vous voyez à la télévision,
1: oh.
4: qui est très médiatique,
1: oui.
4: et qui va parler du climat, du réchauffement climatique, et comment on s'adapte par rapport à ce réchauffement climatique. Serge Zaka est un ami de mon frère Dominique, et donc il habite pas très loin, il habite à Valflenèche, et il nous fait le plaisir de venir animer...

0: Une heure de conférence sur le réchauffement climatique. Et ça, c'est vraiment le coup de la journée, quoi. L'après-midi, ça dépend du temps qu'il fait.
1: Mais on va espérer qu'il fasse beau.
0: On ne refera peut-être pas une démonstration l'après-midi, mais mon frère animera une balade vers 18h, 18h30 dans la garrigue et dans les vignes.
1: Moi, une petite balade à pied.
0: Voilà, exactement, c'est pour montrer un tout petit peu le terroir, pour ressentir le terroir. C'est-à-dire aller voir les vignes et ensuite on va déguster les vins qui sont sortis de ces vignes. Mm-hmm. Donc il y a une petite balade autour du Mas avec une défriche, ce qu'on appelle une défriche, c'est des plantations de vignes que mon père avait fait il y a plus de 30 ans avec la mairie d'Asper. Et on revient par un vieux cimetière qui était à l'origine une dépendance de l'abbaye de Psalmody. Donc tout ça, il y a toute une histoire. Ça ne dure pas trois quarts d'heure, une heure, c'est tout.
1: Oui, une petite balade tranquille.
0: Voilà, pour ceux qui veulent, il y aura une dégustation de la cuvée Géricault. Alors ça, j'expliquerai la cuvée Géricault quand on l'a créée en 1993.
1: Ouais.
0: C'est un vin un peu spécifique, avec des grappes entières, une vinification tout à fait traditionnelle. Donc, et il faudra venir écouter cette histoire. Pourquoi Géricault ? Les accords de Géricault, je le dis tout de suite.
1: Oui, mais vous nous raconterez l'histoire quand on sera là-bas, Jean-Philippe.
0: Exactement.
1: Nous dites pas tout maintenant. Puis,
0: voilà. Et puis le soir, il y a une des personnes qui travaille avec nous qui dit « Mais pourquoi on ne fait pas un bal populaire ?»
1: C'est une bonne idée, un bal populaire.
0: Un bal populaire, donc on a trouvé quelqu'un qui nous mettra des chants des années 80.
1: Ouais.
0: Et on ne changera pas de musique, hein. Ça sera un bal populaire.
1: Ce sera 100% années 80 dans ce bal populaire.
0: Voilà, 80 ans, années 80,
1: évidemment.
0: On joue sur le mot 80. Les 80 seront présents aussi, tous les vins seront là. Donc vraiment, il y a tout ce qu'on veut pouvoir faire. C'est une belle journée. Je sais qu'il fera beau. Aujourd'hui, d'ailleurs, il fait beau, mais pas très chaud, donc j'espère que samedi, on n'aura pas une canicule, mais voilà.
1: J'espère pour vous aussi, Jean-Philippe. Alors, dites-nous, comment est-ce qu'on peut venir au Mas Granier pour ces 80 ans?
0: Vous tapez sur Internet, vous inscrivez, mais vous pouvez venir aussi si vous n'êtes pas inscrit. L'entrée est à 5€ avec un verre et une dégustation. On peut déguster toute la journée, on peut manger toute la journée. Et surtout, il y aura aussi une exposition permanente sur comment les bouchonniers, ceux qui nous vendent des bouchons, les barriques, tout ça, nous ont envoyé des panneaux pour avoir de près, pour comprendre un tout petit peu tout ce qui se passe autour du vin et la mise en bouteille, et ainsi de suite. Voilà.
1: Ça, okay.
0: C'est toute la journée.
1: Donc les 80 ans du Mas Granier, c'est samedi prochain, le 20 juin, de 10h à 22h.
0: Exactement.
1: À fêter, oui. Et puis à consommer avec modération, bien sûr.
0: Oui.
1: Merci beaucoup, Jean-Philippe.
0: Merci à vous, surtout. Allez, on vous attend.
1: Avec grand plaisir, passez une bonne journée. À 11h18, on continue cette matinée en musique avec Youssou N'Dour et Nene Cherry, 7 Seconds.

0: Yusundur et Néné Thierry avec 7 Seconds. Dans un instant, on continue à parler de ces événements à ne pas manquer dans les prochains jours, dans le Gard et en Lozère. Avant ça, on va se refaire l'une des plus grandes chansons d'Amir, La Fête.
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0: On fait la fête avec Amir ce matin.
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0: On continue à parler de vos événements que vous organisez bientôt dans le Gard et en Lozère. Vos petites annonces, c'est tous les week-ends entre 11h et midi. Et à 11h27, on parle tradition camarguaise avec vous, Eric. Bonjour.
3: Oui, bonjour.
0: Alors dites-nous, qu'est-ce qui va se passer le 27 juin ?
3: Alors le 27 juin, on organise une ferrade caritative dont une partie des bénéfices ira à une école alternative qui s'appelle Terre et Crayon. Qui s'occupe d'enfants qui ont eu des soucis dans le cursus traditionnel et qu'elle essaye de remettre avec une éducation adaptée dans le milieu scolaire normal.
0: Oui.
3: Donc, c'est des enfants qui peuvent avoir des pathologies diverses et variées. Voilà. Pour parler de la ferrade, plus simplement, c'est une ferrade qui se passe à la Manado Banel. On reçoit le public à partir de 11h. Ça durera, si tout va bien, jusqu'à 2h du matin.
0: Ah oui.
3: Il y aura une visite de la manade par les manadiers, un triage de taureaux, une abrivade également. Comme il n'y aura pas de marquage de taureaux, s'il y a des enfants, il y a des parents qui n'aiment pas qu'on traite les bêtes. Et je peux comprendre aussi, les petits bouts sont stressés quand il y a énormément de monde autour. Donc pas de marquage, même de faux marquage. Au niveau du reste de l'animation, il y aura une ambiance musicale dans l'après-midi avec une peña, une animation avec des clowns acrobates qui s'appellent les Arenos, notre groupe de manuels, clowns magiciens. Et l'école fera aussi de toutes petites animations ponctuelles autour de ses activités et ainsi de suite. Et pour le soir, donc à midi, pardon, enfin pour le repas de midi.
0: Ah oui, qu'est-ce qu'on peut manger de beau pendant la journée?
3: On peut manger une paella.
0: Ouais.
3: Alors dans le prix de la réservation, c'est 39 euros. Ça comprend la paella, le dessert et le café. Et pour le soir, ensuite, à partir de 16h, on a fait une seconde entrée à 15 euros. Donc là, les gens pourront profiter de la visite de la manade, avec les manadiers. Donc c'est là où il y aura les triages, la brivade, ainsi de suite. Et ensuite, c'est restauration rapide, où là, chacun paye son sandwich, ça sera saucisse, merguez et frites fraîches, je précise. Et ensuite, animation avec un DJ jusqu'à plus soif.
0: Jusqu'à ce qu'on n'arrive plus à danser.
3: Pardon ?
0: Jusqu'à ce qu'on n'arrive plus à danser.
3: Jusqu'à ce qu'on n'arrive plus à danser, exactement. Alors évidemment, il y a un bar, évidemment, bien sûr sur la manade. Donc, toute la journée, ceux qui veulent se rafraîchir peuvent le faire sans problème.
0: Avec modération, bien sûr.
3: Avec modération, puis il n'y a pas que de l'alcool, il y a du coca, il y a de tout, c'est varié.
0: Donc voilà. Cette journée festive, c'est le 27 juin, c'est samedi, dans 2 semaines.
3: Dans 2 semaines et à partir de 11h.
0: À la manade au Banel.
3: À Saint-Gilles, parce qu'il y a plusieurs manades au Banel, c'est bien celle de Saint-Gilles. Pour info, les réservations se font sur Eloasso, et la journée s'appelle Journée Ferrade Rotary NVO, par Terre et Crayon.
0: Oui, pardon. Vous vouliez dire autre chose?
3: Oui, qu'on a une page Facebook, évidemment, pour l'événement également, qui s'appelle Ferrade Rotary NVO. Tout simplement.
0: Et bien, on note tout ça. Merci beaucoup, Eric, de nous avoir parlé de ce bel événement.
3: Merci. Merci à vous de m'avoir
0: passé une bonne journée.
3: Également. Au revoir.
0: À 11h31, la musique qu'on écoute, c'est Niagara, quand la ville dort.

0: Quand la ville d'or, c'était Niagara sur votre radio, ici Gare-Lozère.
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0: Aujourd'hui, c'est la journée mondiale du don du sang. Donner son sang, c'est important, ça permet de sauver des vies. Alors si vous le pouvez, rendez-vous dans un établissement français du sang. Il y a aussi régulièrement des collectes un petit peu partout dans le Gard et en Lozère. Par exemple, à Manduel, ce mardi 16 juin, entre 14h30 et 19h. Pour prendre rendez-vous, ça se passe sur le site dondesang.efs.santé.fr. À Alès, dès jeudi, vous allez passer un très bon été. Ce jeudi 18 juin, c'est l'ouverture de la guinguette éphémère au bord du Gardon. Vous pourrez profiter de 800 mètres carrés de sable, d'un plan d'eau surveillé et de tout plein d'activités pendant tout l'été. Pédalo, transat, beach volley et paillotte vous accompagnent jusqu'au 30 août pour un bel été à partir de ce jeudi au bord du Gardon à Alès.
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0: Une belle chanson inspirée du magicien d'Oz, c'est Elton John avec Goodbye Yellow Brick Road.

0: Elton John, Goodbye Yellow Brick Road.
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0: 11h midi, vous faites vos petites annonces en direct à l'antenne 04 66 21 36 37. Bonjour Nicolas.
3: Oui, bonjour.
0: Alors dimanche prochain, c'est l'été, la fête de la musique, la fête des pères et aussi Ramène ta mob.
3: C'est ça, exactement. C'est donc notre quatrième festival mobilette sur notre petit village de Pugna-d'Aurès, situé derrière Uzès, 30 330 pour ceux qui auraient du mal à le situer. Mmh. Et donc on a la volonté pour cette quatrième édition de s'associer effectivement à la fête de la musique pour essayer de rajouter encore un peu plus de convivialité à cet événement qui reste extrêmement bon enfant, où on accueille des familles, des gens qui veulent découvrir ou redécouvrir les plaisirs de la mobilette.
0: Alors, on peut venir avec sa mobilette.
3: Bien sûr.
0: Alors, et on peut venir sans aussi.
3: Exactement. Nous organisons une balade encadrée de 10h à 11h le matin, puis une balade d'orientation où on donne un roadbook et les gens vont se promener et découvrent au fur et à mesure le patrimoine autour du Lest, ce qui est sympathique. Et derrière, effectivement, nous avons aussi la chance d'avoir un prestataire, Gare à la Mob en l'occurrence, qui propose de louer pour quelques euros une mobilette. Et je le répète, faire découvrir aux jeunes générations le plaisir que cela représente, ou redécouvrir au quadra, au quinca ou à nos aînés le plaisir qu'on a pu avoir à l'époque.
0: Alors, comment est-ce qu'on s'inscrit pour venir à cet événement, que ce soit avec... je pense qu'il faut s'inscrire pour venir avec la mobilette, c'est bien ça ?
3: Tout à fait, c'est vrai que c'est plus facile pour nous à gérer après en amont.
0: Oui.
3: Il y a la possibilité soit de passer par Eloasso, qui est une plateforme connue et reconnue à laquelle nous adhérons et qui permet effectivement de s'inscrire, soit d'envoyer un mail sur ramentamob@gmail.com.
0: Alors, j'ai entendu dire aussi qu'il y avait un concours de lenteur pendant cette journée. En quoi ça consiste, Nicolas ?
3: Alors, on a eu la volonté d'animer un petit peu la journée, de rajouter un petit peu de joie, d'envie pour encore sublimer ce moment de passion entre gens qui viennent découvrir ou redécouvrir. Et on a créé donc ce concours de lenteur qui, en fait, consiste à ne pas mettre les pieds par terre, à laisser à monter légèrement le ralenti de la mobilette et à faire un petit parcours, et ce, le plus lentement possible. Donc, il faut recouvrir un petit peu d'agilité, d'habitude.
0: Ouais.
3: Et dans un deuxième temps, on propose même ce qu'on appelle une barrel race, où là c'est encore plus sympathique puisque on doit faire un parcours mais avec un plateau de serveur dans la main et un pichet d'eau. Et effectivement, vous comprenez bien qu'on doit tourner autour de 3 barils, il n'y a pas de vitesse,
0: ouais.
3: On ne peut pas se faire mal, ça se fait dans l'herbe tout ça, et c'est vraiment dans la bonne humeur et un moment sympathique.
0: Beaucoup d'équilibre à avoir pour cette journée finalement.
3: C'est ça, effectivement. Et redécouvrir qu'une mobilette, l'air de rien, c'est quasiment un vélo, et qu'avec un centre de gravité bien placé, on peut passer un bon moment sans aucun risque et en rigolant.
0: Alors, qu'est-ce qu'on pourra faire d'autre sur place tout au long de la journée, Nicolas ?
3: Alors, sur place, on aura aussi la chance d'avoir un certain nombre de stands pour les aficionados, pour ceux qui veulent chercher de la pièce, échanger. On aura aussi la possibilité, on a une buvette sur place, de manière à pouvoir boire, parce qu'un 21 juin, l'air de rien, avec des belles journées comme celles qui s'annoncent,
0: il faut se rafraîchir.
3: De boire, partager un verre. Et derrière, on a la chance d'avoir des food trucks. On aura aussi l'élection de la plus belle brêle. C'est-à-dire, effectivement, on fera voter le public pour voir en 2 catégories, celles qui sont totalement d'origine dans leur jus, ni plus ni moins, et puis celles que certains d'entre nous se sont amusés à améliorer esthétiquement, voilà, pour avoir 2 catégories, 2 plaisirs différents, les puristes et puis ceux qui aiment bien être avant-gardistes.
0: Attendez, parce que moi j'y connais rien du tout en mobilette, c'est quoi la brêle ?
3: Alors la brêle, c'est un des synonymes qu'on utilise pour nommer les mobilettes. C'est un mot un peu plus trivial, mais qu'on utilisait beaucoup. Alors ça parlera effectivement davantage au quinca, au quadra et au-delà, bien entendu.
0: Ouais.
3: Et c'est vrai que c'était un mot qui permettait, voilà, va chercher ta brêle, ramène ta mob. Voilà, c'est des expressions qui étaient courantes et qui se sont un peu perdues. Donc on essaye de remettre gentiment au goût du jour parce que ça évoque à ceux qui connaissent.
0: Vous venez de m'apprendre quelque chose, Nicolas, merci.
3: Il n'y a pas de quoi, avec plaisir.
0: Merci beaucoup de nous avoir présenté cet événement. Donc, Ramène ta mob, c'est le 21 juin à Pugna-d'Aurès.
3: Merci encore.
0: Passez une bonne journée. On continue cette matinée en musique avec Charlotte Cardin, tant pis pour elle.
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0: If You Don't Know Me By Now. C'était Simply Red sur votre radio, ici Gare Lozère.
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0: Chaque dimanche, il vous livre ses bonnes astuces à 11h51. Salut, c'est Jacques, vous emmène au potager ce matin.
3: Plante tout ce que tu veux, franchement. Vas-y, te gêne pas. Apprends ça quand même, enlève bien le chien-dent si tu as du chien-dent. Tu démarres ton potager, il a envahi le sol. Quand tu vas arroser ta tomate, tu vas voir l'eau qui coule du robinet, tu vois, ou du tuyau. Tu crois que c'est le pied de tomate qui va l'avaler. Non. C'est le chien-dent, parce que le chien-dent, c'est comme une mousse qui va envahir le sol et il va faire ça. Et ça va devenir une éponge. Donc, si tu veux bien faire, surtout si tu achètes des pieds de tomate greffés, ça peut valoir 4 euros. C'est intéressant quand même, un pied de tomate greffé, parce que ça peut produire à peu près 3 fois. Achète du greffé. Mais en 3 fois moins, si tu mets du greffé, ça va te coûter à peu près le même prix que si tu mettais les autres 3 fois plus. Ok. Et mets des aubergines. Va au supermarché, regarde le tarif des poivrons, des aubergines et des tomates. Tu vois, ces trois trucs chers là, eh ben plante-les quoi. Les concombres, ça pousse tout seul, plus quand tu meurs. Donc c'est simple. Les salades, tiens, je te pose une question. C'est dommage que je sois pas à côté de toi. J'aimerais bien avoir ta réponse. Salade, combien de temps ça met pour mûrir, pour être prête à manger? Ça met le même temps que les radis, mais combien de temps ça fait? Tic-tac, je te le dis, 21 jours. 21 jours, pourquoi? Eh ouais. Intéresse-toi au potager, tu verras, c'est pas ce que tu mangeras, c'est ce que tu apprendras, autant par ta spiritualité que par ton ventre. L'amplitude fait que la température de nuit, l'hiver, elle est très froide, et le jour avec le soleil, elle est très chaude. Donc ça freine et ça ralentit. Une salade, l'hiver, elle peut tenir 4 mois. Celui qui me croit pas, il a qu'à faire l'essai avec moi. Moi, je l'ai déjà fait, c'est pour ça. C'est pas une histoire qu'on m'a racontée. Les histoires que je vous raconte, c'est les histoires que j'ai retenues à travers mes sentiments de joie, d'accord? Donc, c'est la vérité. 4 mois. Alors, tu te dis, waouh, ben finalement, un potager, t'as pas besoin de l'arroser l'hiver. Mais si tu veux, l'hiver, quand même, tu peux quand même arracher du chien-dent. Si tu te baisses pour arracher de l'herbe, chose qui fait que les gens sont très réticents à faire un potager parce que c'est du travail. C'est pas du travail. C'est un peu du tai chi que tu te fais là. Tu te fous par terre, les pieds dans le sol, à genoux, et tu vas voir, tu t'en porteras que mieux. Voilà, donc fais ce que tu veux. Et pour en finir avec cette histoire, mets le goutte à goutte. Pourquoi? Ben parce que l'eau est de plus en plus chère, même si tu la payes pas, c'est pas une raison. Si tu inondes, tu vas faire pousser le chien-dent. Alors qu'en fait, si tu mets le goutte à goutte, tu fais couler qu'au pied du légume que tu veux entretenir, tu auras de belles légumes et tu auras pas beaucoup d'herbes. T'as compris? Allez, bismillah.
0: Et rendez-vous dimanche prochain, même heure, pour de nouvelles astuces de Jacques. À suivre dans votre matinée ici, Gare Lozère. Toute l'actu, ça arrive à midi. Juste après ça, Willy Rovelli vient déjeuner chez vous, comme chaque week-end, entre midi et 13h. Ce sera juste après Francis Cabrel, La Cabane du Pêcheur.
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0: Francis Cabrel avec La Cabane du Pêcheur sur votre radio ICI Gare-Lozère.
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0: Il est midi, bon appétit avec ICI Gare-Lozère. Voilà toute l'actu avec Thomas Bonnet. Beaucoup de monde pour la deuxième marche des fiertés d'Alès hier.
3: Ils étaient 400 pour participer à un grand défilé coloré, festif et musical pour revendiquer leur droit à vivre leur sexualité sans être discriminés. Philippe a défilé avec son mari Rémi pour lutter contre l'homophobie.
4: Je pense aussi au passé et à toute la mémoire que le travail de nos prédécesseurs ont fait pour nous permettre aujourd'hui d'être visibles, de se marier, de vivre normalement, quoi. Et puis ensuite, c'est vrai qu'il ne faut pas oublier, il y a la montée du fascisme, des intolérances, quelles qu'elles soient, la chasse aux minorités, beaucoup. Et donc, je pense que voilà, c'est important d'être là pour ça. C'est fou, mais c'est comme ça. On est dans une démocratie qui perd sa figure, quoi.
5: Les mœurs évoluent ou pas du tout ?
4: Oui, si, ça évolue dans le... quand même. On voit bien que ça évolue. D'ailleurs, il y a des gay pride dans des petites villes. Autrefois, il y avait la gay pride à Paris et c'était tout, quoi.
5: Mais il y a encore du chemin ?
4: Oui, bien sûr. Oui, il y a encore beaucoup à faire, oui, c'est sûr.
3: Des propos recueillis par Hervé Salafranc. Une autre marche des fiertés a lieu ce dimanche à la Grand Combe dès 14h30. Un motard gravement blessé hier dans une sortie de route à Val-d'Aigoual dans les Cévennes. L'homme de 43 ans a percuté une glissière de sécurité, fracture ouverte de la jambe. Il a été héliporté vers l'hôpital de Carémo à Nîmes. Une villa complètement ravagée par un incendie hier à Saint-Hilaire-de-Bretmas, près d'Alès. La propriétaire des lieux, une femme de 75 ans, a été incommodée par les fumées. Elle a été transportée par les pompiers vers l'hôpital d'Alès.
0: Le Gard reste en vigilance orange pour les feux de forêt.
3: Météo France maintient un risque élevé sur le département aujourd'hui en raison de la chaleur et du vent qui peuvent faciliter les départs de feux de végétation. On vote depuis 8h ce matin dans deux communes de Lozère. À Albaret-le-Comtal, les 144 habitants n'avaient pas pu se rendre aux urnes en mars, faute de candidats. Cette fois-ci, ils ont deux listes à départager. À Juéry, on vote à nouveau cette fois-ci, après la démission d'une grande partie du conseil municipal quelques jours après l'élection en mars dernier.
0: Et si vous visitiez le département du Gard en autocar ?
3: Ce sera possible dès le lundi 24 juin grâce à l'office de tourisme de Nîmes et le transporteur Keolis. Une fois par semaine, un car emmènera depuis Nîmes une cinquantaine de personnes vers Uzès, Pont-du-Gard et Saint-Gilles. L'idée, c'est de faire profiter des paysages et des sites emblématiques du coin à tout le monde, y compris les Gardois Xavier Ponroy.
6: Parmi les excursions, le jeudi, le car prendra la direction de Saint-Gilles pour emmener notamment les visiteurs à la manade bio où exerce l'éleveur Marc Linsolas.
7: On a besoin de montrer notre culture et nos traditions envers nos locaux parce que même les gens de la région ne connaissent pas systématiquement toutes nos cultures et toutes nos traditions.
6: Car même si bien sûr cet autocar, spécialement décoré en doré pour l'occasion, est à destination des touristes, avec cette opération, l'idée est aussi de séduire des Gardois. Laurent Mespoulet est adjoint au tourisme à la ville de Nîmes.
8: Les Nîmois, c'est les Nîmois qui ne partent pas en vacances et qui souhaitent visiter Nîmes et le territoire. C'est le produit idéal. On pose sa voiture, on se laisse porter, on revient le soir.
6: Le car dispose de 55 places. Il fera 3 stops pour prendre des voyageurs à Nîmes, au camping de la Bastide, en ville active devant le Nîmes Hôtel et devant les arènes sur le quai du Petit Train. L'office du tourisme et la mairie veulent se donner l'été pour voir les retombées du dispositif. Mais déjà, on réfléchit à voir plus grand, indique Laurent Mespoulet.
8: Moi, ce que je souhaite, c'est qu'aujourd'hui, on puisse l'accompagner, ce produit, pour que les Nîmois et les Nîmoises puissent en profiter hors saison, pour que les scolaires et puis pourquoi pas les gens des quartiers puissent aller eux aussi au pont du Gard.
6: Reste le prix, 35 euros par adulte, tarif qui comprend les entrées aux différentes activités proposées.
3: Et les réservations ouvrent dès demain. On vous a mis toutes les infos sur le site et l'appli d'ICI Gard-Lozère. Autre nouveauté de l'été, c'est une première dans le Gard. La communauté de communes Petite Camargue, la Fédération française de randonnée et les viticulteurs de Vauvert viennent de créer une œno-randonnée dans les Costières de Nîmes. 10 km de parcours pour découvrir le patrimoine viticole gardois. Et puis le Nîmes Olympique accueille une nouvelle recrue. Yaoi Diarra jouera avec les Crocos la saison prochaine. Le club a officialisé l'arrivée de l'ancien attaquant de Rouen, Toulon ou Marignane hier.
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3: casquettes et lunettes de soleil aujourd'hui.
0: Oui, il faut prévoir la panoplie pour résister aux fortes chaleurs qui sont là aujourd'hui. Alors cet après-midi, on montera un petit peu en Lozère entre 24 et 26 degrés. Dans le Gard, ça montera entre 31 et 34 degrés. Donc prévoyez vraiment de quoi vous protéger. Pour le coup, ce sera la même chose demain. 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Voilà Willy Rovelli qui vient déjeuner chez vous jusqu'à 13h.
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2: Bonjour, bon dimanche, sous vos applaudissements, c'est Willy vient déjeuner chez vous, numéro 1062.
10: Oh là là,
2: alors là, ça filoche. Là, ça filoche. Bonjour la tribu.
10: Bonjour.
2: Alors, qui est là aujourd'hui? Nicolas Malabeuf, notre enfant de la télé. Bonjour mon bon Nicolas.
11: Bonjour, bonjour tout le monde.
2: Et Fabien Imo, notre guide. Bonjour mon Fabinou.
12: Bonjour Willy, bonjour à tous.
2: Et bienvenue à tous. Merci d'avoir choisi votre émission utile sur votre radio utile. Voici vos 55 minutes nécessaires où on va comprendre l'actu avec nos amis, nos invités et s'amuser de la vie avec nos chroniques. Alors vite, notez nos deux dossiers du jour. Dans un instant, Happy birthday to you, Mr. President. Poupou Pédou, pas mal, non?
10: Eh,
2: hey, j'ai pas un côté Marilyn.
10: Ah oui,
2: bon.
12: Il manque la robe.
2: Donald Trump fête aujourd'hui ses 80 ans, et pas toutes ses vraies dents. Alors on entend tout à son sujet. C'est un fou, c'est un génie, il est dangereux, il est redoutable. Et bah, qui est-il vraiment? Des éléments de réponse dans une petite minute. Et à 12h30, le succès du parfum. Alors avec l'inflation et les budgets des ménages qui se resserrent, le marché de la beauté souffre, mais pas le secteur du parfum. On en achète de plus en plus chaque année, tenez-vous bien, entre 3000 et 4000 lancements de parfums. Wow, t'imagines le délire. Alors pourquoi achetons-nous tous autant de parfums? Est-ce que c'est parce que les Français sont comme Alain? Ils sentent fort. Alain sent fort.
10: Oh,
2: pas mal, non?
10: Il a bossé.
2: Jeu de mots, je vais faire toute une tournée comme ça, mes amis. Non, non, c'est aussi pour vous dire, mes amis, qu'on fait l'émission, bien évidemment, ensemble. D'abord, sur le groupe Facebook.
12: Vous avez la parole sur Facebook pour nous retrouver. Vous tapez Youpi la vie avec Willy Rovelli. Nous avons eu beaucoup de messages encore cette semaine. Corinne Degmorte-les-Graves, c'est dans le 33,
2: oui,
12: a posté une photo cette semaine, une photo du ciel prise de chez elle, où on pouvait voir Vénus et Jupiter.
2: Ah,
12: et comme je n'y connais rien, je fais confiance à notre coco. Merci.
2: D'accord.
12: Pour la photo. Elle poste une photo tous les matins.
2: Ah,
12: sur
2: là,
12: le groupe,
2: tous les matins.
12: Sur le groupe Facebook Youpi la vie avec Willy Rovelli. Donc continue à réagir, c'est gratuit.
2: Voilà, merci beaucoup. Et 0810 055 056, voilà, il fallait quand même que je vous le dise ça aussi. Appelez-nous car cette émission est à vous. On fait cette émission tous ensemble, mes amis. Et vous repartez aujourd'hui lorsque vous passez à l'antenne.
10: Eh bien, elle sent bon, elle se parfume tous les matins.
2: Ah.
10: C'est notre carte carburant qui vaut 100 euros. Et voilà, le tirage au sort approche à grands pas. C'est en fin d'émission.
2: Merci beaucoup. Allez, allez,
10: allez,
2: alors là, le jingle, vraiment.
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2: Alors, ouvrons notre premier dossier. Donald Trump fête aujourd'hui ses 80 piges. Bonjour, Sébastien Bussois.
13: Bonjour à vous, c'est Bussois.
2: Bonjour. Oui, bonjour Sébastien. Merci, bienvenue ici.
13: Bonjour.
2: Vous êtes docteur en sciences politiques et auteur de Donald Trump, retour vers le futur, aux éditions Mareuil. Alors, mon cher Sébastien, c'est vrai que vu de loin, moi je le dis franchement, hein, Trump me fascine. Alors, je dis pas que je suis fan, hein, mais moi, ce personnage me fascine.
13: Bien.
2: Non, mais c'est vrai. Je trouve qu'il laisse pas.
13: Oui, je suis d'accord.
2: Voilà, il laisse pas indifférent. Il y en a qui vont le trouver abject, d'autres qui vont dire bah oui, mais il a quand même du succès dans les affaires. Parfois, on va le trouver complètement barge. Alors, vous qui avez étudié son cas, mon cher Sébastien, qu'est-ce que vous pouvez nous dire? Est-ce qu'il est quoi? Il est un petit peu tout ça à la fois?
13: Oui, un peu tout ça à la fois. Effectivement, j'ai pas fait une psychanalyse approfondie, mais en tout cas, ce qu'on peut véritablement constater par rapport au mandat de Joe Biden, c'est qu'il ne nous laisse pas indifférents et qu'il occupe l'espace. Preuve en est, on en parle à peu près tous les jours.
2: Tous les jours.
13: C'était beaucoup moins le cas de Joe Biden.
2: Ah bah ouais.
13: On parle de ses affaires, on parle de sa personnalité, on parle de ses nouveaux projets, on parle de la géopolitique,
2: voilà,
13: on parle de l'économie, on parle véritablement
2: tout le temps. Tous les jours.
13: On ne parle pas forcément de ses dents, mais on parle de sa style. On parle de la salle de bal
2: voilà,
13: de la Maison Blanche. C'est ça que je trouve absolument extraordinaire avec le personnage. C'est qu'à la fois, c'est cet éternel truc de l'attraction et de la répulsion.
2: Voilà.
13: En fait, il peut être horriblement énervant. Il peut être peut-être insupportable. Mais moi, je dirais qu'en tant que géopolitologue ou analyste, qui au départ n'a pas une fascination extraordinaire pour la culture américaine, je trouve qu'il est effectivement tout à fait intéressant et particulier,
2: voilà,
13: à l'image des Américains. Mais que ce qui est clair aujourd'hui, c'est qu'il renvoie quelque chose de fondamental qui était peut-être un petit peu sur le déclin avec Biden, c'est que les États-Unis sont plus qu'incontournable, que même si la géopolitique a tourné, Donald Trump reste véritablement à la manœuvre, en leader de la première puissance mondiale, et il montre à quel point, même s'il n'est pas parfait sur tous ses mains, qu'on puisse dire, il maîtrise ou il tente de maîtriser les choses.
2: Donc, le fait que tous les jours, on entende parler de lui, soit par ses phrases, que ce qu'il peut raconter, etc.

0: peut-être un peu de parler le même langage. En Israël, les gens disent, bon, à un moment, on rigole plus, on va parler arabe. Je crois qu'il y a la volonté aujourd'hui de tenir un discours de la part de Trump, qui est un discours fort, puissant, et d'essayer surtout de faire croire que l'Occident peut encore longtemps dominer le monde. Ouais. Je ne suis pas très optimiste à ce sujet, mais je dirais en tout cas, de manière peut-être provocante, qu'il aura peut-être été, comme je dis, le dernier des Mohicans à essayer de se battre pour que les Occidentaux continuent à garder la main sur le monde. Ça reste extrêmement compliqué. Si ça échoue, ça ne sera pas la faute de Donald Trump, mais il aura en tout cas essayé de tout faire pour occuper l'espace et médiatique, et politique, et géostratégique. Et je crois qu'en ça, il montre quand même que les États-Unis ont encore quelque chose dans le ventre.
1: C'est ça. Et eux, alors là-bas, les Américains, là, ils en pensent quoi de leur président? Parce que là, il y a les élections mi-mandat, il paraît que ça ne s'annonce pas bien. Mais eux, voilà, comment est-ce qu'ils le ressentent là?
0: Écoutez, sur les élections de mi-mandat, le schéma classique et les lois de l'histoire montrent qu'un président,
1: ça se passe jamais
0: de
1: bien.
0: Toute façon, perd tout le temps, perd tout le temps les élections de mi-mandat. Donc, je vois de toute façon, tout de suite arriver des gens qui vont taper sur Trump en disant que c'est sa faute, qu'il a perdu les élections de mi-mandat. Maintenant, sur le corps même de l'électorat MAGA, même si tous étaient globalement contre une réintervention des États-Unis dans ces fameuses guerres sans fin, c'est vrai que c'est ce que Trump a vendu. Trump a dit les États-Unis n'interviendront plus.
1: Exactement.
0: Il l'a fait parce qu'il a cru à une blitzkrieg, une guerre éclair, ça n'a pas marché. L'électorat MAGA reste quand même derrière, même s'il conteste le fait que la guerre pourrait effectivement s'enliser, et surtout les conséquences économiques. Il sera jugé sur l'économie.
1: Dans leur quotidien.
0: Il sera jugé plus sur l'économie que sur la politique.
1: Vous pouvez nous dire c'est quoi les électeurs MAGA pour qu'on comprenne bien les MAGA quand vous
0: dites MAGA? Les électeurs MAGA, c'est le fameux, c'est le fameux fonds de commerce des électeurs de ce fameux teaser que Trump a inventé dans l'électorat le plus conservateur des États-Unis. C'est le Make America Great Again. C'est-à-dire cette volonté, peut-être que les Européens et l'Union devraient en prendre quelques
1: un peu de graines.
0: C'est qu'ils considèrent qu'il est élu par les Américains et qu'il doit défendre les intérêts des Américains. C'est pour ça qu'il a coupé dans tous les trucs de coopération, etc. Parce qu'il considère que pour l'intérêt des Américains et pour les finances des Américains, on ne peut pas continuer à financer la misère du monde, la coopération internationale et toutes ces choses-là. Ça, c'est effectivement son point de vue. Et donc, cet électorat-là, qui est un peu un électorat un peu provincial, rural, c'est le moins qu'on puisse dire, l'Iran, la Chine, tout ça, c'est très très loin.
1: C'est pas dans leur quotidien.
0: C'est un électorat très conservateur, très de droite, très rural et très américain.
1: Merci infiniment, mon cher Sébastien Boussois. Donc aujourd'hui, Donald Trump fête ses 80 ans. C'est quand, vous, votre anniversaire, Sébastien, que je vous rappelle ce jour-là?
0: Oh, malheureusement, j'ai encore un peu le temps, c'est le 28 janvier.
1: Je vous rappelle le 28 janvier.
0: Il y a très peu de temps.
1: Bon anniversaire, en retard. Merci beaucoup. Docteur en sciences politiques et auteur de Donald Trump, Retour vers le futur aux éditions Mareuil. Merci infiniment. Thank you very much. Si vous voulez réagir là-dessus, 0810 055 056. On parle de quoi avec toi dans un instant, mon bon.
2: Fabinou. Moi, c'est Fabien.
1: Oui, c'est Fabien.
2: L'actu web de la semaine, je vais revenir sur le buzz d'un certain Cédric.

0: Louise Attaque, bien évidemment. Bah oui.
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0: là,
1: toute sa tribu.
0: On reconnu, c'est
2: oui, ça. Ah bah non, pas la même voix. Bah non. Pas la même voix.
0: Fabien et moi, alors notre geek, ça va mon Fabinho?
2: Très bien.
0: Bah tant mieux. Et bien voilà, on peut passer à la suite.
2: Il est l'heure de la mise à jour, toute l'actu web de la semaine. On démarre avec le buzz du Crédit Agricole. Tout le monde en a parlé cette semaine. En fait, mardi, les clients du Crédit Agricole ont reçu une notification, vous savez, sur leur smartphone. Oui. Sur la notif, c'était marqué « Test Cédric ». Du coup, les clients de la banque ont cliqué sur cette notif et là, tout a bugué. Le Crédit Agricole donc s'est exprimé. C'était une fausse manip. Normalement, test Cédric devait être un test en interne. Et le gars, sans doute un stagiaire, a appuyé sur le mauvais bouton et il a envoyé la notification à toute la France. Ce bug. Ah oui, il est bon. Ce bug a bien évidemment fait réagir les internautes. Beaucoup l'ont comparé, vous savez, à François Pignon dans le film Le Dîner de Con.
3: À la boulette. Ça dépasse tout ce que j'ai pu imaginer.
4: Boulette, ouais.
3: Ah oui, j'ai fait la boulette.
2: Alors du coup, après cette boulette, la banque s'est rebaptisée Cédric Agricole sur les réseaux sociaux. Voilà, ils ont surfé dessus. Le buzz a tellement pris de l'ampleur que d'autres marques et d'autres banques ont surfé aussi sur cette tendance. Par exemple, la BNP a envoyé comme notif à ses clients. Alors le test a fonctionné, Cédric. Chez nous, tout était OK. Voilà, tout le monde surfe dessus. Voilà comment cette boulette s'est transformée en coup de com' génial. Donc bravo Cédric.
4: Bravo Cédric.
2: Toujours dans l'actu web de la semaine, un cheval a semé la panique sur l'autoroute A62, près de Saint-Jory, c'est en Haute-Garonne. Le cheval était à contresens en fait, et plusieurs automobilistes ont filmé et ont posté la séquence sur les réseaux sociaux.
5: Il y a un cheval sur la route, sur l'autoroute. Il y a un cheval.
0: Attention,
5: ne pas le faire
2: flotter.
5: Arrête-toi, cheval.
2: Alors, bonne nouvelle. Le cheval a pu être intercepté par les gendarmes et les patrouilleurs. Voilà, il n'y a pas eu d'accident. Heureusement, c'est pour ça que je vous en parle. Et surtout, l'animal va bien. Et bonne nouvelle, pendant cette intervention, personne n'est monté sur ses grands chevaux.
0: Ah bah oui, les grands chevaux. C'était bon du cheval. On ne mange plus de cheval.
2: Non, c'est vrai que ça ne se fait plus. La boucherie chevaline.
0: Ben si, moi, ma mère, parfois, elle me faisait du steak de cheval. Ben c'était très bon quand j'étais petit. Il paraît que c'était bon. Il y a plein de fer, il paraît.
2: Ah oui, le fer, c'est bon pour la santé.
0: La boucherie chevaline.
6: Les véganes vont être contents, là.
2: Allez, on termine l'actu web de la semaine avec une invention. Alors là, je vous présente, alors ça c'est génial, je vous présente Romain et sa fille Adèle, 10 ans. Ils habitent à Corbelin, c'est en Isère, et ils ont inventé un instrument de musique, le tongophone.
0: Ah.
2: Le tongophone est constitué uniquement de tuyaux en PVC. Ah. Donc ils ont aligné plusieurs tubes de canalisation, et quand ils tapent à l'extrémité d'un tuyau, une note de musique sort du tube en PVC. Mmh. Petite précision technique, il faut taper sur le tuyau avec une tongue, d'où le nom tongophone, et ça donne ça.
0: Alors on n'a pas reconnu l'air, mais c'est connu.
2: Je crois que c'est connu.
6: Tremble David Guetta.
2: Non mais c'est pas mal. Alors on va pas faire le Stade de France demain, mais c'est pas mal.
0: Sur des bambous, non, de la ville, on
2: c'est son retour, c'est son grand retour. Ouais. Voilà, on exclut mondial le bruit du tongophone. Avec l'été qui approche, c'est l'instrument de saison. Suffit d'avoir des tongs et de jouer comme un pied.
0: Merci. Merci infiniment, mon bon Fabinho. Oui, Nicolas, tu veux dire quelque chose?
6: Pas du tout.
2: Ne lui donnez pas la parole.
6: J'admire le talent.
0: Ah, tu ne veux pas dire grand chose, Nicolas, mais c'est pas très grave. Dis-moi, alors, Fabinho, là, t'as mis ton petit, petit polo.
2: Oui, un pull.
0: Avec un zip. Il est trop haut, le zip, on dirait un curé.
2: Oui. Ah bon, c'est pas la mode que j'ai vu des top modèles remonter le zip.
0: Top modèle, lui.
6: Lui, c'est flop modèle.
2: Bon, je descends un petit peu le zip.
0: Modèle chez Petit Navire, ton Petit Navire. Pas plus. Non, mais lui, il est modèle.
2: Non, mais,
0: tu les entends, là.
3: Joli chez vous.
0: Non, mais franchement.
6: J'essaie de faire jeune, mais ça marche pas.
0: Franchement. Étienne, tu es là, Étienne?
7: Oui,
0: ça va, mon Étienne.
6: Salut.
0: Voilà, Étienne, il a l'air beau. Lui, il peut être modèle, Étienne. Tu mesures combien, Étienne? Faut voir.
7: Alors, je mesure 1m87.
0: Ah ouais. C'est un beau morceau, Étienne. Tu nous appelles d'où, mon Étienne?
7: Alors, je vous appelle de Rennes, en Bretagne.
0: Rennes, en Bretagne. Très bien. Alors, pas que tu reviens des États-Unis, c'est ça?
7: Ouais, je reviens. Ça fait 2 jours. C'était incroyable.
0: Très bien. Comment ça s'est passé? T'as ramené des petites choses?
7: Oui, exactement. Alors, pour ceux qui savent pas, moi, je pars chiner de la déco américaine.
0: D'accord.
7: Et je ramène, pour mes followers, si vous voulez, j'ai un compte Facebook. Je sais pas si je peux le dire.
0: Ah, vas-y, mais vas-y, évidemment, vas-y.
7: Alors, mon compte Facebook, c'est Trésor d'Amérique, Trésor avec un S et plus d'Amérique.
0: D'accord, Trésor d'Amérique.
7: Et je partage, on va dire, mes voyages, mon chinage. Je fais, en fait, des lives où les gens peuvent acheter en direct dans les Antilles, dans les marchés Opus.
0: Trop bien.
7: Comme ça, en fait, ils ont vraiment l'Amérique avec eux. Voilà. Ils peuvent choisir ce qu'ils veulent.
0: Parce que donc, Étienne, tu vas aux États-Unis, parce que tu es fan des États-Unis, on va dire tu ramènes des objets de là-bas que tu vends. Donc c'est des vrais objets hein, que tu as acheté là-bas.
7: Des vrais objets voilà. Qui ont toute une histoire.
0: Là, par exemple, le truc que tu as ramené, là, le truc que vraiment qui est trop canon que tu as ramené. À part une MST, bien évidemment. Je connais Étienne.
7: Oh là là. Non, vraiment, le truc le plus dingue que j'ai ramené, on va dire que c'est un. Allez, c'est une plaque marquée FBI et qui appartenait vraiment.
0: Ouais. Combien tu me l'as fait à combien la plaque, Étienne?
7: Ah, alors ça, on reverra.
0: Bon, et bah ok, donc ça s'appelle Trésor d'Amérique sur la page Facebook. Voilà.
7: Et bah écoute, et super. Super sympa. Et bah
0: bravo, Étienne. Et bah vive Étienne.
2: Vive l'Amérique.
0: Merci, Étienne, on t'embrasse fort. Merci d'être passé nous voir. Tu repars évidemment avec ta sélection.
6: Pour la carte carburant et ne la revends pas.
0: Ah non, tu la revends pas. Non. Allez, dans un instant, on vous présente un invité pas banal parce qu'on aime vous présenter des invités pas banaux. Mais d'abord, tiens, on va écouter Miley Cyrus qui démarre.

0: C'était Miley Cyrus, bien évidemment.
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0: C'est pas bête, on t'embrasse Miley. Allez, comme promis, place à la personne pas banale du dimanche. Bonjour David Soumet.
2: Oui, bonjour.
0: Bienvenue ici mon cher David, vous êtes vice-président du MO5. Alors c'est quoi le MO5 déjà ? Qu'on comprenne bien.
2: Alors le MO5, c'est pour nous c'est une association pour la préservation du patrimoine numérique et vidéoludique. Et à la base c'est le plan informatique pour tous que vous avez dû connaître à l'époque dans les années 80.
0: Oui, merci beaucoup.
1: J'ai pas connu moi. David. Oui, très bien. Merci. Un petit coup de vieux là.
0: Merci David. Au revoir. Et donc David, avec l'association MO5, vous avez porté un projet unique en France qui est à Arcueil dans le 9-4. C'est un musée pas banal aussi pour le coup. Alors c'est quoi ce musée ?
2: C'est le musée du jeu vidéo. Alors c'est pas la première.
0: Mais pas loin.
2: Mais pas loin. Ok. Voilà. Et donc on propose plus de 100 machines et on a eu à peu près 1200 visiteurs sur les jours d'ouverture. Voilà. En moyenne.
0: Donc ça fonctionne plutôt pas mal.
2: Ça fonctionne très très bien. Les gens sont contents.
0: Parce que donc on y découvre quoi ? L'histoire du jeu vidéo, c'est ça ?
2: C'est ça. C'est du premier jeu vidéo au monde qui est Tennis for Two. Ouais. Sur un vieil oscilloscope à cube que vous avez dû également connaître.
0: Ça suffit maintenant, David. Hein. Il énerve, lui, là. Hein. Et il est sorti en 1958, le premier jeu. Donc, j'avais connu.
2: et on remonte chronologiquement à travers les consoles plus ou moins connues, comme la NES, la Master System ou la GX 4000, et on s'arrête à la PlayStation 4.
0: Voilà. Et ce qui est génial dans le musée, c'est qu'on joue.
1: On joue à tout. Avec les consoles de l'époque.
2: C'est vrai que j'ai pas bien précisé, mais.
0: Non, vous ne précisez rien. À part vous foutre de moi, vous ne précisez rien, David.
2: Gentiment, j'espère que vous le prenez pas mal.
0: Tout va bien, David, tout va bien. Donc, non, mais c'est vrai que c'est rare dans les musées de pouvoir toucher à tout. Là, le but, c'est de toucher à tout et de jouer.
2: Exactement. C'est mettre à disposition du public toutes les machines dans les conditions les plus proches de l'époque.
0: Ouais, c'est trop bien, trop bien. Et mon cher David, on est bon en France dans le jeu vidéo. Comment est-ce que vous l'expliquez, ça ?
2: Alors, on a une place centrale au niveau mondial. On a importé des jeux des États-Unis, du Japon. Et effectivement, on a aggloméré tout ça. En France, c'est vrai que principalement Paris, à l'époque, surtout dans les années 80-90, on centralisait pas mal de toutes ces technologies. Effectivement, un savoir-faire là-dessus qui est assez conséquent.
0: On a de grands créateurs de jeux. Et là, dans le musée, là, toutes ces pièces, là, elles viennent d'où ?
2: Alors, c'est principalement nos collections. On a aussi un partenariat avec d'autres associations, notamment pour les bandes d'arcade.
0: Donc, content. Pour l'instant, ça marche très bien, quoi. Il y a plein de monde qui vient vous voir.
1: Et toutes les générations.
3: Ça rassemble.
2: Toutes les générations, ça, il n'y a aucun souci. Tout le monde s'y retrouve, des plus jeunes aux plus vieux. Et pour l'instant, on est un peu en travaux. Donc, on va réouvrir dernier trimestre de cette année. Donc oui, ça a très très bien fonctionné, on a hâte de réouvrir.
0: Voilà, donc c'est Arcueil, il est où exactement le musée, comme ça on reviendra vous voir une fois qu'il sera tout ouvert là ?
2: Alors c'est à côté du RER La Place, c'est vraiment littéralement à 3 minutes à pied. Et donc, vous nous trouvez, on est très bien référencé sur Google.
0: Voilà,
2: le musée du jeu vidéo
0: à Arcueil, dans le 9-4. Merci mon cher David. Le vieux que je suis ne vous salue pas.
1: Vous aimez jouer aux jeux vidéo, vous ?
0: Non, je suis très très mauvais.
1: Très mauvais,
0: je suis très mauvais. Ouais. Je suis assez mauvais, mais bon. Je suis mauvais que là, sinon ailleurs je suis très bon. Qu'est-ce qu'il y a, toi ?
1: J'allais dire, vous êtes bon en quoi ?
0: Je suis en lance. Très bon en lancement de pub.
1: Ça, c'est vrai.
0: Voilà,
1: ça,
0: je suis bon. Parce que vous aimez être ici, vous aimez la pub. Voilà, on se retrouve après ça et après les infos pratiques près de chez vous avec le ICI Express.
1: Tchou.
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0: Allez, partons gaiement vers la deuxième demi-heure de votre talk show du dimanche. Alors ici, c'est comme la messe du dimanche, mais en pas pareil.
17: Sinon, c'est la même chose. Dans un instant, on va parler du business du parfum. On se parfume. Alors, il se porte bien, ce business du parfum. Parce qu'on pue, tout le monde pue dans ce pays.
1: C'est ça,
17: donc
1: c'est
17: on
1: ça.
17: Se parfume, c'est juste pour ça. Et votre tribu qui sent bon. Et là, ah, notre enfant de la télé, Nicolas Malabeuf. Toi, tu mets pas de parfum, toi.
18: Alors, en fait, j'ai une technique. Je n'achète pas de parfum. Je vole les petits échantillons.
0: Ah.
1: Quel radin.
18: Eh ben oui, ça fait un peu rat, mais bon.
17: C'est, non,
18: ah
17: bah pas
18: oui.
17: du tout, ça fait pas du tout rat. Du
1: puis à offrir les petits flacons comme ça, c'est vrai que ça fait
17: c'est
1: pas du tout rat.
17: Très sympathique. Bon, et Fabien, toi tu te parfumes.
19: Ah,
17: Fabien,
19: moi je parfume. Oui, c'est parfum, ouais. Ah bien sûr.
17: C'est quoi ton parfum, que ça les gens sachent que sent Fabien?
19: Paco Rabanne.
17: Paco Rabanne, oui, mais lequel?
19: One Million.
17: One, ah, tu mets One
19: Million. One Million, c'est le lingot d'or.
17: C'est One, bah je devrais, bah moi j'ai One Million, moi.
1: Ah oui, oui. C'est ça la différence entre nous. Moi j'ai le parfum, vous, vous les avez.
17: Moi je les ai sur mon compte en banque. Tu vois la diff, mon petit coco. Hé, petit coco. Moi je ne vous dirai rien, rien, rien.
1: Oui, c'est ça.
17: Je ne vous dis pas, moi.
18: Il est mystérieux.
17: Il est mystérieux.
1: Oui, mais tu fais braise.
17: Bah, rigole pas, j'en mets beaucoup sur mes tissus du Febreze.
18: Non,
17: ça sent très bon.
18: Vous, c'est Paco Rabanne, vous.
1: Il va pas finir l'année.
17: Tu sais que c'est la fin de la saison bientôt.
1: Oui, en plus, ça, je prends des risques.
17: Pour l'instant, à la seconde, on se parle.
1: Rien n'est fait.
17: Rien n'est fait. Enfin, pour vous deux.
1: Oui, oui c'est ça. Oui.
17: N'énervez pas trop.
1: On s'en doute.
17: Sur le groupe Facebook,
1: ah,
17: comment
1: le groupe
17: ça
1: Facebook pour nous retrouver. Vous tapez Youpi la vie avec Willy Rovelli et vous partagez ce que vous voulez. Il y a Sylvain qui a partagé une réflexion. Je le lis. Dans les salons de coiffure, il y a toujours des cheveux par terre. Dans les garages, il y a toujours de l'huile par terre. Ouais. Les banques, c'est quoi votre problème?
17: C'est vrai.
1: Ah, c'est pas mal.
17: C'est vrai qu'il
1: n'y
17: a jamais.
1: Eh bien, merci Sylvain pour cette réflexion. C'était la réflexion du
17: merci
1: dimanche.
17: Beaucoup.
1: Continuez à réagir. Mal. C'est gratuit sur Facebook. Pour nous retrouver, vous tapez Youpi la vie avec Willy Rovelli.
17: Réagissez aussi au 0810-055-056. Appelez-nous. C'est la libre antenne du week-end. Et vous repartez aujourd'hui
18: l'un
17: encore.
18: L'un d'entre vous va remporter 100 euros de carburant.
17: Ah,
18: n'hésitez pas une seule seconde. Appelez.
17: Oh là là, on dirait un camelot. Mais d'abord, si vous n'avez pas suivi l'actu, pas de panique. L'actu vous suit. Il est temps pour moi de mettre
20: les points sur les i.
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17: Et on commence avec un point, Patrick Bruel. Ma bite, d'après les avocats du chanteur, Patrick Bruel a été satisfait de ses 48 heures de garde à vue. Bon. Oui, il a enfin pu s'expliquer sur les faits qui lui sont reprochés. Ses 10 albums. La police a épluché sa filmographie, a trouvé des pépites, hein, comme le film L'Oignon Sacré. L'Oignon Sacré, pardon. Ah, bah oui. Du coup, on attend son nouvel album à Patrick Bruel. Hein. Alors, regarde à vue. À la sortie de cette garde à vue, Patrick Bruel a été entre autres interdit de fréquenter les salons de massage. Et pour éviter vraiment tout risque, même d'écouter Jeanne Masse. C'est dire le mec. D'ailleurs, c'est aujourd'hui que se termine la Semaine Nationale du Massage. Véridique. Eh ouais, tout un symbole. La consommation de vin mondiale chute et atteint son plus bas niveau depuis 60 ans en France. Voilà ce qui arrive quand Renault décide d'arrêter de boire. Jamel Debbouze fait de la pub pour Burger King. À eux aussi, ça a dû leur coûter un bras. Pour Jamel Debbouze, la firme Burger King a créé un burger à qui il manque un steak. Au Brésil, un policier et sa femme meurent de chaud dans leur baignoire après avoir consommé de la cocaïne pour fêter les 4 ans de leur fille. Putain, il n'y a rien qui va dans cette info. Rien, rien. Des barquettes de merguez de volaille maître coq vendues dans toute la France, rappelées en raison de la détention de salmonelle. Putain, maître coq, c'est encore plus un bâtard que Master Poulet. Patrick Bruel aussi, il faudrait rappeler sa merguez. Sous contrôle judiciaire, le psychanalyste Gérard Miller autorisé à partir en vacances en Italie. Faut dire que Gérard Miller a l'âme italienne. Hein. Il parle avec les mains, il tripote avec les mains, il pénètre avec les mains. Les médecins alertent, les cotons-tiges mal utilisés seraient responsables d'otites, de perforations tymphaniques et de paralysie faciale. Comme le nouvel album d'Ariel Dombal. Enfin, la question du jour. Karim Bouamram, le maire de Saint-Ouen, qui avait dit non à l'installation de Master Poulet, se présente à l'élection présidentielle. Est-ce que c'est parce qu'il aime faire de la poulettique?
0: Oh hey, bah vous avez deux heures. Allez, bonne soirée. Alors, heureusement, dans 200 jours, c'est fini 2026.
1: Bravo.
0: Ah bah voilà, voilà mes amis. Dit, donc, Master Poulet. Qu'est-ce que j'ai fréquenté, Master Poulet?
18: Eh oui, ah bah, j'y suis allé.
0: Mais c'est pas cher. Il mange mal, celui-là, oui. Mais c'est pas possible. Hein. Bon. Allez, mes amis, si vous n'avez pas le moral, on arrête tout.
18: On
0: arrêtons tout. On n'est pas bien, là.
18: On n'est pas bien.
0: Moi, j'ai la solution pour vous. Si vous allez mal, quand je vous dis à vous, vous allez me faire un palababapala et vous avez, ça ira beaucoup mieux. Tiens, regarde. Là, ça va voilà, pas
18: ça
0: bien.
18: Va pas bien.
0: Là, ça va pas bien.
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0: à vous.
13: Palababapala.
0: Et voilà, ça va beaucoup mieux.
12: Purée.
0: Week-end à Rome.
18: Ah, bah ça c'est pour vous, ça.
0: Ça c'est pour moi, c'est ma passion. Alors, moi c'est plutôt week-end à Naples.
18: Ah oui, vous adorez.
0: Mais Rome, c'est pas loin déjà, j'adore.

0: week-end.
1: Oui, c'est pas pareil. Déjeuner chez vous.
0: Toi, c'est week-end au Rome. Et
2: vous, c'est week-end à Rome.
0: À Rome. Ouvrons notre nouveau dossier. Bonjour, Johan Servi.
3: Bonjour.
0: Bienvenue ici, mon cher Johan. Alors, vous êtes spécialiste de l'histoire de la parfumerie moderne, professeur à l'École supérieure du parfum de Paris et Balidon. Hein. Consultant auprès de grandes marques de luxe. Il fait tout, mon cher Johan. Alors, je le disais en début de cette
3: émission. Journaliste aussi.
0: Ça m'a dit. Et le melon, là, deux minutes. Hein.
4: Le CV. Bon.
0: Il a un CV.
2: Il a un CV énorme.
0: Alors, mon cher Johan, je le disais là tout à l'heure en début d'émission, de nombreux secteurs du luxe souffrent à cause du ralentissement économique, mais pas le parfum. Vous nous confirmez donc que la branche parfum se porte bien ?
3: Effectivement, on constate sur le plan culturel que le parfum connaît aujourd'hui un engouement extrêmement fort. Hein. Et je crois que c'est parce qu'il a changé de statut ces dernières années.
0: Ah, en fait, c'est quoi ? C'est un produit de luxe qui est accessible, c'est ça le truc ?
3: Oui et non. En fait, il reste bien sûr un produit de, un objet de luxe, hein, quand même relativement accessible, un produit de beauté. Mais je crois qu'il est devenu aussi un phénomène culturel majeur, hein, presque un phénomène de, un objet de pop culture. Moi, c'est ce que j'observe au quotidien et au fil de mes activités. Et ce qui est très intéressant aussi, c'est de voir qu'il parle désormais à des publics extrêmement larges, très variés. Il traverse les générations, les milieux sociaux. Non, c'est vraiment un mouvement très fort.
0: Ouais. En gros, tout le monde peut s'acheter des parfums. Parce qu'il y a évidemment les parfums très très chers, mais il y en a moins chers.
4: Et ça dure longtemps.
0: Donc du coup, c'est ça, c'est le côté un peu tout le monde peut avoir son parfum à lui.
3: Oui, je le crois aujourd'hui. Et c'est vrai d'ailleurs, mais on l'observe même dans l'espace public, dans les transports. Les sillages sont beaucoup plus présents, beaucoup plus marqués qu'il y a quelques années. Je pense que beaucoup plus de gens se parfument.
0: Même les jeunes, c'est ça.
3: C'est extraordinaire. En fait, la jeunesse mondiale s'est emparée du parfum, s'est prise de passion pour cet univers. C'est tout à fait fascinant.
0: Bah, moi, je me souviens, quand j'avais 15 ans, je mettais du Brut de Fabergé qu'on achetait.
2: Ça existe toujours.
3: Un joli parfum, d'ailleurs.
2: J'achetais du Scorpion, moi.
0: J'étais le seul à me parfumer. Tout le monde se foutait un peu de ma gueule. Ça faisait genre un peu le mec et un peu la fifille, quoi, tu vois.
4: Précurseur.
0: Mais oui.
3: C'est exactement ça. Aujourd'hui, on évolue dans un territoire de liberté, en fait, où on peut très facilement s'affranchir des notions de genre, etc. Non, il faut cultiver tout ça. Je crois que c'est très important. Et alors, vous parliez de vos parfums signature. Aujourd'hui, on voit également que ce parfum unique, eh bien, c'est quelque chose qui existe toujours, mais qui est de plus en plus remplacé par de véritables garde-robes olfactives. En fait, on collectionne les parfums, on les porte selon ses humeurs, selon ce que l'on a envie de montrer de soi, ce que l'on a envie d'exprimer. En fait.
0: Est-ce qu'il y a des tendances parfums, comme il peut y avoir, je sais pas moi, des tendances musique, ou je sais pas quoi. Absolument. Alors allez-y, là par exemple, c'est quoi
3: la
2: tendance de l'été.
3: Tout à fait. Alors déjà, on observe des parfums de plus en plus puissants, avec des extraits, des élixirs qui nous parlent de préciosité, des versions intenses, avec ces notes très diffusives, très rémanentes, pour avoir vraiment un sillage assez expansif. Et ça dit quelque chose de notre époque. Alors après, en termes vraiment purement olfactif, on voit une dominante de notes crémeuses, lactées, vanille, musquées.
0: Ah oui,
3: vous voyez, avec des textures.
0: Parfum senteur yop.
3: Sans aller jusque-là, mais c'est vrai que des notes, lactées, de riz, d'amande. Tout à fait.
0: Ça,
3: des fruits très colorés également. Et puis, vous savez, vous l'avez certainement observé, senti du moins, des notes boisées, assez nerveuses, puissantes, qui ont beaucoup de profondeur.
0: C'est
3: une question de goût. Tout à fait. Et on a également des parfums qu'on appelle les parfums de peau, en fait, des notes musquées très propres, presque cosmétiques, vous savez, qui peuvent évoquer presque la peau fraîchement lavée au sortir de la douche ou du bain.
0: Ça c'est pas mal. Il y a Nicolas Malabeuf sans le kebab quand il sort généralement de chez lui.
4: Master Poulet.
0: Il n'y a pas un truc, pas un parfum senteur poulet, c'est pas très tendance.
3: Pas encore, non.
0: C'est pas tendance.
3: Tiens, pour le moment.
0: Restez avec nous, mon cher Johan, une petite seconde. Tiens, je vous présente Claire qui est avec nous. Ça va, Claire ?
5: Oui, bonjour.
0: Ça va, ma Claire ?
5: Merci.
0: Tu vas bien, ça va très bien, ma Claire. Tu nous appelles d'où ?
5: De Tours.
0: Tours, très bien. Toi, tu te parfumes, Claire, ou tu sens très mauvais ?
5: Ah oui. Non, je préfère sentir bon.
0: C'est quoi les trucs, là
2: Ton parfum.
0: C'est quoi tes parfums préférés,
5: J'en ai plusieurs que j'aime bien. Ce que j'adore, c'est Mitsuko, qui est un très vieux parfum.
0: Ouais.
5: De chez Guerlain. J'ai aussi Chanel numéro 5.
0: Ah ouais, dis donc.
2: Et là, haut de gamme.
0: Ah ouais, très connu,
2: c'est pas bruit, genre.
5: L'hiver, j'aime bien aussi quelquefois Chalimar.
0: Ah oui, oh là là, tu dois, oui,
2: on n'est pas dans Scorpion.
0: Non, mais,
2: route,
0: hein. Non, mais nos auditeurs ont tous la bouche en cul de poule, hein. Ça, on avait remarqué déjà. Alors, franchement.
2: Non, non, mais tu as de
5: et
2: bons
5: mon
2: goûts.
5: Mon préféré, c'est Mitsuko quand même.
2: Mitsuko, oui, Mitsuko. Salut,
0: et donc, Claire, toi, c'est quoi qu'il arrive tous les jours, la petite goutte de parfum, quoi qu'il arrive. Même quand t'es à la maison. Moi, pareil.
2: Mais oui, ouais,
0: moi pareil. Même quand je suis à la maison,
5: oui,
0: je sors pas.
2: J'ai l'impression d'être
5: lisse. Je ne descendrai pas ma boîte aux lettres si je ne suis pas prête. Donc, je me parfume aussi.
0: Ah, mais j'adore. Johan, la France est une patrie de parfums. Oui, hein, on fabrique des parfums, on crée des parfums.
3: Oui, oui, absolument. Hein. Ouais. C'est un épicentre de la parfumerie. Ce n'est pas le seul. Hein. On ne va pas se regarder le nombril en permanence. Hein. Effectivement, aujourd'hui, il y a plusieurs. Et ce qui est intéressant, c'est de voir que cette parfumerie, elle est désormais mondiale. Hein. Le Moyen-Orient, la Chine, toujours les États-Unis, etc. Mais oui, Paris, enfin la France, pardon, c'est aussi grâce, enfin constitue encore une forme, un des grands centres, en tout cas majeur. Ouais. Alors, je rebondis quand même sur ce que disait Madame, en citant, parce qu'on peut citer apparemment certaines références. Numéro 5, Mitsuko Chalimar. Moi, ça fait partie de mes de mes parfums préférés. Ce sont des classiques intemporels, des merveilles que je continue de porter et de chérir. Donc, voilà.
0: Les grands tubes, c'est les grands tubes, les grands succès du parfum. Merci infiniment, Johan Servi, d'être passé nous voir. Je ne redis pas tout ce que vous faites dans la vie, car sinon, à 15h30, on est encore là. Mais vous êtes spécialiste, entre autres, de l'histoire de la parfumerie moderne. Merci infiniment, mon cher Johan. Claire, merci beaucoup d'être passé nous voir.
6: Tu vas peut-être repartir avec 100 euros de carburant, même si c'est une broutille pour toi. Tu as beaucoup trop les moyens.
0: Mais tu pourras te parfumer au carburant.
2: Oui, c'est ça. Un peu de gasoil.
0: Merci beaucoup. Bah on vous embrasse fort tout le monde. On parle de quoi avec toi, mon cher Nicolas, dans un petit instant?
6: Eh bien, on va revenir sur la mort de Coluche, 40 ans déjà, dis donc.
0: Ouais, 40 ans déjà.
2: Là, ça filoche.
0: En attendant, on va écouter Louisa et Soleil Bleu sur votre radio ici. À tout de suite, mes amis que j'aime.

0: C'était Louisa, bien sûr, et le soleil de là, il y a
1: du soleil.
0: Là,
1: on profite, profite.
2: Trop. 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
0: Faire attention aux UV, hein, vous mettez la crème solaire.
1: Casquette.
0: Même quand tu vas pas bronzer, tu mets ta crème solaire 50, indice 50 sur le visage. Oui, très important. Sinon, il y a des ridules.
4: C'est pour ça que vous paraissez jeune.
0: C'est pour ça que je n'ai aucune ridule. Ça va mon Nicolas, regardez, il est là, quand il y en a mal. Alors lui, il est la police, mais évidemment, il a 20 ans.
5: Cette semaine, on va commémorer les 40 ans de la mort de Coluche, qui avait tous les talents.

0: déjà que Michel Colucci nous a quittés. Au début de l'année 1980, Coluche s'est engagé par Radio Monte Carlo. Alors l'une des consignes données par la direction était de ne parler ni de Dieu ni de la famille princière. Et au bout de quelques jours, Coluche ouvre son émission en disant « Bonjour, nous sommes en direct du Rocher aux putes
1: ».
2: Bah voilà. Ah, voilà.
0: Et alors quelques jours plus tard, quand on lui demande « T'as vu Monte Carlo ?», il répond « Non, j'ai vu Monte Caroline ». Bravo Coluche. Et alors après ces balivernes, Coluche est viré de RMC, évidemment.
1: Ah bah oui, bah ça, oui.
0: Et alors faut bien se rendre compte qu'à l'époque, tout le monde n'était pas fan de lui. Les Français donnaient leur avis.
3: Qu'est-ce que vous pensez de Coluche?
4: Coluche,
3: ça a l'air très mal élevé, c'est tout ce que je peux dire.
4: Franchement, on ne peut pas dire que c'est une vedette. Non, c'est pas une vedette.
5: Pas que vous êtes un peu choqué par les gros mots souvent. Non,
4: oui, non, c'est ça. Oui, non. Moi aussi, oui, c'est ça.
0: Et oui, il faisait débat à l'époque, et en juin 86, il y a 40 ans, Coluche est à Cannes avec une bande de copains. Il prévoit de rentrer dans leur maison de vacances. L'actrice Mathilde Amet aurait dû être derrière Coluche sur la moto, mais elle préfère rester à Cannes faire du shopping. Et alors sur la route, Coluche percute un putain de camion à l'âge de 41 ans. Il meurt sur le coup. Le chauffeur du camion s'appelait Albert Hardisson. Oui, c'est incroyable. Fou, rien à voir avec Thierry. Mmh. Il s'explique juste après l'accident.
6: J'étais engagé, je l'ai pas vu, il m'a débouché, je l'ai vu quand il était là, qu'est-ce que vous voulez que je vous dise d'autre, je peux rien vous dire.
7: Il allait vite?
6: Ah oui, très vite.
7: Combien, à quelle vitesse?
6: Je ne peux pas vous dire, mais je vous dis qu'il allait très vite.
7: Il a eu le temps de freiner?
6: Il n'a pas freiné, il n'y a pas de marque de freinage. C'est malheureux, hein. Qu'est-ce que vous voulez que je vous dise, hein. Ça fait 50 ans, 40 ans que je conduis, alors c'est pas de maintenant. Hein.
0: Albert Hardisson avait été condamné pour homicide involontaire à une somme de seulement 1000 francs. Il est décédé en mai 2024 à 85 ans. Et alors, quelques heures après l'accident, Michel Denisot est à l'antenne sur Canal+. Il est en larmes.
8: Bonsoir à toutes et à tous. C'est donc un Zénith spécial que je vous présenterai avec Philippe Gildas et Marie, qui vont me rejoindre ce soir. Je pense qu'on sera pas trop de trois. Pardon.
9: Michel.
10: Si aucun d'entre nous ne peut parler, on n'a aucune chance de continuer. Donc Coluche est mort.
0: Et alors la mort de Coluche, plusieurs Français l'apprennent dans la rue par ce journaliste. Vous reconnaîtrez peut-être le jeune Franck Dubosc qui témoigne tout à fait par hasard.
11: Vous plaisantez?
12: Si tu es cet après-midi en moto.
11: Mais non, c'est pas possible.
12: Non, c'est pas vrai.
0: Dubosc.
12: Non, je crois pas.
13: C'est Franck Dubosc.
12: Je crois pas. C'est une grande perte, c'est une très grande perte pour la France. Je suis très ému.
11: C'est un grand chagrin pour nous tous, je crois. C'est très bien ce qu'il a fait.
14: Il y a des milliers de gens qui meurent chaque jour.
15: La mort de Coluche, ça vous laisse indifférente ou...
14: Pas plus qu'un autre.
0: Un témoignage diffusé le jour de sa mort à la télé française. Et pour terminer, s'il était toujours vivant, Coluche aurait aujourd'hui 81 ans.
1: 81 ans. Puis on n'oublie pas que votre radio ici est partenaire des Restos du Cœur. Bien évidemment. Voilà. Et c'est toute l'année, hein, que vous pouvez faire des petits gestes pour les restos. Faites ce que vous pouvez. Voilà. Mais évidemment, on pense à eux. Merci infiniment, mon cher Nicolas. Est-ce que vous connaissez Tissal?
2: Ah non.
1: Tant mieux, parce qu'on en parle juste après ça.
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1: Oui, de retour ici, c'est Willy vient déjeuner chez vous. On passe à table tous ensemble le samedi et le dimanche, entre midi et 13h. Mais vite, ce sont les 5 dernières minutes.
2: Ah, déjà,
1: ça passe vite. Hein. Alors, place à la bonne initiative du dimanche. Bonjour Aurélie Ivanet.
19: Bonjour.
1: Bienvenue ici, ma chère Aurélie. Vous êtes bonjour toute seule. Vous êtes psychologue et sexologue. Je vais donc venir vous voir deux fois. Mais avant, je voulais discuter avec vous de cette initiative lancée en mars dernier à deux pas de Lille où vous êtes. Nom de code tissage. Alors, de quoi s'agit-il exactement?
19: Effectivement.
1: C'est de quoi s'agit-il alors?
19: Donc tissage, en fait, c'est un dispositif qu'on a créé, donc un dispositif qui est novateur sur la commune de Bourdin, mais qui est non sectorisé, qui est gratuit. Par contre, qui se fait sur orientation d'un professionnel du champ social ou de la santé. Et en fait, c'est un programme en fait qui est dédié aux personnes qui souffrent de dépendance affective.
1: Un groupe de travail entre guillemets, j'allais dire, où vous allez donc évoquer la dépendance affective. Est-ce que vous pouvez déjà nous dire, Aurélie, c'est quoi la dépendance affective? Parce que
19: oui, bien sûr.
1: Parce, parce qu'on n'en parle vraiment pas beaucoup, non, hein, et on est nombreux à en souffrir. Et moi, je suis concernée par ça. Alors allez-y, expliquez-nous.
19: Je vais vous expliquer. Du coup, la dépendance affective, c'est un comportement où une personne ressent un besoin intense d'être émotionnellement attachée à une autre personne et qui cherche constamment son approbation, sa validation, sa sécurité émotionnelle. Voilà. En quelques mots, c'est une personne qui a souvent besoin de l'autre pour prendre des décisions, se rassurer, gérer ses émotions et qui, en tout cas, ça peut affecter la santé mentale. Voilà. Souvent, c'est marqué par un manque d'estime de soi et une peur de l'abandon.
1: Voilà. Donc, c'est quelqu'un qui va s'impliquer trop dans une relation,
19: limite
1: au point de s'oublier, presque.
19: Exactement.
1: Voilà.
19: Donc, c'est pour ça qu'on a créé ce dispositif pour que les personnes puissent prendre du temps pour restaurer le lien déjà avec elles-mêmes et ensuite améliorer les relations avec les autres.
1: Donc quelqu'un qui n'ose pas dire non, quelqu'un qui a peur de l'abandon. Et c'est pas forcément que dans une sorte de couple, hein. Ça peut être aussi au travail, etc. Des choses comme ça. Hein.
19: Exactement. En tout cas, je vois que vous êtes bien informé. Ça peut être dans la vie professionnelle, dans la vie amicale, dans la vie, vie conjugale.
1: Voilà. Et elle vient d'où alors la dépendance affective en un mot? Parce que je sais que après chacun a sa vie, chacun a ses parcours, mais c'est quoi à peu près généralement les grandes lignes?
19: En tout cas, de savoir d'où ça vient, ça serait un petit peu compliqué à expliquer.
1: C'est un peu compliqué, mais
19: effectivement, c'est souvent des schémas répétitifs douloureux.
1: Ouais.
19: Et justement, on essaye de voir avec les personnes, travailler sur leur histoire personnelle. Enfin, ça va être vraiment du cas par cas.
1: Voilà.
19: On sait qu'il peut y avoir des traumas anciens, des traumas plus récents. En tout cas, voilà, notre objectif est de travailler sur les relations.
1: Donc, c'est des groupes. Donc, des groupes, c'est quoi? C'est 8-10 personnes à peu près, c'est ça?
19: Alors voilà, 8-10 personnes maximum. Ce sont des groupes qui se passent donc au centre social d'Aubourdin. C'est 2 séances par semaine et effectivement c'est sur 10 séances.
1: Voilà.
19: L'idée c'est que les personnes puissent s'inscrire dans le groupe du début à la fin.
1: Voilà. Et c'est vraiment bien que vous fassiez ça, Aurélie, parce que c'est vrai que la dépendance affective, quelque part, c'est aussi une addiction dont on parle pas beaucoup. Alors, finalement.
19: Oui, alors du coup, je me permets de
1: rectifier,
19: c'est pas considéré comme une addiction.
1: Très bien.
19: Effectivement, donc on parle plus d'un comportement et pas d'une addiction.
1: D'accord.
19: En tout cas, voilà, c'est pour ça qu'on parle plus de dépendance affective. Et l'idée, c'est vraiment de pouvoir, travailler sur la dépendance à l'autre et les liens à l'autre.
1: Et alors un truc, qu'est-ce qu'on pourrait faire, un truc là qu'on pourrait faire, que je pourrais faire là déjà là une fois que l'émission elle est terminée à 13h, pour que j'arrête tout le temps de m'accrocher à tout le monde. J'en ai marre, Aurélie. Qu'est-ce que je dois faire?
19: Prendre un temps pour soi, s'accorder du temps pour soi.
1: C'est ça.
19: Réfléchir justement aux liens qu'on peut avoir avec les autres. Mais avant tout, et comme le dispositif CISA, j'essaye de le mettre en avant, c'est vraiment de proposer aux personnes d'amorcer un changement pour elles et à leur rythme. En tout cas, c'est vraiment d'essayer de se recentrer sur soi avant tout.
1: Bon, en tout cas, c'est une bonne idée, hein, franchement. Donc là, il y a les prochains ateliers, c'est quand, par exemple, Aurélie?
19: Alors, du coup, les prochaines dates, il y a plusieurs sessions dans l'année.
1: Ouais.
19: Les prochaines dates, en tout cas, le prochain groupe commence le 12 septembre, et ensuite, on a une autre session à partir du 12 novembre.
1: Voilà.
0: Et c'est gratuit, en plus.
1: Ouais, et c'est gratuit, en plus.
19: Et c'est gratuit, c'est ce que je disais tout à l'heure, c'est gratuit et non sectorisé.
1: Bravo, Aurélie, hein.
2: Bravo.
1: Je vais venir vous voir. Je vais venir vous voir, vous allez avoir un client, je pense que vous allez devoir me soigner pour ces 37 prochaines années, parce qu'il y a du boulot, Aurélie. Vous allez être riche grâce à moi. Psychologue et
19: sexologue.
1: Je sais très bien, Aurélie. Aurélie Vanet, donc psychologue, sexologue, qui organise donc des ateliers sur la dépendance affective dans les Hauts-de-France. Merci à
0: vous. Pensez à vous, vous pensez trop à nous.
1: Oui, alors là, non.
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2: C'est l'heure du tirage.
1: Oui, ben oui, je pense trop à vous parce que vous m'inquiétez. Vous êtes mes deux bébés et je suis comme une louve avec vous. Vous pouvez pas savoir comme je les bichonne.
0: On ne peut rien vous cacher.
1: Ah, rien.
2: Ça appelle,
1: c'est le tirage. Je ne sais pas pourquoi ça sonne. C'est le tirage.
2: Sans ce recarburant.
1: Alors, qui va repartir avec la carte?
2: On ne sait pas. On ne sait pas.
1: On ne sait pas.
2: Surprise.
1: Pour l'instant, ça sonne. C'est ça qui est bien. Ah.
2: Qui est là?
1: C'est Étienne?
7: Oui, allô, c'est moi.
1: Ah, Étienne. Ok, la mienne. Tu es toujours à Rennes, tu n'as pas déménagé depuis tout à l'heure, Étienne?
7: C'est bon, j'y suis toujours.
1: Tu es toujours à Rennes. Tu es tout seul, là? Tu es où, là?
7: Je suis dans la rue, je suis dans la tour.
1: Ah, j'aime bien.
0: Encore mieux.
1: C'est encore mieux. Tu sais quoi, Étienne? Je veux que tu hurles. Mais t'as intérêt d'hurler, hein. Sinon, on garde la carte. Je veux que tu hurles ici, très très fort. Vas-y, dans la rue.
7: Pour le coup.
1: Vas-y. Ici. Vas-y.
7: Ici.
1: Non, je... Il a pas trop osé.
9: C'est un petit.
1: Ça va, ça va. Allez, c'est bon, Étienne. Bravo. Tu repars avec ta carte. Tu as une voiture au moins, Étienne, ou pas du tout? Oui. Non. Bon, on entend Étienne par petit bout. Il capte mal. Bon, bah, c'est pas grave. Étienne, tu as, quoi qu'il arrive, comme on t'a entendu un tout petit peu, t'auras un tout petit bout de carte.
0: Ouais, ouais, ouais. 10,
1: tu mérites 10 balles.
0: 10 balles.
1: Tu repars 10 balles.
0: Bravo.
1: Bravo.
0: Voilà, on adapte les règles chaque week-end. C'est super.
1: Ça va bien, oui.
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1: Voilà, c'est fini, mes amis. C'est fini. La barbichette. Allez, passez une belle semaine ici et pas ailleurs. Dans un instant, ma France Weekend version cinéma. Et là, il est tout pile 13h.
13: Bonjour à tous, dans quelques instants j'ai le plaisir de recevoir Manu Payet qui revient dans une comédie Deviens Génial, c'est le titre. Il sera avec la directrice de casting du film et le réalisateur, mais d'abord l'actualité avec Benjamin Mathieu.
20: Bonjour Ségolène, bonjour à tous, une nouvelle vague de chaleur avec des températures qui dépassent les 35 degrés aujourd'hui. Elle va durer entre 8 et 10 jours alors que demain débutent les épreuves du bac. Édouard Jeffrey, le ministre de l'éducation nationale, souhaite ce matin que plus aucun examen ne se déroule l'après-midi pour éviter les salles d'examen surchauffées pour les lycéens. Une bonne idée pour Bruno Bobkiewicz, secrétaire général du syndicat national des personnels de direction de l'éducation nationale, le SNPDEN. D'autant qu'avec le réchauffement climatique, ces vagues de chaleur vont être de plus en plus nombreuses.
21: Ça a déjà été pris en compte dans le calendrier cette année. Les 5 épreuves du bac général et technologique ont lieu cette année le matin. Et sur 4 épreuves du brevet, 3 d'entre elles ont lieu le matin. Ça a déjà été pris en compte. Maintenant, il faut aller encore plus loin, parce qu'il y a des examens où c'est pas le cas. Ça a des conséquences sur le nombre de jours qui sont utilisés pour les examens. Et donc, ça fait soit finir plus tard, soit commencer les examens plus tôt. Ça pose des problèmes d'un point de vue organisation. Je pense au transport scolaire pour les collégiens. Mais c'est des choses qu'il faut intégrer. Il faudra que les transporteurs intègrent ça, notamment les collectivités, parce que je pense qu'aujourd'hui, c'est évidemment indispensable.
20: Et vous pouvez retrouver une météo complète pour la semaine à venir sur ici.fr. Une enquête ouverte pour homicide volontaire aujourd'hui à Montbéliard, dans le Doubs, après qu'un adolescent de 17 ans est mort cette nuit. Il a été blessé par balle. La victime faisait l'objet de poursuites pour des violences en réunion. Les suites politiques de l'affaire Liana, Gérald Darmanin aurait dû présenter sa démission, estime Marine Le Pen aujourd'hui, invitée sur France 3. Notamment parce que plus personne n'est jamais responsable de rien en politique, poursuit la chef des députés du Rassemblement National. Et dans le sillage de l'affaire Liana, un site internet baptisé classésansuite.com a été lancé il y a 3 jours. Il recense déjà plusieurs milliers de témoignages. Créé par la réalisatrice et militante F. Simonet, il répertorie les témoignages de violences sexuelles, de plaintes non déposées, non prises en compte, classées sans suite ou prescrites, avec évidemment l'intention d'éviter que des prédateurs restent en liberté, Sarah Mansoura.
22: Au cinquième jour, le site compile déjà plus de 3700 témoignages, dont près de 3000 géolocalisés, matérialisés par des points sur une carte de France. Ils s'étendent sur 99 départements. Les témoignages sont publiés immédiatement, anonymement. À chaque fois, les internautes peuvent renseigner s'il y a eu un dépôt de plainte et, le cas échéant, ce qu'il est advenu de cette plainte. Des témoignages souvent très durs, qui décrivent des faits, des souffrances, l'errance judiciaire, le manque de formation des enquêteurs. On y lit des récits d'inceste, de viol, d'agression sexuelle, avec parfois des agresseurs présumés cités nommément. Les récits sont faits par des personnes de tous âges, témoignant pour elles-mêmes ou pour leurs proches, souvent leurs enfants. Le site, encore non référencé, comptabilise plus de 120 000 connexions, signe pour Eve Simonet de l'immense besoin d'un espace de parole.
23: 93% de ce qui a été déposé, ça concerne des faits qui ont été commis dans l'enfance ou qui ont commencé dans l'enfance. On parle beaucoup des violences faites aux femmes ces dernières années, mais on oublie qu'en fait, ces violences, dans une immense majorité des cas, elles commencent dans l'enfance. Quelque chose aussi qui est assez flagrant, c'est de voir le nombre de plaintes qui n'ont pas été déposées. C'est supérieur aux plaintes déposées. Plus de la majorité, en fait, nous ont même pas porté plainte.
22: De cette initiative est en train de naître un travail associatif de plaidoyer auprès des institutions pour réclamer notamment une réforme de la justice. 300 bénévoles sont déjà mobilisés.
20: Et puis on termine ce journal en toute décontraction, mais avec modération, avec le festival des bières d'abbaye qui se tient tout le week-end à l'abbaye de Vaucelles. On est dans le Cambrésis, aux frontières des départements du Nord, du Pas-de-Calais et de l'Aisne. Alors au-delà des dégustations, c'est le cadre en fait qui fait toute la différence. Julien Prouvoyeur a ramené son micro ici Nord et son ouvre-bouteille dans une abbaye cistercienne du XIIe siècle.
3: Dans la salle des moines, sous les voûtes de l'abbaye, les tireuses sont alignées. Uniquement des bières d'abbaye, assure Charlie Labouré, l'organisateur de l'événement.
4: Il faut que la brasserie brasse dans une abbaye ou à proximité directe d'une abbaye. Par exemple, on prend l'exemple de la brasserie historique du Cateau, la brasserie Vivat. Les gens ne le savent pas, mais la brasserie elle est construite sur les ruines d'une ancienne abbaye.
3: Elles sont 7 au total, retenues par les organisateurs, estampillées bières d'abbaye et françaises, dont certaines méconnues.
4: Il y a la brasserie de l'abbaye de Saint-Vendry, en Normandie. Et eux, c'est des moines qui brassent effectivement dans leur abbaye. Et cette année, ils viennent, c'est Frère Mathieu qui est le maître brasseur de l'abbaye. Et à côté, il y aura Père Louis. Père Louis, c'est l'abbaye de Chancelade. Et eux, ils viennent de, c'est une congrégation, je crois que c'est des chanoines, et ils viennent de Dordogne.
3: Quand on pense bière d'abbaye, ce sont plutôt des marques belges qui viennent en tête. Et pourtant, à l'origine, c'est français, rappelle Benjamin Delbas, co-gérant de la brasserie de l'abbaye de Vaucelles.
5: L'abbaye de Trappes en Normandie, c'est la Révolution française que les moines sont partis. Voilà, on n'est pas des moines, mais en tout cas, on a un respect de la tradition monastique, on est dans l'ancienne écurie des moines, donc on a aussi toute une histoire à faire valoir.
3: Dans la multitude de bières qui existent aujourd'hui, les bières d'abbaye restent une valeur sûre pour Charlie Labouré.
4: C'est eau, céréales, levure, houblon. Il n'y a pas de fruits rouges, il n'y a pas de machin, il n'y a pas de trucs. Et de toute façon, c'est des brasseries, si elles existent depuis des siècles, c'est que ce qu'elles font, c'est carré.
3: Les bières belges sont aussi servies pendant le festival, mais uniquement des bières trappistes.
20: Et vous pouvez retrouver quelques photos de cette abbaye justement sur notre site internet ici.fr.
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20: Et c'est avec Ségolène Aluny qui, dans Ça tourne à 13h05, retrouve le réalisateur, humoriste et acteur Manu Payet.
9: Bonjour à tous et bienvenue dans votre émission Cinéma, ça tourne aujourd'hui avec l'équipe d'un film qui nous embarque en Alsace et en Allemagne. Deviens génial, c'est le titre de cette comédie dans laquelle Manu Payet prend son plus bel accent allemand. Bonjour Manu Payet.
24: Bonjour Ségolène.
9: Quoi?
24: C'est rigolo, vous me faites rire.
9: Déjà, ça commence bien. À vos côtés, le réalisateur Léo Grandperret. Bonjour Léo.
25: Bonjour.
9: C'est votre tout premier film. Et notre métier de l'ombre du jour, une femme sans qui il n'y aurait pas grand monde dans ce film, puisqu'elle est responsable du casting adulte et enfant, c'est important. Bonjour Tatiana Vial.
26: Bonjour.
9: Des enfants, il y en a, puisque Manu Payet, vous êtes professeur dans ce film. Est-ce que vous auriez aimé être prof dans la vie? C'est vrai?
24: Oui, j'avais même envisagé. Prof d'anglais, j'avais envisagé ça, c'était sympa même comme perspective.
9: Et alors, pourquoi ça ne s'est pas fait?
24: Ils n'ont pas voulu de moi, vous connaissez l'éducation nationale.
9: En tous les cas, vous êtes prof de langue également dans ce film, ouais. Et vous êtes aussi animateur radio. Alors je vous propose que vous nous fassiez le pitch là en deux secondes et vous lancez la bande-annonce.
24: D'accord, c'est voilà, l'histoire simple, c'est d'un professeur d'espagnol qui, pour se retrouver enseignant dans le collège où vit sa fille, très loin de lui, est obligé de se faire passer pour un prof d'allemand.
9: Sans parler un mot d'allemand.
24: Non, puisqu'il est très très fort en espagnol, lui, plutôt.
9: Et oui.
24: Et il va devoir partir, ça il ne le sait pas encore, dans un bus accompagner une classe en Allemagne. Voilà, il part en voyage scolaire dans le pays de Goethe, sans savoir dire Guten Tag. Voilà le début de notre histoire. Tiens, et si on écoutait la bande-annonce?
9: Mais quelle bonne idée!
24: Guten Tag, je suis Mathias Bertin, je suis votre nouveau professeur d'allemand.
26: Papa, t'es pas prof d'allemand?
24: Ah, ça va, j'ai assuré, non.
26: Ça va, tu prends tes marques?
24: Ouais, carrément, tout va bien. Tant que... Ça fait 3 ans que je vis à 600 km de ma fille. Je veux plus être loin d'elle.
26: Et pour le voyage, tu vas faire comment?
24: Quel voyage? Vous avez organisé un voyage en Allemagne.
26: Je viens de finaliser le dossier.
24: Vous avez prévu quoi?
26: De la bonne humeur.
24: Tout le monde dans le bus!
9: Extrait du film Deviens génial de Léo Grandperret qui sort en salle mercredi prochain. Vous avez donc tourné en Alsace, notamment à Oberhausbergen.
24: Bravo.
9: C'est bien prononcé.
24: C'est très bien prononcé.
9: Merci. Et en Allemagne aussi, c'était l'été dernier. Qu'est-ce que vous retenez de ces lieux de tournage?
24: La convivialité alsacienne. Je retiens le fait qu'on oublie trop souvent lorsqu'on vit, nous, Parisiens ou ailleurs, que l'Alsace existe, que Strasbourg est toujours là. Ça s'allume pas quand t'arrives. Et c'est formidable de découvrir cette région. Les gens qui y travaillent, il y a des techniciens du cinéma qui vivent là-bas à l'année et qui travaillent sur les projets qui s'y font. Mmh. C'est chouette, on a rencontré de fabuleuses équipes. Et puis aussi, il nous a été donné de travailler avec des Allemands.
9: Alors, commencer de travailler avec des équipes de cinéma allemandes.
24: Qu'est-ce que vous voulez dire par là? Non, je déconne, c'est pas vrai, c'est une blague, c'est une blague. Nous avons travaillé avec des acteurs et des actrices allemands, notamment pour moi, en tout cas, c'était vraiment une leçon.
9: Pourquoi?
24: J'ai adoré tourner avec... Parce qu'ils ne rechignent jamais à la tâche, parce qu'ils y retournent... Si Léo était encore derrière son combo, là, au moment où on parle, en train de leur dire, on va la faire quand même une 6000e fois, il leur ferait sans rechigner.
9: C'est vrai.
24: Ouais,
9: et contrairement à des Français, c'est ça le comparatif.
24: Je ne sais pas si c'est parce qu'ils étaient sur un plateau de tournage étranger aussi et que donc ils se pliaient un peu aux demandes plus facilement du réalisateur. Je ne pense pas. Non, c'est une façon de travailler. Nous, on va peut-être avoir, on va peut-être discuter un peu. On va peut-être, moi, je vais venir voir Léo et je vais dire, tu l'as, je pense, non, regardons. Bah, je trouve quand même. Et puis on regarde ensemble. Oui, c'est vrai, t'as raison. Ouais, ok. Bon, je te refais ça. Tu veux que je te refasse tout juste ce moment-là?
9: Léo Grandperret, pourquoi avoir choisi la région Grand Est et l'Allemagne? Parce qu'il aurait pu être aussi prof de latin, prof d'italien.
6: C'est vrai, Alors, la région Grand Est, elle se choisit un petit peu parfois, tous les films, un peu parfois par facilité financière. Mm-hmm. Là, nous, ce qui nous a arrangé, c'est qu'on pouvait facilement jouer l'Allemagne en Alsace, puisqu'il n'y a pas si longtemps que ça, ils étaient allemands.
9: C'est vrai.
6: Ils ont encore des noms un peu étranges, comme vous l'avez cité. Et voilà. Et l'Allemagne, pourquoi? Parce que on a un vrai déficit de professeurs d'allemand, puisque beaucoup de gens font de moins en moins allemand au collège. Donc,
9: c'est vrai que c'est une réalité dans l'éducation nationale.
6: C'est un problème. Enfin, pour ceux qui veulent faire allemand, c'est un problème.
9: Mm. Et vous parlez donc allemand, Manu Payet, en fait, dans la vie?
24: Non, pas du tout.
9: D'accord.
24: Du tout.
9: Alors, évidemment, il y a eu un gros travail sur le casting. Pour ce premier film, Léo Grandperret, vous n'avez pas choisi la facilité, puisque la majeure partie de vos comédiens sont des enfants, enfin des adolescents. Techniquement, déjà, en quoi ça complique les choses sur un tournage?
6: D'un point de vue logistique, on a beaucoup moins de temps de travail effectif avec eux, puisqu'on a 4 heures par jour à partir du moment où ils arrivent sur le plateau. Mmh. Donc, habillage, maquillage,
9: c'est très peu.
6: Compris,
9: c'est très peu, 4 heures pour une journée.
6: Et puis en juillet, on en a 6, parce qu'on est en période de vacances scolaires, mais c'est ça la complication. Après,

0: Voilà, simplement, on pense instinctivement à faire passer des castings, mais c'est pas que ça.
1: C'est déjà savoir à qui on les fait passer, c'est-à-dire avoir des idées, lire le scénario, avoir des idées. Après, effectivement, faire venir des acteurs pour passer des castings. Pour le casting en général, c'est quand même l'idée pour moi de former une troupe. C'est pas seulement des personnes isolées, c'est vraiment, il faut que le casting ait un sens dans son ensemble. Mmh. C'est vraiment l'idée de la troupe au théâtre. Et même si c'est des gens qui jouent pas ensemble, au final, parce qu'ils ne sont pas dans les mêmes scènes, il y a quand même... Bon, là, en plus, avec les enfants, c'était vraiment une troupe d'enfants. Mais voilà, il faut que ça ait un sens dans son ensemble.
0: Mmh. Manu Payet, vous passez encore des castings ?
2: Non, parce que... Non, c'est pas un grand privilège. C'est surtout parce que je ne l'ai réussi jamais. Je n'ai jamais été pris sur un casting.
0: Non, c'est pas vrai.
2: Jamais.
0: C'est pas une blague.
2: Non, c'est pas une blague, j'en ai encore passé.
0: Vous avez raté tous vos castings ?
2: Tous.
1: Alors moi, je pense qu'on peut rater un casting et être pris.
0: Ah d'accord, et ça veut dire quoi en fait, rater un casting
1: Ça veut dire qu'on peut être vraiment pas du tout à son maximum, arriver et voilà. Et ceci dit, tout d'un coup, incarner un personnage de manière à ce que là, ça soit évident pour tout le monde que c'est la bonne idée. Et on peut par contre déchirer, être vraiment génial à un casting et ne pas être pris.
0: C'est ce qui vous est arrivé.
2: Totalement, c'est réponse 2 pour moi. Ouais.
0: Est-ce que tous ces enfants qu'on voit dans le film ont envie de continuer dans le cinéma ? Est-ce que c'est un vrai désir aujourd'hui dans la nouvelle génération de faire du cinéma ?
1: Je pense pas.
3: Il y en a qui ont demandé à la fin, mais il y en a d'autres qui ont aimé l'expérience, mais qui... Peut-être qu'il y en a qui ont envie de jouer de la trompette à la fin, qui n'en jouaient pas au début. Donc je pense qu'il y a quand même d'autres... Et pour le coup, d'être sur un plateau, ça permet de découvrir l'image, le son, la régie, directrice de casting.
0: Bien sûr. Bah tiens, d'ailleurs, comment on devient directrice de casting ? Est-ce qu'il y a un chemin, une formation ou...
1: Alors, il n'y a pas de formation. Je pense que les chemins sont assez multiples. Moi, j'ai vraiment fait ce métier presque par hasard. En fait, un ami qui faisait un film m'a dit « Moi, je voudrais quelqu'un qui ait jamais fait ça. » Parce que de toute façon, à tous les postes, je veux des gens qui débutent. Voilà, et je veux des acteurs qui aient jamais joué. Enfin, et j'ai commencé comme ça, puis après, les choses se sont enchaînées.
0: Vous connaissiez Tatiana Vial ? Parce qu'elle est très connue dans le métier, explique.
2: Connue et redoutée.
0: Redoutée ?
2: Non, c'est pas vrai, je dis ça pour la taquiner. Non, moi, j'adore travailler avec les... Non, mais elle impressionne. Tatiana peut impressionner dans le sens où tu peux craindre qu'elle détient une vérité sur, par exemple, quand on est en train de faire passer des essais à la comédienne Selma Rodeau, finalement, qui aura été choisie, qui va jouer ma fille, j'en ai vu plusieurs. Ben, quand je fais passer des essais, je joue aussi. Et elle nous regarde tous les deux.
0: Et comme vous avez raté tous vos castings, vous aviez un peu la pression.
2: Je me dis, je ne sais pas ce qu'elle est en train de penser de ce que je suis en train de faire. Mais bon, et après je me dis, bon mec, tu n'as pas commencé à jouer. Aide la comédienne, n'essaye pas d'impressionner Tatiana. Tu es déjà sur ce film. Oui, mais si elle bossait sur autre chose... Oui, effectivement. Donc alors, je donne zone de couleur. Non, je déconne, ça.
0: Il était comment, vous essayez ?
2: C'est impressionnant.
1: Bah, il était super.
0: Voilà, il était génial, comme dans le titre. Voilà, on va se retrouver dans un instant après une chanson allemande qu'on retrouve dans le film, Léo Grandpéré, si je vous dis Nena.
3: Oui, bien sûr.
0: Alors, allez-y pour le titre, vous vous souvenez, Manu ?
2: En français, c'est 99.
0: Voilà, mais moi, je vous demande en allemand.
2: J'ai vu, nanana...
0: Nortimein, Luftballon.
2: Ségolène.
0: Oui, je crois.
3: Luftballon, je crois que
0: c'est Luftballon, voilà, c'est, bon, ouais. C'est ça. Ouais. Allez, ben, on l'écoute et on se retrouve juste après pour la séquence Souvenirs sensoriels de tournage.

0: Nena à l'instant, oui, avec 99.
1: Non, il nous l'a fait en français.
0: On est chez nous.
1: Oui, on est chez nous. Ouais, voilà.
0: Je ne saurais pas le dire.
1: Nena sur votre radio ici, et ça tourne ce dimanche.
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1: Ça tourne avec l'équipe du film Devient Génial au cinéma mercredi prochain. Manu Payet, Léo Grandperret, Tatiana Vial. C'est l'heure de la séquence souvenir sensoriel de tournage. Manu Payet, en repensant au tournage de ce film, tourné donc en Alsace et en Allemagne l'été dernier, quelle odeur pouvez-vous faire remonter à la surface?
0: Alors attendez, il y en a plusieurs.
1: Eh oui.
0: Comme il a fait très chaud, il y a eu une autre espèce. On déjeunait souvent près d'un terrain de tir à l'arc. Et il y avait une espèce de mélange de poussière et d'herbe assez finalement agréable. On dirait pas comme ça quand je le dis.
1: Non, pas du
0: mais
1: tout.
0: Au nez, mais en fait... au nez, c'est délicieux. Et puis il y avait aussi, moi j'ai adoré la cantine de ce tournage.
1: Ah, allez-y, voilà. Parlez-nous de la cantine.
0: S'il faut faire une émission spéciale bouffe, parce que moi, je pourrais en parler pendant des heures. Moi, j'ai adoré. Et donc, j'étais parmi les premiers. Le matin, quand j'arrivais sur le plateau, comme je déjeune pas le matin, j'allais demander à la cantine ce qu'il allait y avoir au moment de,
1: c'est
0: de
1: vrai,
0: la,
1: vous
0: de la coupure
1: déjà...
0: déjeuner. Oui, pour savoir, pour rester animé, quoi. L'idée de, d'un moment, manger quelque chose, quand
1: c'est
0: même.
1: C'est ça qui vous tient, c'est votre carotte, en fait, sur un tournage.
0: Un petit peu, oui. Moi, j'adore les chefs, j'adore les gens qui font à manger pour les autres. Et je m'entendais très, très bien avec eux, c'était du super boulot à chaque fois.
1: Alors, changement d'ambiance, puisque vous, Léo Grandperret, l'odeur que vous retenez, c'est celle du gymnase.
3: Ouais, on a tourné très longtemps dans ce gymnase, ça sentait pas très bon, mais il y avait un... c'est bizarre, on s'attache à des choses parfois un peu qui sentent pas très bon, mais c'était des moments tellement géniaux pour moi que j'en ai retenu. Je pense que si je retournais dans le gymnase aujourd'hui, j'aurais une espèce de nostalgie très forte, olfactive, parce qu'on était là et qu'on faisait mon premier film et que c'est extraordinaire.
1: Ben oui, la transpi, c'est votre Madeleine maintenant.
3: Exactement, et la transpi de ce gymnase-là.
1: Manu Payet, quels sons retenez-vous de ce tournage?
0: Les enfants qui rigolent à l'arrière du bus, et puis nous qui sommes devant. Moi qui réalise encore une fois que j'ai grandi, que j'ai vieilli, que je suis plus assis derrière avec eux.
1: Tatiana Vial, quel mot avez-vous le plus prononcé pendant les phases de casting?
4: Je ne sais pas du tout répondre à cette question.
1: C'est
3: moi,
1: vrai
3: je peux vous le dire.
1: Allez-y, Léo.
3: Elle dit, je ne comprends pas pourquoi cet iPad ne marche pas. J'avais mis des fichiers dans la Dropbox et ils ne sont pas accessibles.
4: Dropbox, oui, j'ai beaucoup prononcé Dropbox.
3: Je pense que Dropbox, c'est le mot qu'elle a le plus prononcé.
1: Pourquoi? Parce que vous utilisez un iPad pendant, sur les castings?
3: Pour filmer.
4: Ouais.
1: Vous filmez à l'iPad?
4: Ouais.
1: C'est plus les caméras ou les caméscopes?
4: Non, je trouve que l'image des iPads est beaucoup plus belle.
1: Tatiana Vial, à tous les comédiens qui nous écoutent, quel conseil vous pourriez donner à un comédien, là, comme ça, s'il doit préparer un casting? Quel est le conseil à retenir, selon vous?
4: De venir avec lui-même, en fait, de pas essayer de... Moi, il y a une expression, entrer dans la peau du personnage, c'est une expression que je déteste.
1: Ah bon? Pourquoi?
4: Ouais, parce que le personnage n'a pas de peau, en fait. Il a la peau de l'acteur ou de l'actrice qui va l'interpréter. Donc, c'est ça, le casting, en fait. C'est de donner une peau à un personnage. Et plus on vient avec soi-même, plus on a de chances d'apporter quelque chose à un personnage qui va être remarqué.
1: Léo Grandperret, avec quoi avez-vous envie que les spectateurs repartent après avoir vu votre film?
3: J'ai envie qu'ils sortent de là en se disant qu'ils ont un peu rigolé, j'espère, et qu'ils sont, qu'ils se posent un peu plus de questions sur tous ces gens qu'on n'observe pas dans la société, comme les présidents de comités de jumelage, les profs d'allemand, les enfants qui font de la trompette et dont parfois on se moque un peu. J'ai envie qu'on se dise qu'on peut regarder les autres et vivre ensemble.
1: Manu Payet, avec quoi repartez-vous de ce projet?
0: Avec une certaine fierté, parce que j'aime beaucoup le film. Je pensais pas déjà qu'un jour je rendrais un hommage aux profs. Pour moi, les profs allaient à toujours être mes ennemis. J'ai passé beaucoup de ma carrière scolaire en permanence.
1: C'est vrai? Vous avez pas beaucoup été
0: en
1: salle de classe?
0: Ils m'ont envoyé. Donc, ils m'ont envoyé. Parfois, je rentrais même pas. Ils me disaient, non, vous avez tout en permanence. Je me souviens, c'était un prof de bio. Et puis, surtout, l'émotion de ce qu'a pu me dire Madame Motta, ma prof de français, Madame Matz, une autre prof de français, Madame Carayol, aussi une prof de français, Monsieur Winstra, un prof d'anglais. Je suis content de pouvoir leur rendre hommage aujourd'hui. Je crois qu'on s'est mal compris.
1: Ah, c'est
0: en
1: ça.
0: Fait. Et je pense qu'on est dans une époque où le professeur doit être à nouveau mis en avant et célébré. Voilà, et embrasser. Donc ce film aussi est là pour ça. C'est pour ça que c'est un film familial, c'est une comédie, on y aura ri, et peut-être même verser sa petite larme. Ouais. J'espère, moi, quand ils sortiront de la salle, qu'ils prendre par la main qui se fera un bisou. Moi je pense plutôt comme ça, sympa. Dans ce genre-là.
1: Eh ben, c'est tout ce qu'on espère. C'est une comédie très réussie avec un casting génial. Les enfants sont vraiment très bien dirigés. Bravo, Deviens génial. Première comédie de Léo Grandpéré avec Manu Payet, Mel Rabedia, Marie-Julie Bop, Fred Hazan. Merci beaucoup, Manu Payet, d'être venu dans sa tour. Et vous êtes chez les confrères de France Inter tout à l'heure.
0: Oui, tout à l'heure. Alors tout à l'heure, justement, alors, je ne veux pas pirater les programmes ici, mais.
1: On écoutera un replay.
0: Nous recevrons tout le cast de Deviens génial.
1: Génial.
0: Voilà. Dans Studio Payet tout à l'heure à 18h.
1: Merci Léo Grandpéré et
3: merci
1: bravo
3: beaucoup.
1: Pour ce premier film.
3: Merci.
1: Et merci infiniment Tatiana Vial de nous avoir parlé de votre métier.
4: Merci.
1: De directrice de casting. À suivre l'actu près de chez vous. Merci d'écouter ici et très bon dimanche à tous. 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
1: Si vous avez envie de bouger un peu et d'aller vers la mer pour profiter de la plage et d'une bonne baignade, vous avez des trains à 1 euro qui vont de Nîmes au Gros-du-Roi en un peu moins d'une heure. C'est jusqu'au 30 août. Attention, il faut réserver obligatoirement en ligne ou en gare avant de monter dans le train. Notez qu'il y a au moins 4 trains par jour, tous à 1 euro pour faire Nîmes le Gros-du-Roi. Samedi prochain, rendez-vous à la grotte de Trabuc pour le lancement de la saison estivale. Cette grotte au cœur des Cévennes dans le Gard vous propose pour l'occasion une visite insolite. Vous pourrez découvrir le site grâce à des anecdotes d'un guide, tout en étant éclairé par près de 1600 bougies qui dessinent votre itinéraire tout au long du parcours dans la grotte. Un mélange d'eau, de roche et de feu qui va ensorceler à la fois les petits et les grands. Prévoyez quand même un pull pour la visite le samedi 20 juin parce qu'il fera environ 14 degrés dans la grotte.
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Julien Clerc, si on chantait sur votre radio ici, c'est ce qu'on va faire exactement. On a toutes les chansons, vos chansons préférées tout l'après-midi et tout le week-end. C'est à suivre, par exemple, une mélodie de Maxime Le Forestier, Ambalaba pour voyager, et Shakira avec Dai Dai. C'est tout de suite sur votre radio ici.

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1: Alors, je ne chante pas, je suis photographe. J'habite à Quissac, ça fait 15 ans. Je me suis originaire de la région, j'étais parti, et je m'étais installé à Sauve en 85. Donc j'ai fait 26 ans, et ça fait maintenant 15 ans qu'on habite à Quissac. Très convivial, c'est un village très, très sympathique où il y a beaucoup d'amitié, de convivialité. Le mercredi matin, par exemple, il y a le marché. Tous les copains, on se retrouve aux terrasses de café pour boire un coup, pour discuter. C'est vraiment très, très, très chaleureux comme village. Déjà, moi, je suis né en Cévennes. Bon, je suis né plus haut, en Pays de Mines. Ma femme, sa famille est originaire de Quissac, même si elle est née à Paris. Et il y a un charme indéniable. C'est sûr que Sauve est plus spectaculaire, peut-être plus renommé pour son histoire, mais il y a dans Quissac des tas de sites qui sont très beaux. D'ailleurs, le pont sur le Vidour, là, avec la montagne de Couta derrière, le vieux village médiéval de Vielle, puisque la construction du village est partie du bord du Vidour, et au fur et à mesure de l'évolution économique et démographique, le village monte vers les collines, mais c'est vraiment... Il y a des tas d'endroits qui sont très beaux, et dans la garrigue alentour, dans la montagne, c'est superbe. Mais moi, je suis, depuis mon plus jeune âge, aficionado. J'ai fait, dans tous les livres que j'ai fait, là, je vais sortir le 15e, Regard sur le monde de la course camarguaise, avec évidemment des photos des grands raseteurs, des interviews des manadiers, enfin, de certains manadiers, parce qu'on peut pas, malheureusement, on ne peut pas tout faire. Il y a tellement de manades qu'il faudrait une encyclopédie, on ferait un livre énorme qui coûterait très cher et que personne n'achèterait, donc voilà. Mais moi je suis aficionado depuis mon plus jeune âge, j'ai fait plusieurs livres sur la corrida, et là, enfin, j'ai trouvé le temps l'année dernière de travailler sur la course camarguaise, parce que c'est un spectacle fascinant, des taureaux qui sont impressionnants, et les hommes ne le sont pas moins par leur courage, par leur performance physique, c'est vraiment extraordinaire. L'été, j'aime bien aller surtout sur les Goiles, sur l'Écosse. La Camargue, j'adore, mais en été, il y a des visiteurs intempestifs, les moustiques et parfois trop de touristes. On va pique-niquer, promener, essayer de voir des mouflons, des biches, quand on connaît les coins, les moutons dans les genêts, les bergers qui accompagnent ça, qui motivent les moutons meneurs avec leurs pompons, c'est extraordinaire.
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0: clair. Agréable de réécouter cette chanson de Zao de Sagazan qu'on avait pourtant beaucoup entendue sur votre radio ici, la Symphonie des Éclairs. Passez un bon week-end, il y aura vos infos de 14h bientôt, et puis Boulevard Désert avec Bruxelles, ou encore Survivor, Eye of the Tiger.
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2: Très bon après-midi et bon week-end, il est 14h. Toute l'info en France et partout dans le monde en 90 secondes avec Benjamin Mathieu.
3: Une nouvelle vague de chaleur avec des températures qui dépassent les 35 degrés aujourd'hui. Elle va durer entre 8 et 10 jours alors que demain débutent les épreuves du baccalauréat. Édouard Geffray, le ministre de l'Éducation nationale, souhaite ce matin que plus aucun examen ne se déroule l'après-midi pour éviter les salles d'examen surchauffées. Un homme est mort et un autre a été grièvement blessé lors d'une rixe au couteau survenue hier soir à Clermont-Ferrand dans le Puy-de-Dôme. Des témoins ont tenté de prodiguer un massage cardiaque sans succès. Un incendie en Corse près de Porto Vecchio, 40 hectares brûlés selon les informations de ICI RCFM, mais aucune habitation n'a été touchée. Donald Trump affirme de nouveau que les États-Unis vont signer un accord avec l'Iran aujourd'hui sur le Moyen-Orient. Il affirme également la réouverture immédiate suite à cette signature du détroit d'Ormuz, ce qui aurait une incidence importante sur le prix de l'essence. La France qui maintient, elle, son porte-avions, le Charles de Gaulle, dans cette zone au Moyen-Orient, déclare ce matin le chef d'état-major des armées. En foot, la Coupe du Monde, le duel des extrêmes ce soir entre l'Allemagne, 4 fois vainqueur de la compétition, face au néophyte Curaçao, une petite île des Caraïbes, qualifiée pour la première fois à la Coupe du Monde. Le match est à 21h. Et puis la dernière étape du tour Auvergne-Rhône-Alpes, Paul Sexa sera bien au départ malgré sa chute hier à 70 km/h. On n'abandonne pas, dit le phénomène français de 19 ans à l'adresse des supporters qui étaient postés ce matin devant le quart de la formation. Et puis c'est la journée mondiale des donneurs de sang juste avant l'été. On a besoin de vous. Allez sur le site dondusang.org.
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4: Il fait très beau et très chaud aujourd'hui avec un grand soleil et un ciel bien bleu, sans nuages. Cet après-midi, au maximum, on est entre 24 et 26 degrés en Lozère et entre 31 et 34 degrés dans le Gard. Cette nuit, il va faire encore assez chaud, entre 19 et 22 degrés dans le Gard et assez frais en Lozère, entre 10 et 13 degrés. Bel après-midi avec ICI Gare Lozère.
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0: On voyage beaucoup direction la Californie à l'instant avec Toto et Rosanna sur votre radio ici. J'espère que vous passez un bon week-end. On a trois chansons françaises à la suite qui arrivent. On écoutera Les Enfoirés, L'île au trésor, Philippe Lafontaine, Cœur de loup et d'abord Axel Red avec Ma prière.
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0: Encore un tube sur votre radio ici, Philippe Lafontaine, Cœur de Loup. On retrouvera Stevie Wonder ou encore Patrick Fiori juste après quelques infos locales et pratiques tout près de chez vous.
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0: That Girl sur votre radio ici. Elle a créé la surprise en faisant un concert de 15 minutes à Times Square à New York, comme ça, sans prévenir. Dingue, Madonna. Dans un instant, sur votre radio ici, Freddie Mercury, Louane et Eddie Mitchell.
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2: Très bon après-midi, merci de nous avoir choisi. Les 15h. Toute l'info en France et dans le monde en 90 secondes avec Benjamin Mathieu.
3: Plus qu'une heure de patience avant de savoir quel équipage va franchir la ligne en vainqueur pour les 24 heures du Mans. Pour l'instant, c'est la Toyota numéro 7 au volant de Nyck de Vries qui mène. 300 000 spectateurs sont réunis dans la Sarthe sous un soleil de plomb pour la 94e édition de cette course mythique que vous pouvez suivre en direct sur Ici Mène. La course sous le soleil et la chaleur. Une nouvelle vague de chaleur débute en France. Elle va durer 8 à 10 jours et sera plus importante que celle du mois de mai. De nouveaux records vont être battus. On fait le point sur cette semaine caniculaire à venir sur ici.fr. Emmanuel Macron sera l'invité du journal de 13h de TF1 demain pour l'ouverture du sommet du G7 à Évian. Un sommet en Haute-Savoie avec Donald Trump, le président américain, qui affirme qu'un accord de paix est sur le point d'être signé avec l'Iran aujourd'hui. Yael Braun-Pivet réitère son appel à un MeToo des enfants. La présidente de l'Assemblée nationale se dit favorable à l'examen rapide d'une loi transpartisane, dite loi intégrale contre toutes les violences sexuelles et sexistes, pour éviter un nouveau drame comme celle de la petite Liana. La députée RN Marine Le Pen pointe, elle, la responsabilité essentielle du politique dans la mort de la jeune fille dans le Gers, estimant aujourd'hui que le garde des Sceaux Gérald Darmanin aurait dû présenter sa démission. Et puis il n'y a pas eu de miracle pour le cycliste Paul Sexas. Il abandonne lors de la dernière étape du Tour Auvergne-Rhône-Alpes. Sixième du général, le cycliste avait lourdement chuté hier.
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4: Il fait très beau et très chaud aujourd'hui avec un grand soleil et un ciel bien bleu, sans nuages. Cet après-midi, au maximum, on est entre 24 et 26 degrés en Lozère et entre 31 et 34 degrés dans le Gard. Cette nuit, il va faire encore assez chaud, entre 19 et 22 degrés dans le Gard et assez frais en Lozère, entre 10 et 13 degrés. Bel après-midi avec Ici Gare Lozère.
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Bon dimanche à l'écoute de votre radio, ici Small Town Boy, ça c'est 100% années 80 et Bronski Beat, d'ailleurs rendez-vous tout à l'heure à 19h pour faire le plein de tubes des années 80. Dans un instant, trois chansons françaises à la suite, Bernard Lavillier en duo avec

0: Nicoletta, Gaëtan Roussel. Et tout s'en va, ça c'est une nouveauté ici. Et puis Johnny, Requiem pour un fou.
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0: Culture. Tous les plus beaux duos sont sur votre radio. Ici, Idée Noire à l'instant avec Bernard Lavillier et Nicoletta. Vous allez retrouver Les Innocents juste après quelques infos pratiques tout près de chez vous sur votre radio ici.
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2: 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Alors si vous pouvez, rendez-vous dans un établissement français du sang. Il y a aussi régulièrement des collectes un peu partout dans le Gard et en Lozère. Par exemple, à Arles, ce lundi 15 juin de 15h à 19h30. Et aussi à Manduel, ce mardi 16 juin entre 14h30 et 19h. Pour prendre rendez-vous, ça se passe sur le site donvesang.efs.santé.fr. 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

0: un amoureux de la Corse comme nous. C'est Julien Doré et Porto Vecchio à l'instant sur votre radio ici. Il y aura trois titres à la suite pour arriver jusqu'aux infos de 16h. On écoutera Billy Paul, Me and Mrs. Jones, Mylène Farmer, sa nouvelle chanson, extrait du prochain album, et Dire Straits pour tracer la route avec Walk of Life.
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1: Bon week-end, bon après-midi, il est déjà 16h. Toute l'info en France et partout dans le monde en 90 secondes avec Benjamin Mathieu.
2: Les derniers tours de piste aux 24 heures du Mans. La course automobile mythique dans la Sarthe s'achève. C'est encore très serré, mais avantage aux deux Toyota. La 7 qui mène devant la BMW et la deuxième Toyota, la 8 qui est troisième. 300 000 téléspectateurs attendent avec impatience la fin de cette course. Les derniers tours sont à suivre sur Ici Maine. Une nouvelle vague de chaleur débute. Elle va durer entre 8 et 10 jours avec des températures encore plus chaudes que fin mai dès mercredi prochain. Alors que demain débutent les épreuves du baccalauréat avec l'épreuve de philosophie. Édouard Geffray, le ministre de l'Éducation nationale, souhaite que plus aucun examen ne se déroule l'après-midi pour éviter justement ces salles d'examen surchauffées. Le sommet du G7 s'ouvre demain à Évian. Près de 16 000 policiers, gendarmes, militaires, pompiers et gardes-frontières sont mobilisés pour former une bulle sécuritaire. Emmanuel Macron qui sera l'invité du journal de 13h en direct de Haute-Savoie demain. Et puis on apprend également qu'il s'entretiendra avec Donald Trump l'après-midi avant l'ouverture du sommet. À la Coupe du Monde de football, le duel des extrêmes ce soir à 21h entre l'Allemagne, 4 fois vainqueur de la compétition, face aux néophytes Curaçao, une petite île des Caraïbes qualifiée pour la première fois de leur histoire à la Coupe du Monde. Il n'y a pas eu de miracle en cyclisme. Paul Sexas a abandonné lors de la dernière étape du Tour Auvergne-Rhône-Alpes. Sixième du général, le cycliste français avait lourdement chuté hier. Et puis c'est la journée mondiale des donneurs de sang. Le FC alerte, les réserves sont faibles. Si vous voulez donner, allez sur le site dondesang.efs.santé.fr.
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4: Il fait très beau et très chaud aujourd'hui avec un grand soleil et un ciel bien bleu, sans nuages. Cet après-midi, au maximum, on est entre 24 et 26 degrés en Lozère et entre 31 et 34 degrés dans le Gard. Cette nuit, il va faire encore assez chaud, entre 19 et 22 degrés dans le Gard et assez frais en Lozère, entre 10 et 13 degrés. Bel après-midi avec Ici Gare Lozère.
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Sauvez-moi, Jeanne Mas, sur votre radio, ici. J'espère que vous passez un beau week-end. Vos chansons préférées, tout l'après-midi, avec No Doubt et Gwen Stefani. Don't Speak, ça c'est à suivre. Tout de suite, écoutez une nouveauté. C'est Charles Doré, famille ou pas famille ?

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1: Alors, je ne chante pas, je suis photographe. J'habite à Quissac, ça fait 15 ans. Je me suis originaire de la région, j'étais parti et je m'étais installé à Sauve en 85. Donc j'ai fait 26 ans et ça fait maintenant 15 ans qu'on habite à Quissac. Très convivial, c'est un village très, très sympathique où il y a beaucoup d'amitié, de convivialité. Le mercredi matin, par exemple, il y a le marché. Tous les copains, on se retrouve aux terrasses de café pour boire un coup, pour discuter. C'est vraiment très, très, très chaleureux comme village. Et déjà, moi, je suis né en Cévennes. Bon, je suis né plus haut, en Pays de Mine. Ma femme, sa famille est originaire de Quissac, même si elle est née à Paris. Et il y a un charme indéniable. C'est sûr que Sauve est plus spectaculaire, peut-être plus renommée pour son histoire, mais il y a dans Quissac des tas de sites qui sont très beaux. D'ailleurs, le pont sur le Vidour, là, avec la montagne de Coutard derrière, le vieux village médiéval de Vielle, puisque la construction du village est partie du bord du Vidour, et au fur et à mesure de l'évolution économique et démographique, le village monte vers les collines, mais c'est vraiment... Il y a des tas d'endroits qui sont très beaux, et dans la galerie alentour, dans la montagne, c'est superbe. Mais moi, je suis, depuis mon plus jeune âge, aficionado. J'ai fait, dans tous les livres que j'ai fait, là, je vais sortir le 15e, Regard sur le monde de la course camarguaise, avec évidemment des photos des grands raseteurs, des interviews des manadiers, en fait, de certains manadiers, parce qu'on peut pas, malheureusement, on ne peut pas tout faire. Il y a tellement de manades qu'il faudrait une encyclopédie, on ferait un livre énorme qui coûterait très cher et que personne n'achèterait, donc voilà. Mais moi je suis aficionado depuis mon plus jeune âge, j'ai fait plusieurs livres sur la corrida. Et là, j'ai trouvé le temps l'année dernière de travailler sur la course camarguaise, parce que c'est un spectacle fascinant, des taureaux qui sont impressionnants et les hommes ne le sont pas moins par leur courage, par leur performance physique, c'est vraiment extraordinaire. J'aime bien, l'été j'aime bien aller surtout sur les Goiles, sur l'Écosse. La Camargue j'adore, mais en été il y a des visiteurs intempestifs, les moustiques et parfois trop de touristes. On va pique-niquer, promener, essayer de voir des mouflons, des biches, quand on connaît les coins, les moutons dans les genêts, les bergers qui accompagnent ça, qui motivent les moutons meneurs avec leurs pompons, c'est extraordinaire.
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0: Véronique Jeannot en duo avec Laurent Voulzy, Désir, Désir. Laurent Voulzy qui avait promis de faire une suite à cette chanson et on l'attend toujours. En tout cas, on peut se plonger dans son livre caché derrière, à lire absolument l'été par exemple. Sur votre radio ici, deux idoles à suivre, Michael Jackson et M. Pokora avec son titre Quand même.
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0: Michael Jackson sur votre radio ici. Il y aura Pink dans un instant et Jean Schultes, Confidence pour Confidence. Ce sera juste après quelques infos pratiques tout près de chez vous.
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2: Si vous avez envie de bouger un peu et d'aller vers la mer pour profiter de la plage et d'une bonne baignade, vous avez des trains à 1 euro qui vont de Nîmes au Gros-du-Roi en un peu moins d'une heure. C'est jusqu'au 30 août. Attention, il faut réserver obligatoirement en ligne ou en gare avant de monter dans le train. Notez qu'il y a au moins 4 trains par jour, tous à 1 euro pour faire Nîmes le Gros-du-Roi. Samedi prochain, rendez-vous à la grotte de Trabuc pour le lancement de la saison estivale. Cette grotte au cœur des Cévennes dans le Gard vous propose pour l'occasion une visite insolite. Vous pourrez découvrir le site grâce à des anecdotes d'un guide, tout en étant éclairé par près de 1600 bougies qui dessinent votre itinéraire tout au long du parcours dans la grotte. Un mélange d'eau, de roche et de feu qui va ensorceler à la fois les petits et les grands. Prévoyez quand même un pull pour la visite le samedi 20 juin parce qu'il fera environ 14 degrés dans la grotte.
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0: À l'instant Pink sur votre radio, ici c'est l'heure de retrouver Fred Ballard pour l'humour en tube avec comme thème les animaux. Est-ce que vous aussi, ils vous rendent chèvre?
1: Mire, il est dingue de moi, il m'a choisi, voyez-vous.
2: Ah mais merde.
1: Tu mords pas ton père? Voilà, il mord son père.
3: Ah ben oui, mais quand on a un père qui s'appelle Daniel Prévost, il faut savoir mordre le père pour se faire une place au soleil et sur le canapé. Mimir a beau faire le maximum de bruit pour marquer son territoire, ses humains en redemandent.
1: La nuit, ça c'est formidable, on est en train de dormir tranquillement et d'un seul coup, on entend des notes. Eh bien c'est Mimir qui est en train de jouer un nocturne de Frédéric Chopin. Je vais tout dire sur toi, voilà, monsieur est un voleur de cacahuètes et de saucissons. Alors là, je lui dis, vous êtes un crétin, vous êtes un minable, c'est scandaleux. Quand je suis en colère, je le vouvoie.
3: Voilà, bah ça c'est un bon début hein, dans l'apprentissage du chat à part d'heure. Un vouvoiement et quelques insultes bien envoyées, ça vous remet les idées en place. Et c'est ce qu'on va conseiller à Jérémy Crédville pour son chat noctambule.
4: À 5h du mat, dans la maison, devant la porte d'entrée. Toi, la tête dans le cul, tu descends, tu ouvres la porte, tu crois qu'il va sortir? Non, il va se lécher le cul dans le canapé. Non. Et c'est l'être le plus aimé de la maison, attention, hein. Il gueule à 5h du mat, il se lèche le fiac dans le canapé. Je fais ça une fois, divorce, mais bon.
3: Alors, effectivement, il y a un petit risque que ce comportement soit assez mal interprété par le conjoint humain. En plus, il faut être très souple et on n'est pas à l'abri d'un petit lumbago. Donc, laissons nos chats nous mener par le bout du nez et nous faire marrer tout au long de l'année. Chat mange pas de pain. Chat mange des croquettes, en revanche.
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0: On a toutes les chansons d'Alain Chamfort. Déchaîne-moi sur votre radio, ici. Dans un instant, Ricky et Poveri. Rappelez-vous, c'était vraiment un tube de l'été des années 80. D'ailleurs, les années 80 vous attendent à partir de 19h. Ce sera 100% années 80 sur votre radio, ici. Dans un instant, Christophe Maé également, avec La Lune, la magnifique chanson dédiée à sa maman.
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1: Merci d'être là, bon week-end, il est 17h. Tout de suite, les infos présentées par Benjamin Mathieu.
2: Jusqu'à 38 degrés à Nevers, 37 à Paris ou Brive, ou encore 36 à Lyon et 35 à Toulouse. Voilà ce que prévoient les prévisionnistes météo pour jeudi prochain. La France va vivre une nouvelle vague de chaleur en milieu de semaine. Les températures seront plus élevées que fin mai. Alors que demain débutent les épreuves du baccalauréat avec l'épreuve de philosophie, Édouard Geffray, le ministre de l'Éducation nationale, souhaite que plus aucun examen ne se déroule l'après-midi pour éviter les salles d'examen surchauffées. Le sommet du G7 s'ouvre demain à Évian. Près de 16 000 policiers, gendarmes, militaires, pompiers et gardes frontières sont mobilisés pour former une sorte de bulle sécuritaire. Emmanuel Macron sera demain l'invité du journal de 13h en direct de la Haute-Savoie. Il s'entretient ensuite avec le président Donald Trump avant l'ouverture du sommet. Et de l'autre côté du lac Léman, une manifestation contre le G7 est-elle organisée à Genève. Le département de la Corrèze a rendu hommage à Bernadette Chirac aujourd'hui, l'un à Corrèze, l'autre à Clairgoût, pour dire au revoir à l'ancienne première dame. Elle a été conseillère municipale à la mairie de Saran, mais surtout conseillère générale du canton à partir de 1979, mandat qu'elle a exercé pendant 36 ans. L'épilogue des 24 heures du Mans, la Toyota numéro 7 l'emporte à l'issue d'une course extrêmement disputée. L'équipage composé du japonais Kamui Kobayashi, du britannique Mike Conway et du néerlandais Mike de Vries s'est imposé avec seulement 10 secondes d'avance. Et puis en Formule 1, c'est Lewis Hamilton qui l'emporte à Barcelone.
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4: Il a fait encore très chaud aujourd'hui avec des maximales à 34 degrés dans le Gard. Cette nuit sera plutôt douce en Lozère, entre 10 et 13 degrés et plutôt chaude dans le Gard avec 19 à 22 degrés. Demain, même temps qu'aujourd'hui, avec un grand soleil et un ciel très dégagé. Et pour les températures, on sera sur la même chose qu'aujourd'hui pour le coup, entre 31 et 34 degrés dans le Gard. Un peu plus chaud en Lozère, entre 20 et 23 degrés.
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La groupie du pianiste Michel Berger sur votre radio ici. J'espère que votre week-end se passe bien. On a toutes vos chansons préférées avec Hotel California par exemple, des Eagles qui est prévu dans un instant, juste après la nouveauté, Oria, sa chanson s'appelle Soirée mondaine.

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1: Salut, c'est Pierre Mosca. Mon souvenir Coupe du Monde, c'est France 98.
2: France 98 et l'amour à l'italienne de Pierre Mosca, la Squadra Azzurra. C'est le surnom de la sélection italienne, Squadra Azzurra. L'équipe bleue, hein, tout simplement. Et avant son deuxième match de poule face au Cameroun à Montpellier le 17 juin 1998, cette même Squadra Azzurra avait sollicité les dirigeants du Nîmes Olympique pour privatiser les costières le temps d'un entraînement. Pierre Mosca.
1: Bon, bien sûr, je me suis empressé de postuler à la direction de cet événement. Et puisque je parle italien couramment, donc on a tout organisé pour que la squadra ne soit pas embêtée par des supporters, par des journalistes ou par quiconque. On a tout bouclé au stade des Costières et j'ai eu la chance de côtoyer l'espace de 3 heures toute l'élite du football italien. J'ai d'ailleurs une photo avec tous les joueurs de l'équipe d'Italie qui se sont avérés d'ailleurs très courtois, très polis et plein de remerciements pour le Nîmes Olympique.
2: Un Nîmes Olympique en deuxième division à l'époque. Pierre Mosca en était le directeur technique. Pierre Angelo Mosca, né dans le Piémont, à Demonte, tout près de la frontière française. Un Italien qui, d'un coup d'un seul, retrouvait au Costière quelques-uns de ses plus glorieux compatriotes.
1: Oh ben, y avait Maldini, il y avait Baggio, il y avait Costa Curta, il y avait l'ex-gardien de Paris Saint-Germain, Buffon, oui, qui n'était pas un bouffon d'ailleurs. Et puis qu'est-ce qu'il y avait? Oui, il y avait Pirlo, il y avait plein de joueurs de cette époque-là. Et c'était vraiment quelque chose d'impressionnant de les côtoyer d'aussi près, moi qui manageais une équipe de National ou de Ligue 2.
2: L'Italie, l'une des équipes les plus redoutées de cette Coupe du Monde 98, avec ses stars du Milan AC, de la Juventus, de Parme, de l'Inter, vainqueur de la Coupe UEFA cette année-là, face à une autre équipe italienne, la Lazio. Une Italie sur le toit de l'Europe, grâce notamment à l'excellence de ses techniciens et à la rigueur de ses cadres.
1: Même auréolé de victoires, comme ce fut le cas pour certains Milanais en Coupe d'Europe, ils sont aux ordres, ils bronchent pas et ils font pas, ils n'ont pas de caprice vis-à-vis de la direction de technique de la Squadra Azzurra. Et cette modestie, moi, m'a frappé parce que il y avait

0: pas des comportements en style Mbappé qui s'estime au-dessus des autres. Au contraire, tout le monde est fondu dans la collectivité, ce qui, à ce moment-là, faisait la force de la squadra.
1: Et en 98, cette immense squadra azzurra avait été stoppée au stade des quarts de finale par la France de Zidane. Un match crispant qui s'était achevé par des prolongations et une séance de tirs au but. Le premier exploit des futurs champions du monde. Dans leur histoire, les Italiens, eux, ont soulevé la coupe à 4 reprises. Seul le Brésil a fait mieux, 5 trophées. La France en est à 2. Et comme on dit, jamais 203 finales le 19 juillet à New York.
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0: La chanson de Céline Dion, Dansons, évidemment, en attendant ses concerts et peut-être la présence de l'auteur de cette chanson, Dansons, Jean-Jacques Goldman, sur la scène de la Défense Arena. Des infos pratiques sur votre radio ici, ça c'est à suivre, c'est utile, c'est près de chez vous, et ce sera juste après Alex Warren et une nouveauté juste derrière, Ainsi soit-il, de Louis Chédid, sur votre radio locale, ici.
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0: Fever Dream, une nouveauté ici avec Alex Warren. Dans un instant, Diane Tell et un extrait de la comédie musicale La Légende de Jimmy. On écoutera aussi Jérémy Frérot, juste après quelques infos d'ici.
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2: Vous avez envie de voir encore plus de nature? Tout le week-end prochain, les 20 et 21 juin à La Salle en Cévennes, rendez-vous pour la 3e édition du festival Mère Nature. Un festival entièrement consacré aux plantes, à la botanique et à tout ce qui concerne la nature. Sur place, au cœur du village, il y aura des ateliers, des conférences, des balades botaniques, un marché de productrices et de producteurs et une soirée le samedi soir. Deux jours pour parler plantes et rencontrer des professionnels, c'est le week-end prochain à La Salle. Info très pratique, le CCAS de Saint-Privat-des-Vieux lance un plan canicule. Si vous connaissez quelqu'un qui est âgé, isolé ou vulnérable, vous pouvez contacter le CCAS au secrétariat de la mairie. Le numéro, c'est le 04 66 86 10 02. Le CCAS va prendre de leurs nouvelles, leur rappeler les bons gestes et mettre en place les mesures qui s'imposent en cas de forte chaleur. S'il y a une canicule, pensez à vos proches et surtout aux personnes âgées.
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0: Jérémy Frérot sur votre radio, ici, adieu pour la musique. Vous le savez maintenant, à cette heure-ci, le week-end, on parcourt l'histoire avec joie et avec plaisir, et surtout avec Stéphane Bern. Aujourd'hui, son voyage dans le temps s'annonce fascinant puisqu'il nous ramène à la création de l'écriture en braille.
1: Imaginez un adolescent qui veut simplement lire, mais à qui personne n'a jamais donné les bons outils. Alors, il décide de les inventer. Nous sommes en 1825 à Paris, à l'Institut des Jeunes Aveugles. À seulement 16 ans, Louis Braille trace l'aboutissement de mois de travail acharné. Il vient de peaufiner un système de points en relief, simple et logique. Et je ne parle pas de son acné, non, même si à 16 ans, elle devait être aussi en relief.
2: Tu as vu mon joli teint ? Je le soigne tous les jours avec l'eau précieuse.
1: 12 ans plus tôt, un accident dans l'atelier de son père l'a rendu aveugle. Depuis, il lit péniblement grâce à de grandes lettres gaufrées, lentes à déchiffrer et impossibles à écrire soi-même. Braille s'est inspiré d'un procédé militaire inventé par Charles Barbier. La lecture nocturne destinée aux soldats pour communiquer dans le noir. Mais la méthode est très complexe et trop lourde. Et dans l'esprit du jeune élève, tout s'éclaire. Il réduit, ordonne, structure. 6 points disposés en 2 colonnes. Assez pour former des lettres, des chiffres, la musique et la ponctuation. Un alphabet que l'on peut sentir, apprendre et transmettre.
3: A, B, C, D.
1: On touche du doigt chaque signe, et surtout au génie. Mais la reconnaissance tarde. Le système est d'abord rejeté par l'institution jugée trop audacieux. Et Louis Braille meurt en 1852, sans savoir que son idée s'apprête à conquérir le monde, car dès la fin du 19e siècle, le braille devient la langue universelle du toucher. Aujourd'hui encore, on compte plus de 100 000 ouvrages disponibles en braille à travers le monde, sans compter son usage quotidien dans l'espace public. Preuve que parfois, il suffit de 6 petits points pour voir bien plus loin que les autres et être visionnaire sans même ouvrir les yeux.
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0: Le plus beau son des années 80, c'est bien celui-ci, celui des Bee Gees, à l'instant en cadeau sur votre radio ici, How Deep Is Your Love. Dans un instant, ne manquez pas vos infos de 18h. On écoutera Amir avec sa chanson À l'imparfaite et Patricia Cass, Mademoiselle chante le blues.
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1: Bonne fin d'après-midi sur votre radio, ici il est 18h. Les infos présentées par Benjamin Mathieu.
2: 15 000 manifestants à Genève à l'appel de la coalition No G7 pour protester contre la tenue du sommet de l'autre côté du lac Léman à Évian demain. La France qui est le pays hôte cette année avec un dispositif de maintien de l'ordre très impressionnant, 16 000 policiers et gendarmes. Le président américain Donald Trump sera reçu avant l'ouverture du sommet par Emmanuel Macron pour évoquer notamment les discussions de paix avec l'Iran. L'été est en avance, la France s'apprête à vivre une nouvelle vague de chaleur avec des températures plus importantes qu'au mai dernier. Dès le milieu de la semaine prochaine, alors que demain débutent les épreuves du baccalauréat avec l'épreuve de philosophie. Édouard Geffray, le ministre de l'Éducation nationale, souhaite qu'à l'avenir, plus aucun examen ne se déroule l'après-midi pour éviter les salles d'examen surchauffées. Yaël Braun-Pivet réitère son appel à un MeToo des enfants. La présidente de l'Assemblée nationale se dit favorable aujourd'hui à l'examen rapide d'une loi transpartisane, dite loi intégrale, contre toutes les violences sexuelles et sexistes pour éviter un nouveau drame comme celui de la petite Liana. En sport, il n'y a pas eu de miracle. Paul Sexas a abandonné lors de la dernière étape du Tour Auvergne-Rhône-Alpes. Sixième du général, le cycliste avait lourdement chuté hier. Le Mexicain Del Toro remporte la dernière étape et la course. La suite des barrages du top 14, c'est ce soir. Hier, le Racing 92 a battu Pau. Un petit garçon en pleurs après la défaite de la section paloise a fait le tour des réseaux sociaux. Ici, Béarn lance un appel pour le retrouver et évidemment le consoler. Et puis ce soir, c'est l'autre barrage, le Stade français qui reçoit La Rochelle. Aux 24 heures du Mans, Toyota renoue avec la victoire après trois éditions remportées par Ferrari. La course a été très serrée. Les quatre premiers équipages terminent dans la même minute. Et toujours cet incroyable succès populaire avec 300 000 personnes dans la Sarthe. À la Coupe du Monde de football, le duel des extrêmes ce soir à 21h entre l'Allemagne, quatre fois vainqueur de la compétition, face au néophyte Curaçao, une toute petite île qualifiée pour la première fois à la Coupe du Monde.
1: 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Il a fait encore très chaud aujourd'hui avec des maximales à 34 degrés dans le Gard. Cette nuit sera plutôt douce en Lozère, entre 10 et 13 degrés et plutôt chaude dans le Gard avec 19 à 22 degrés. Demain, même temps qu'aujourd'hui, avec un grand soleil et un ciel très dégagé. Et pour les températures, on sera sur la même chose qu'aujourd'hui pour le coup, entre 31 et 34 degrés dans le Gard. Un peu plus chaud en Lozère, entre 20 et 23 degrés.
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YouTube sur votre radio, ici, with or without you, avec vous, c'est mieux d'ailleurs, et avec des duos inclus dans l'album Héritage de Pascal Obispo, qui chante avec Francis Cabrel. Il a choisi toutes ses idoles et il nous offre Il faudrait que pleuve l'amour. C'est comme un rêve pour lui qui se réalise, et nous on écoute sa chanson.

0: souterrain autour du lac de Charpal et sur les hauteurs de l'Aubert. Le principe est simple, découvrir la nature autrement, sur des parcours accessibles à tous, dans une ambiance conviviale et ludique. J'y suis allée avec ma famille pour partager un moment de détente. Au départ, on observe les trottinettes avec curiosité. Ma nièce me lance, on n'a pas la même à la maison. Et dès les premiers mètres, on prend rapidement confiance. On traverse les chemins forestiers, on découvre les paysages autour du lac de Charpal et on apprend davantage sur le territoire grâce aux explications de notre guide. Très vite, on se laisse porter par l'aventure et surtout par la beauté des lieux. Ce que j'ai particulièrement aimé, c'est cette sensation de liberté, une façon originale de découvrir le paysage lousérien. Les trottinettes permettent d'accéder facilement à des superbes points de vue sans être des grands sportifs. C'est un mélange réussi entre découverte, nature et plaisir de l'aventure. L'activité est accessible à partir de 14 ans et plusieurs randonnées guidées sont proposées selon le niveau et l'envie. Le casque et l'équipement sont fournis. J'ai testé et j'ai adoré Globetrot à l'Aubert en Lozère. C'était Béatrice et je vous dis à très vite pour une nouvelle chronique pleine de découvertes.
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0: l'instant, la bande-son du film Zootopie 2, c'est Shakira, évidemment, sur votre radio, ici. On retrouvera Fanny Young, Cannibal, soit encore Véronique Sanson, et puis Coulisses TV, les coulisses de la télé et toutes les infos indispensables. C'est dans un instant, après Louane, conduire, qui arrive après De Palmas, qui, lui, est déjà sur la route.
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1: Une chanson qu'elle n'a pas écrite ni composée d'ailleurs, mais c'est une de ses préférées, Louane et Conduire sur votre radio. Ici, dans un instant, Véronique Sanson en voyage à Vancouver, les Fan Young Cannibals, ce sera juste après quelques infos locales et pratiques d'ici.
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3: 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Vous pourrez profiter de 800 mètres carrés de sable, d'un plan d'eau surveillé et de tout plein d'activités pendant tout l'été. 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

0: Vancouver, un plaisir d'écouter chaque chanson de Véronique Sanson sur votre radio. Ici, si vous ne savez pas quoi regarder ce soir, Patrice Gascoigne a justement ce qu'il faut dans ses coulisses TV avec une émission culte sur TF1 aujourd'hui. On parle du 17 mai 1985.
1: À l'occasion des 40 ans de la mort de Coluche, LCP, la chaîne parlementaire, propose de découvrir ou redécouvrir une émission culte présentée par Patrick Sabatier, Le jeu de la vérité sur TF1 avec Coluche.
2: Est-ce que vous êtes prêts pour répondre aux premières questions? Alors allez-y, attention, vous êtes prêts? SVP, je tiens tout de suite à rassurer les téléspectateurs. Il y en a pour une heure et demie, mais ils pourront aller pisser, il y a des chanteurs. Voilà,
1: vous l'avez compris, on va pas s'ennuyer ce soir sur LCP, la chaîne parlementaire, une chaîne disponible sur le canal 13 de votre TNT. L'émission Rembob Ina, qui nous permet de revivre les grands moments de l'histoire de la télévision française, en s'appuyant sur les archives de l'INA, l'Institut National de l'Audiovisuel. Rembob Ina, une émission présentée par Patrick Cohen, qui a donc la bonne idée de nous proposer Le jeu de la vérité de Coluche. Une émission qui a fait l'événement, diffusée la première fois sur l'antenne de TF1 le 17 mai 1985, pendant le Festival de Cannes. Mais est-ce que vous saviez que cette émission, Le jeu de la vérité, a un lien avec le cinéma? Écoutez cet échange entre Patrick Cohen et Marie-France Brière, une grande dame de la télévision. À l'époque, elle était la directrice de l'unité variété et divertissement de TF1. C'est elle qui a mis Le jeu de la vérité à l'antenne. Écoutez-la.
3: Est-il vrai que le concept du jeu de la vérité vous a été inspiré par la fameuse scène du film Les Tricheurs de Marcel Carné?
4: Absolument, absolument, parce que toute notre génération a été très influencée par ce film qu'on a vu, revu et revu. Et à la fin du film, il y a le fameux jeu de la vérité. J'avais dit à Rémi Grimbach, tu comprends, il faut refaire cette atmosphère, etc.
3: Avec Pascal Petit, Jacques Charrier et Laurent Terzieff.
4: Absolument. Et en fait, influencée que j'étais, je pensais retrouver cette ambiance et ça a été un grand barnum, voilà.
2: Madame, c'est à vous.
5: Bonjour, Coluche.
2: Oui, première question.
5: Je suis Daniel Frénaud de Vissou, je suis secrétaire.
2: Stop, joker.
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0: Le plus grand tube de l'été 2026 sera celui-là. Bruno Mars, I Just Might sur votre radio, ici, dans un instant 100% années 80, avec Laurent Petit-Guillaume, Axel Red, Sensualité, et puis vos infos de 19h.
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2: Bon week-end à l'écoute de votre radio. Ici, il est 19h. Les infos avec Benjamin Mathieu.
3: 15 000 manifestants, selon des journalistes sur place au contre-sommet du G7 à Genève en Suisse, parmi eux de très nombreux Français. Ils manifestent contre la tenue à partir de demain du G7 à Évian. Cette réunion qui regroupe les plus grandes puissances économiques mondiales. Le sommet va durer 3 jours. La commune de Haute-Savoie, au bord du lac Léman, est transformée en camp retranché avec 16 000 forces de l'ordre. Ce qui explique que les contestataires manifestent à Genève ce soir. On rejoint Richard Vision, bonsoir.
4: Bonsoir.
3: Une manifestation que vous suivez pour ici, manifestation anticapitaliste avec de nombreux incidents.
4: Oui, actuellement, grosse utilisation de gaz lacrymogène là, par les policiers qui essayent de disperser des groupes, notamment de Black Bloc, hein, qui sont arrivés. La manifestation se passait bien. Une grosse partie de la journée avec, vous l'avez dit, plus de 15 000 personnes venues dénoncer ce sommet du G7. Fortune du capitalisme qui se retrouve à Évian et ses chefs d'État qui détruisent le monde, selon eux. Donc, manifestation qui s'est déroulée parfaitement durant de longues heures. Et puis, il y a eu les premiers incidents, des heurts avec des CRS, du mobilier urbain détruit, des industries, des agences bancaires, symbole du capitalisme, attaqué par les Black Blocs. Et là, actuellement, eh bien, c'est un nuage de fumigène qui est en train de s'élever, alors que la tension est de plus en plus palpable entre les manifestants venus en découdre et les forces de police ici à Genève.
3: Merci Richard Vision. Faites attention à vous, Richard Vision, pour ICI Savoie. À noter que Donald Trump, qui fête ses 80 ans aujourd'hui, sera bien présent. Il sera reçu par Emmanuel Macron avant l'ouverture officielle du sommet demain soir. Le président américain qui affirme qu'un accord de paix va être signé dans les heures qui viennent avec l'Iran. La nuit s'annonce bien agitée pour les lycéens qui passent le bac de français demain. D'autant que la journée s'annonce particulièrement chaude. Ce matin, le ministre de l'Éducation nationale, Édouard Geffray, a fait une proposition forte face aux chaleurs à répétition. Il ne veut plus d'épreuves du bac ou du brevet l'après-midi. Thomas Vinclair, cette mesure fait l'unanimité auprès des lycéens en plein bachotage que vous avez rencontré cet après-midi à Paris.
5: Amel est plongé dans ses fiches à la veille du début du baccalauréat. La pression monte pour cet élève de terminale.
6: Stressé. Non mais j'ai très peur.
5: Alors l'arrivée des fortes chaleurs n'arrange rien.
6: Quand il fait 40, il faut penser que la chaleur elle est un peu décuplée parce qu'on est tout simplement regroupé dans une seule salle. Forcément on transpire plus vite. Et sûr que ça a du coup une incidence aussi sur notre capacité à réfléchir.
5: Évidemment, elle est pour interdire les épreuves l'après-midi. Pour Ewan, la canicule, c'est un facteur de stress supplémentaire.
7: C'est vraiment, on va dire, saoulant parce qu'on aime bien être dans des conditions normales pour travailler et surtout passer un examen qui est important, on va se dire quand même, que c'est le bac, ça joue un peu quand même notre avenir en jeu.
5: Demain, chacun va donc bien remplir son sac. Mina a déjà tout prévu.
8: Bouteille d'eau, hein, beaucoup bouteille d'eau. Les vêtements aussi, hein, ça va devoir venir en short.
5: Pour cette lycéenne de 17 ans, il faut que le gouvernement modernise les salles d'examen, car avec le réchauffement climatique, elle en est persuadée, même le matin, les températures seront insoutenables d'ici quelques années.
8: Il n'y a pas de ventilateur, il y a un truc d'aération, parce que les lycées, en vrai, peut-être qu'ils ont été rénovés, mais pas du tout en vue de la chaleur et du réchauffement climatique. Et même les profs nous le disent, même les profs, ils ont très chaud et ils ne savent pas quoi faire.
5: Dès demain, 530 000 élèves de terminale débuteront les écrits du baccalauréat, avec pour commencer la traditionnelle épreuve de philosophie.
3: Et le thermomètre va encore grimper avec une nouvelle vague de chaleur. Les prévisionnistes météo annoncent une vague de chaleur à partir de mercredi prochain, des températures qui seront plus élevées que celles que nous avons connues en mai dernier. En cyclisme, il a fait une erreur, il l'a assumé. Paul Sexas s'est pris une très grosse gamelle sur le tour Auvergne-Rhône-Alpes hier. Il est remonté sur son vélo ce matin, mais il a dû abandonner. Les douleurs étaient trop fortes aujourd'hui. Mais pas d'inquiétude, en tout cas pour le Tour de France, le petit prodige n'a rien de cassé. Il faut juste se reposer, Fanny Le Chevestrier.
9: Paul Sexas, qui devra donc patienter jusqu'au 19 juillet prochain pour voir son nom peint à de très nombreuses reprises sur la route menant au plateau de Solaison. Aujourd'hui, malgré toute sa bonne volonté, le jeune Français de 19 ans a dû se rendre à l'évidence. Les douleurs qu'il ressentait dans les bras avant même le départ de l'étape ce midi étaient trop vives pour bien tenir son guidon dans les descentes. Son dos l'a également handicapé. Lâché rapidement par le peloton des favoris, Sexas a donc fini par s'arrêter au bord de la route. Certainement la décision la plus raisonnable. car comme il le rappelait ce matin, son principal objectif reste le Tour de France dans 3 semaines. Pas la peine de prendre le risque d'aggraver ses blessures, voire de prendre une mauvaise position sur le vélo pour contourner les douleurs. Place maintenant à quelques jours de repos, nous dit-on dans son entourage, avant de partir comme prévu en stage pour les dernières reconnaissances des étapes alpestres au menu du Tour de France.
3: Et puis aux 24 heures du Mans, Toyota renoue avec la victoire. Après 3 éditions reportées par Ferrari, la course a été très serrée. Les 4 premiers équipages terminent dans la même minute. Et toujours cet incroyable succès populaire. 300 000 personnes pour assister au podium.
2: 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Il a fait encore très chaud aujourd'hui avec des maximales à 34 degrés dans le Gard. Cette nuit sera plutôt douce en Lozère, entre 10 et 13 degrés et plutôt chaude dans le Gard avec 19 à 22 degrés. Demain, même temps qu'aujourd'hui, avec un grand soleil et un ciel très dégagé. Et pour les températures, on sera sur la même chose qu'aujourd'hui pour le coup, entre 31 et 34 degrés dans le Gard. Un peu plus chaud en Lozère, entre 20 et 23 degrés.
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0: Bonsoir à tous, très heureux de vous retrouver en ce début de soirée pour une heure de tube née dans les années 80. J'imagine que vous les avez chantés, que vous les avez pour certains beaucoup aimés, qu'ils vont peut-être vous rappeler des souvenirs. Ça commence comme ça.

0: C'était Marc Lavoine pour une biguine avec toi.
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0: Ça, c'était en 85. Il avait déjà rencontré le succès un an avant avec Elle a les yeux revolver, Bascule avec moi. Et donc, c'est un nouveau succès pour celui qui, depuis toujours, voulait devenir artiste. Dès l'âge de 16 ans, il intègre une troupe de théâtre. Pour se faire un petit peu d'argent, il est ouvreur à l'Olympia. Mais la musique le rattrape. Et notamment grâce à sa rencontre avec celui qui deviendra son fidèle compositeur, le fameux Fabrice Aboulker. Allez, on poursuit. Deux ans plus tard, avec un groupe venu d'Allemagne, Alphaville, Forever Young.
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0: Starship, Nothing's Gonna Stop Us Now. Encore un tube créé pour la BO d'un film mannequin sorti en 87 qui n'a pas connu un grand succès contrairement à la chanson qui a permis à ce groupe américain de s'inscrire dans l'histoire de la musique aux États-Unis notamment. Le dernier album de Starship est sorti en 2013. Louis Bertignac, lui, il va attendre 2027 pour retrouver une grande tournée. Mais dans un instant, on le retrouve avec ses idées-là.
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0: L'ambiance des années 80, ça continue sur votre radio. Ici Gare Lozère, juste après ces petites infos.
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2: Si vous avez envie de bouger un peu et d'aller vers la mer pour profiter de la plage et d'une bonne baignade, vous avez des trains à 1 euro qui vont de Nîmes au Gros du Roi en un peu moins d'une heure. C'est jusqu'au 30 août. Attention, il faut réserver obligatoirement en ligne ou en gare avant de monter dans le train. Notez qu'il y a au moins 4 trains par jour, tous à 1 euro pour faire Nîmes le Gros du Roi. Samedi prochain, rendez-vous à la grotte de Trabuc pour le lancement de la saison estivale. Cette grotte au cœur des Cévennes dans le Gard vous propose pour l'occasion une visite insolite. Vous pourrez découvrir le site grâce à des anecdotes d'un guide, tout en étant éclairé par près de 1600 bougies qui dessinent votre itinéraire tout au long du parcours dans la grotte. Un mélange d'eau, de roche et de feu qui va ensorceler à la fois les petits et les grands. Prévoyez quand même un pull pour la visite le samedi 20 juin parce qu'il fera environ 14 degrés dans la grotte.
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0: Jackie Quartz avec Mise au point.
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0: Ah, pour la suite, j'ai choisi un tube en or des années 80, mais hélas, son interprète n'aura pas eu la chance d'en profiter. En 1987, Roy Orbison, un pionnier du rock américain, venait de vivre plusieurs drames. La mort de sa femme dans un accident de voiture, de ses deux fils dans un incendie. Il enregistre You Got It, dédié à son épouse et composé pour lui par Tom Petty et Jeff Lynne, deux autres légendes. Le titre sort quelques mois plus tard, mais il meurt brutalement d'un arrêt cardiaque en 89. You've Got It, tube mondial.
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0: rythmique, c'était Here Comes the Rain Again. Une chanson écrite, paraît-il, après une nuit entière de disputes entre Annie et Dave, le couple Eurythmics, est devenu un tube en 83. Dès 20h, la musique continue, mais ce sont vos choix que l'on retrouve comme tous les dimanches grâce à vos messages sur decibel@radiofrance.com. En attendant, notre virée dans les années 80 continue avec Alain Souchon, Ultra Moderne Solitude, juste après ça.
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2: Il est 20h sur votre radio. Ici, l'heure de retrouver Émilie Mazoyer.
3: Et à 20h sur votre radio ici, c'est l'heure de Décibel avec, comme tous les dimanches, les chansons préférées des auditrices et des auditeurs.
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3: Ah, ça, c'est la chanson qui a tourné sur les réseaux sociaux cette semaine. Pierre Demar, qui a été notre invité récemment et qui lançait le Je pense à vous challenge. Tout le monde s'est mis à chanter ce refrain. Assez difficile à chanter, c'est vrai, hein, ça file dans les aigus. Eh bien, notre éditeur Jean-Maurice a décidé d'écouter Pierre Demar ce soir. Il y aura aussi des classiques comme Johnny Hallyday, des chansons d'artistes que vous connaissez bien mais qui passent pas souvent à la radio, comme Silver Lake de Santa. Voilà ce qui vous attend ce soir. On est ensemble jusqu'à 21h. Bienvenue, c'est Décibel.
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3: Salut à toutes, salut à tous et merci d'avoir choisi ici pour passer votre dimanche soir. J'espère que le week-end était merveilleux pour vous. Et puis si c'était pas terrible, bah écoutez, on envoie le bout, comme on dit. Mais si, on le dit, je vous promets, on le dit. Dans ma famille, on le dit, ok? Bon, heureusement, c'est la musique qui nous rassemble ce soir. Il y aura la toute nouvelle chanson de Marguerite, un bon vieux Fleetwood Mac. Je vous emmènerai écouter les chansons de l'année 1981. Et puis, je voulais aussi vous dire que la fin de la saison approche, hein. On est déjà mi-juin, donc si vous avez envie de participer à une de nos dernières émissions du dimanche, là où les auditrices et les auditeurs font la programmation musicale, alors il faut tout de suite nous envoyer un email. Notre adresse, c'est décibel au pluriel @radiofrance.com, décibel avec un S à la fin, @radiofrance.com. Dans le mail, vous mettez votre numéro de téléphone pour qu'on puisse vous rappeler et surtout, surtout, la chanson que vous avez envie de partager. C'est ce qu'a fait Seb. Le voici, le voilà, premier auditeur de la soirée. Coucou Seb, bienvenue.
5: Salut Émilie.
3: Comment ça va?
5: Ça va toujours bien.
3: Ah Seb, c'est bien.
5: Super.
3: Et c'est normal. Seb, oui. Je suis tellement contente de ton choix de chanson ce soir. Tu vas nous passer un groupe belge.
5: Oui.
3: Qui s'appelle Puggy.
5: Ouais. Puggy, ah. Qui est composé quand même d'un français, d'un anglais et d'un suédois.
3: Oui.
5: Voilà. On va dire que c'est un groupe européen.
3: C'est ça. Et comme ils sont basés à Bruxelles, on dit que oui, c'est un groupe belge, mais t'as raison. Oui, oui, t'as raison. Et alors, ils ont une particularité, c'est que ces petits gars de Puggy, ils ont un studio à Bruxelles, dans lequel tout le gratin de la chanson française va enregistrer, faire produire ses chansons, ses albums. Puggy, ils se sont notamment occupés des chansons de Iseult, plein d'artistes, en fait, qui sont passés chez Puggy.
5: Aussi des BO de films ou de films d'animation, je crois. Ils en ont fait deux, trois aussi.
3: Mais oui, non, ils sont vraiment... je crois qu'ils sont copains avec Vianney. Enfin, voilà, ils font partie de ces petits génies qui, parfois, restent dans l'ombre, il faut bien le dire. Mais voilà, quand ils ne sont pas sur scène pour eux, pour Puggy, ils sont aussi vraiment des hommes de l'ombre et de studio très, très recherchés.
5: Et puis, quand ils sont sur scène, ils sont quand même très bons, hein.
3: Alors, est-ce que tu les as vus, toi, et est-ce que tu peux nous raconter?
5: Oui, je les ai vus plusieurs fois. Là, la dernière, c'est pour leur dernière tournée. Là, ils sont passés au Luxembourg, vu que je suis pas très loin. C'est Nancy, Luxembourg, c'est à 2 heures de route à peu près, donc ça va relativement vite. Et j'ai vu qu'ils ont aussi, ils sont très très attachés au Luxembourg aussi, donc ils passent souvent là-bas. Donc du coup, nous on en profite et c'est toujours un grand sas de décompression, tu vois, tu oublies tout et
3: ça fait du bien parfois.
5: Ouais, ça fait du bien. Je dis vache, je t'entends plus, je dis.
3: Non, je t'écoutais religieusement parce que pour le coup, je suis d'accord avec tout ce que tu dis et aussi le fait que on parle souvent beaucoup dans les médias des méga concerts, des stades de France, d'Aya Nakamura, des grandes salles de Céline Dion, etc. Alors oui, bien sûr, c'est important, mais après, ce qu'il faut se dire, c'est que la majorité des groupes jouent dans des salles plus petites, avec des tarifs accessibles à tout le monde.
5: Oui,
3: on peut trouver des tickets. On passe passent des soirées géniales. Là, il y a pas longtemps, je suis allée voir Bandi. Bon, bah voilà, c'est évidemment que tu vas pas. C'est pas la même chose.
5: Non, c'est pas le même. Après, il y a tout l'aspect show sur les grosses scènes, les salles, les trucs, peut-être comme les Indochines et tout ça. Mais là, t'as pas ça. Mais t'as une proximité. Les gars sont adorables comme tout et tu passes un bon moment. Quoi.
3: Et tu parles avec eux après au stand de t-shirts et tout. C'est vraiment un autre rapport, quoi. C'est des concerts qu'on peut se faire une fois par mois. Voilà. C'est aussi ça la scène de concert en France, et c'est important de le dire parce qu'on parle pas souvent d'eux, et ou en Belgique d'ailleurs, ou au Luxembourg. Et voilà, et c'est ces groupes-là aussi qui font vivre toutes les salles, tous les clubs partout en France. Donc voilà, il y a même des salles où on peut s'abonner et on peut comme ça, on paye une fois par an et on peut aller voir 5-6 concerts de notre choix. Il y a plein de SMAC comme ça, c'est des salles qui sont plus ou moins subventionnées par le ministère de la Culture un peu partout sur le territoire, et c'est aussi une bonne option, quoi.
5: On est d'accord.
3: Alors, t'as choisi le premier gros tube de Puggy. Ouais, c'est en anglais.
5: When You Know.
3: C'est When You Know. Alors, moi, j'adore. C'est-à-dire, tu tapes dans les mains instantanément.
5: Voilà. Et puis, encore merci au groupe. Parce que à chaque concert, ils offrent une baguette. Quand c'est à un moment, le chanteur accompagne donc le batteur avec une batterie amovible. Et il balance les deux baguettes comme ça, et c'est tombé sur moi la dernière fois, et en plus dédicacé et tout, nickel.
3: Trop bien.
5: En plus, trop bien.
3: T'es rentré avec un petit cadeau. Bon, bah, voilà. C'est parfait. Merci beaucoup, Seb. Le cadeau pour vous,
5: rien.
3: Si vous ne les connaissez pas encore, c'est découvrir Puggy grâce à Seb. La chanson s'appelle When You Know.

0: Les excellents Peggy, avec une chanson que peut-être vous aurez dans la tête en vous réveillant demain matin, mais ça sert à ça aussi, les découvertes dans Décibels. La chanson s'appelle When You Know.
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0: Demain, c'est l'anniversaire de Johnny. Vous allez me dire, il s'en fout, il n'est plus là pour souffler les bougies. Je vous répondrai, oui, certes, mais tous les ans, les fans de Johnny lui rendent hommage, et je trouve ça chouette de lui rendre hommage le jour de son anniversaire, plutôt qu'au moment de l'anniversaire de sa mort, évidemment, avec une date et des souvenirs beaucoup plus lugubres. Alors, Annie, qui est une grande, grande fan de Johnny Hallyday, et qui l'a vu des dizaines et des dizaines de fois en concert depuis les années 60, Annie a décidé de vous passer ce soir dans Décibels une chanson qui s'appelle Poème sur la 7e. Poème sur la 7e, c'est une chanson qui parle d'écologie et c'est une des premières chansons à parler d'écologie. Annie, on n'a pas réussi à la joindre ce soir, mais c'est pas grave, elle sera dans Décibels demain pour vous parler de Johnny Hallyday, de sa passion pour lui. Mais voilà, cette chanson, donc, c'est Johnny qui récite un texte incroyable sur le deuxième mouvement de la 7e symphonie de Beethoven, poème sur la 7e donc, et vous allez voir que Philippe Labro, le journaliste et romancier qui a signé les paroles, bah, il était plutôt visionnaire, puisque tout ce que Johnny raconte dans cette chanson de la fin des années 60, début des années 70, c'est des choses qu'on peut se dire encore aujourd'hui.

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0: très très intense, ce poème sur la septième, Johnny Hallyday. Joli choix donc de Annie, grande fan de Johnny, devant l'Éternel, que vous entendrez demain. Elle fera une petite apparition dans Décibel à l'occasion de la date anniversaire de Johnny Hallyday.
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0: Allez, avant d'accueillir Jean-Maurice, Joël, Julie ou encore Philippe, auditeurs et auditrices qui ont de bons goûts musicaux qu'ils ont envie de partager avec vous, moi j'avais envie de vous amener dans l'année 1981. Qu'est-ce qu'on écoutait exactement il y a 45 ans? Il y avait une toute nouvelle scène française pop avec des sons un peu synthétiques qui était en train de s'imposer en la personne de Lio.

Lio et ses amoureux solitaires qui prouvaient aussi que le Banana Split n'était pas un tube sans lendemain. Lio, tiens d'ailleurs, qui vient d'annoncer une tournée. Vérifiez si elle passe près de chez vous. Ne la ratez pas. En 1981, donc, les nouveaux arrivent, mais les anciens s'accrochent pour rester dans le coup. Hein, Michel Sardou ? Femme des

Eh oui, il y a 45 ans, il y en a qui se sont fait mal aux genoux en essayant de faire la Corée, hein, ou mal au dos. Bref, Gigi Lionel et sa danse des canards, indissociable de l'année musicale en France en 1981. Enfin, partout dans le monde, c'est un groupe nommé Soft Cell, un groupe anglais de pop synthétique issu du courant New Wave, qui s'est retrouvé numéro 1 des ventes avec leur album Non-Stop Érotique Cabaret et leur reprise de la chanson Tainted Love, une chanson des années 60, enregistrée d'abord par Gloria Jones et qu'ils ont repris de manière absolument géniale. Beaucoup de gens pensent que c'est Depeche Mode en écoutant le son, mais non, c'est bien Soft Cell en 1981, un des tubes incontournables de cette année-là, Tainted Love.

0: Wanted Love. Et désolé pour celles et ceux qui auraient préféré la danse des canards. Choisissez votre équipe, mais il n'y a pas de problème. 1981, on referme ce petit chapitre et on vous annonce dans la suite de Décibel, un des gros tubes de cette année, 2026. C'est Je pense à vous, la nouvelle chanson de Pierre Demar, choisie par Jean Maurice. À tout de suite.
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0: Eh oui, c'est le programme jusqu'à 21h. Les auditrices et les auditeurs de Décibel qui viennent partager leurs chansons préférées. Ça peut être des chansons très anciennes ou alors des nouveautés qui leur ont tapé dans l'oreille. Et avec Jean-Maurice, là, pour le coup, c'est une chanson toute neuve.

0: Villeneuve qu'on va écouter. Salut Jean-Maurice.
1: Salut, salut.
0: Comment ça va?
1: Très bien, merci, merci.
0: Je t'en prie. Alors Jean-Maurice, ce petit Belge, Pierre Demar, qu'on avait découvert il y a 3 ans avec Docteur, un jour je marierai un ange, et ben sa nouvelle livraison, ça te plaît bien aussi?
1: Ah oui, oui, en fait, oui, le premier c'était bon, une chanson un peu légère, mais c'est vrai que ça a tilté dans les oreilles aussi.
0: Ouais.
1: Mais alors celui-là, je crois qu'il y a tout un phénomène qui est en train de naître là, par rapport. Enfin, ça tombe pile poil quand je voulais quoi faire. Avec, je suis toujours en train de traquer un peu les tubes de l'été. Et en France, je pense que ça va bien marcher.
0: Allez, je suis d'accord avec toi. En fait, c'est le premier extrait du deuxième album de Pierre Demar. L'album, il sortira à la rentrée. Mais voilà, clairement, s'il sort cette chanson-là, à ce moment-là, c'est qu'il s'est dit, tiens, pour Jean-Maurice et tous ces autres Français, ça peut fonctionner, effectivement, en mode tube de l'été. Mais voilà.
1: Titiller l'oreille.
0: Son retour officiel, c'est vraiment à la rentrée. La tournée, c'est à partir du mois de novembre. Et voilà, enfin, il est venu dans Décibels il n'y a pas longtemps et on sent qu'il a pris en assurance, c'est normal. C'est
1: oui, exactement, il est de moins en moins timide, c'est ce que j'allais te dire.
0: Ah ouais, hein.
1: C'est qu'il prend de l'assurance petit, là, c'est très bien.
0: Bon, alors par contre, on a un problème avec cette chanson, un problème qu'on a pu constater hein, sur les réseaux sociaux depuis quelques jours, mais c'est qu'elle était impossible à chanter.
1: Enfin, quand tu vas chanter de manière si aiguë, parce que lui, c'est vrai que...
0: Ah, écoute, tu arrives, toi?
1: Pas mal.
0: Ça s'appelle le « Je pense à vous challenge ». En fait, c'est Big Flo, de Big Flo et Oli, qui a eu l'idée, parce qu'il disait qu'il était fan de la chanson, mais qu'il n'arrivait pas à chanter le refrain, c'était trop dur. Et après, il y a plein d'artistes qui sont mis à poster sur Instagram leur reprise de Pierre Demar. Alors, il y a eu Marguerite, il y a eu Marine aussi, qui a gagné la Starac. Plein de gens...
1: Il y a eu Valérie Le Mercier.
0: Oui, c'est vrai, Valérie Le Mercier.
1: Le plus comique, c'est quand même Philippe Catherine qui, lui, commence complètement faux, qui fait quelques notes à la fin du.
0: Mais il y arrive quand même. Mais c'est pas facile. Vas-y, réessaye, ouais. Jean-Maurice.
1: J'ai besoin.
0: Et après, il faut dire, je n'ai besoin de rien que de mon sicou. Pou, pou, parce qu'il y a un petit...
1: Ça, c'est pas vraiment les paroles que j'adore, mais bon. Tu peux y aller, si tu veux.
0: Allez, on va l'écouter.
1: Bon, enfin, c'est très, très difficile, c'est vrai.
0: Écoutez, vous avez jusqu'au 5 novembre pour vous entraîner. 5 novembre, c'est le début de la tournée de Pierre Demar. Il faudra être au point pour chanter ce refrain quasiment impossible. Mais en tout cas, c'est une très bonne idée qu'on écoute ce soir. Je pense à vous, donc le retour de Pierre Demar. Merci beaucoup, Jean-Maurice.
1: De rien, hein, je suis au rendez-vous.
0: Génial. À la prochaine. Merci. Voici
1: Salut.
0: Pierre Demar. Pou, pou.

0: Alors, vous le maîtrisez ou pas le... Je pense, c'est pas facile, mais si vous voulez vous entraîner, vous pouvez toujours regarder le clip de Pierre Demain. Voilà, si on ne sait pas chanter le refrain, on pourra peut-être danser comme dans la vidéo. Et puis suivez-le sur les réseaux sociaux, évidemment, puisqu'il poste régulièrement de nouvelles versions de son refrain par tout un tas d'artistes que l'on aime beaucoup.
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0: Allez, il est temps de vous annoncer la bonne nouvelle, cette jolie petite nouveauté qui nous vient d'une des rescapées les plus chouettes de la Star Academy, Marguerite, très remarquée l'an dernier avec un joli petit tube de l'été, hein, je préfère les filles, les femmes, les meufs. Eh bien, Marguerite vient d'annoncer la sortie de son premier album. Elle est très émue, elle l'a dit sur les réseaux sociaux, elle a essayé d'expliquer son émotion et puis après elle a dit « Non, mais en fait, c'est pas la peine, tout est dans les chansons ». Souvent les artistes disent ça. Alors ce qu'on peut dire quand même, les infos que nous avons, c'est que le premier album de Marguerite s'appellera Guérir. Il sortira le 2 octobre et un premier extrait est disponible, une très jolie chanson qui s'appelle Belle Vie et qui raconte exactement ce que vous pouvez imaginer en écoutant le titre. C'est une chanson lumineuse et c'est Marguerite.

0: c'est Marguerite. L'album arrive à la rentrée.
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0: Et voici venir Joël. Bonsoir Joël.
2: Bonsoir Émilie.
0: Bienvenue dans Décibels, mon cher Joël. Tu t'attaques ce soir à un immense groupe de rock. Enfin, tu t'attaques, donc t'as décidé de le partager avec nous surtout, et ça c'est génial. C'est un groupe qui s'appelle Fleetwood Mac.
2: Oui, c'est ça. Oui, c'est ça.
0: Oh là là. Alors, Fleetwood Mac, pour celles et ceux qui n'ont pas suivi exactement, c'est un peu comme une série Netflix, hein. Il y a plusieurs saisons avec plusieurs castings, etc. C'est un groupe qui a été à géométrie variable depuis les années 60 en fait, hein, mine de rien. Les années 70, c'était leur grandeur de gloire, mais ça a beaucoup bougé, n'est-ce pas?
2: Oui, mais c'est vrai que la grandeur, c'était 77 avec l'album Homo, dans lequel j'ai tiré un morceau, et qui est quand même assez particulier parce qu'il y avait une entente totalement désagréable entre tous les protagonistes.
0: Oui,
2: et ils ont sorti leur meilleur album. Et donc, la seule chanson, en gros, que j'ai choisie, c'est la seule quasiment que sur l'album ils ont signé tous ensemble.
0: Oui, parce qu'alors il faut expliquer, il y avait plein de talents dans Fleetwood Mac à cette époque-là, mais il y avait alors certains qui étaient en couple, puis après n'étaient plus en couple, il y avait des ex, il y avait des jalousies, etc. Et mine de rien, c'est pas à prendre à la légère, hein, les histoires d'amour, parce que quand on est sur la route, en tournée, etc., bah, si l'histoire d'amour tourne mal, c'est compliqué. Et donc chacun, oui, faisait un peu ses chansons dans son coin. C'est ça l'idée.
2: Sauf
0: la chanson que t'as choisie, la chanson The Chain. Alors pourquoi tu penses que celle-là particulièrement, elle arrive à tous les réunir?
2: Ben, à travers la chanson, en gros, ils disent à peu près les quatre vérités. Quoi. Et c'est ça qui est vraiment drôle, parce qu'en fait, ils ont réussi à tous signer la chanson en prenant des petits bouts de phrases, de chansons, de morceaux qu'ils n'ont pas pris, chacun séparément, et en fait, ils ont réuni le tout, et ils ont fait un truc, en fait, en s'engueulant, mais gentiment, quoi.
0: c'est ça. Alors, les protagonistes étant Lindsey Buckingham et Stevie Nicks, alors eux, c'est les amants terribles, un coup ils sont ensemble, un coup ils sont plus ensemble, et en général, quand ils sont pas ensemble, ils s'écrivent des chansons de vengeance, mais pleines de fiel, mais qui sont géniales. Je pense que vous avez vu passer cette vidéo justement de Stevie Nicks qui chante en le regardant droit dans les yeux sur scène. Ma voix va te hanter pour toujours. Tu ne pourras pas t'échapper de ma voix et tout. Enfin, c'est une folie. Lui, il la regarde. Il est dans un état pas possible. Et donc les deux autres, c'est Christine McVie et John McVie. Et eux, ils étaient ex. Marie et femme.
2: Oui, c'est ça. Oui. Ouais. Ouais, c'est compliqué, hein, la musique, par moment.
0: C'est une ambiance vraiment terrible. Mais, et puis, il y a Mick Fleetwood, quand même, ne l'oublions pas. Ne l'oublions pas, bon vieux Mick Fleetwood, parce que lui aussi, il a co-signé la chanson que tu as choisie, The Chain. Alors, au-delà du fait que la chanson est donc signée par tous les membres du groupe, ce qui est quand même rarissime, puisque c'était compliqué de les avoir dans la même pièce sans qu'ils se tirent les cheveux, elle s'intègre aussi super bien, quand même, dans cet album Rumeur. C'est quand même une belle chanson.
2: Exactement. Ah oui, non, mais pour eux, en fait, c'est plutôt presque une chanson de réconciliation. Donc, du coup, ça allège le texte quand ils le disent. Oui. Mais non, ça s'intègre super bien. L'album est superbe. Et franchement, un album de 77 comme ça, il est toujours super bien classé. Même encore actuellement. Non, franchement, c'est un album qu'il faut absolument avoir.
0: Exactement. Et qui a bien vieilli. Alors, ressortez de votre discothèque si vous avez gardé le vinyle ou alors rajoutez dans vos playlists Rumors, l'album de Fleetwood Mac de 77. Et nous, on écoute cette chanson quasi miraculeuse, The Chain, grâce à Joël. Merci beaucoup, Joël.
2: De rien, merci Émilie.
0: À la prochaine, salut.
2: À la prochaine, salut.

0: Mac, si vous avez envie de comprendre vraiment ce qui se jouait en termes de relations et aussi en termes artistiques à l'intérieur du groupe, je vous recommande un excellent documentaire signé Sophie Rosemont. Il s'appelle « Les mille et une vies musicales de Fleetwood Mac ». Des années 60 à nos jours, il s'est passé pas mal de trucs. C'était passé sur Arte, il me semble que c'est toujours disponible sur arte.tv gratuitement. C'est vraiment un super documentaire avec des archives absolument géniales, notamment donc pour les histoires d'amour entre Lindsay Buckingham et Stevie Nicks. Vraiment, c'est un régal, je vous le recommande.
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0: Santa, vous le savez, c'est une des chouchous de Décibel. Elle est venue très très régulièrement dans l'émission depuis le lancement de son projet solo. D'abord à Pas de Loup avec une première chanson, Popcorn Salé, Paris en août. Et puis ensuite un premier album, Recommence-moi. Et puis là, ça explose, Victoire de la musique, Tournée de Zénith. Et des fans qui la suivent de date en date. Est-ce que Julie, qui est avec nous, a déjà vu Santa sur scène? Bonsoir Julie.
2: Bonsoir Émilie.
0: Alors,
2: et oui, bien sûr, je l'ai vu sur scène, bien évidemment, depuis ses débuts.
0: Ouais. Santa, ce qu'il faut savoir, c'est qu'elle était d'abord dans un groupe qui s'appelait iPhone. Donc toi, c'est depuis iPhone ou c'est depuis qu'elle est en solo que tu la suis?
2: Non, depuis iPhone en fait.
0: Très bien. Alors ça, c'est intéressant parce que c'est vrai que beaucoup de gens ont découvert Santa avec Popcorn Salé, mais avant, elle faisait une pop électro assez engagée et tout en anglais avec son groupe qui s'appelait iPhone. Et alors, le passage au français, au piano, aux chansons un peu plus posées, ça t'a pas posé de problème, Julie?
2: J'avoue que j'ai plus tendance à écouter plutôt de la pop un peu qui parle en anglais ou ça parle en anglais, donc tout ce qui est chanson française, j'ai un peu moins l'habitude, mais je me suis dit allez, c'est Santa, je vais quand même écouter, et franchement ça marche de ouf quoi, c'est trop bien, son album il est vachement cool, sur scène c'est toujours aussi incroyable qu'avec iPhone. C'est franchement un pur bonheur.
0: Ce qu'il faut savoir aussi, c'est que ses amis d'iPhone, ils sont jamais très très loin d'elle. Adam s'occupe de tout l'aspect visuel, du merch, etc. de Santa. Et Line, elle est la directrice musicale, elle a co-composé des titres avec elle. Donc en fait, c'est plus iPhone, mais les éléments sont là. Donc c'est pour ça qu'aussi Santa n'est pas 100% différente.
2: C'est pour ça. Mais oui, ils sont toujours là. Et même, je me souviens, quand elle a gagné sa victoire de la musique, du meilleur album,
0: oui.
2: ils étaient là pour la soutenir. C'est une super belle image. Genre, ils étaient trop contents pour elle et tout. Genre, je crois même qu'ils pleuraient carrément de joie. C'était une super belle image à voir.
0: Je viens de chercher sur mon ordinateur parce que j'avais un doute, mais c'est bien ça. Popcorn Salé, donc la première chanson solo de Santa, piano, voix, etc. Elle est sortie. Tu te souviens de l'année ou pas? C'est hallucinant. Julie, est-ce que tu te rappelles, toi?
2: Je sais pas. 2023, non?
0: Et
2: 2024?
0: 2022, ça fait 4
2: 2022.
0: Ans. Et pour ça, en fait, ça a pris du temps pour imposer le nouveau style de Santa. Et je pense que c'est ça aussi le secret. C'est pour ça que ça a marché. Et c'est pour ça aussi qu'elle est très, très heureuse. Parce qu'au début, c'était pas forcément évident, quoi.
2: C'est passé super. Surtout Popcorn Salé, qui est une chanson hyper posée, piano-voix seulement, alors que iPhone, c'était quand même très pop, très produit, il y avait une très grosse énergie. Après là, Popcorn Salé, oui, on trouve l'énergie aussi, mais c'est beaucoup plus posé, c'est beaucoup plus épuré, quoi. Et donc, c'est vrai qu'elle a parié un gros risque pour Popcorn Salé, mais ça a fonctionné du tonnerre, et puis avec son piano qui s'envole dans les airs et tout, là, elle est incroyable.
0: Santa, ouais, 2022, Popcorn Salé, 2024, l'album Recommence-moi, et puis ensuite Victoire de la musique, Tournée de Zénith, etc., etc. Et nous, on va écouter une chanson qui n'est pas passée à la radio beaucoup parce que c'était pas un single, mais Julie, c'est une qui t'a beaucoup plu sur l'album de Santa, c'est la chanson Silver Lake, on y va?
2: C'est ça, on y va, beaucoup trop sous-côté cette chanson, et c'est cool de l'écouter, merci beaucoup Émilie, merci à toi.
0: Merci, voici Santa, grâce à Julie.

0: Timberlake sur l'album Recommence-moi, Santa, qui était au cinéma il y a une dizaine de jours pour la projection événementielle d'un de ses grands concerts. Et elle a sorti pour l'occasion quelques extraits live disponibles sur les plateformes de streaming. Je vous recommande d'écouter ça parce que Santa, en public, ça prend une dimension assez folle.
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0: Pensez pour Michel Delpech, qui nous a quittés en 2016. Ça fait donc 10 ans qu'il est parti. Et il y a eu cette année pas mal d'hommages pour les 10 ans de sa disparition. Michel Delpech, c'est des chansons d'amour, de flirt, tout aussi charmantes que désuètes.
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0: Ceci dit, si vous voulez une version un peu plus vénéneuse, n'hésitez pas à écouter la reprise de Mieux Sec. Elle est vraiment du tonnerre. Michel Delpech, également la star de TikTok, sachez-le, et des soirées après match de rugby avec sa chanson Le Chasseur, que les jeunes appellent les oies sauvages, parce qu'en fait, ils connaissent que le refrain. Ah.

écoutez, ma fille est en 6e et sa classe chante ça quand ils partent en classe verte dans le car. Donc voilà, c'est comme ça, Michel Delpech 2026. Les kids adorent. Pascal Obispo aussi adorait Michel Delpech. Ils avaient même travaillé ensemble. Alors pour les 10 ans de la disparition de Michel Delpech, en plus d'un gros best-of qui est sorti, on a demandé à Obispo de réaliser un disque qui s'appelle Le Chanteur, sur lequel il a pris les gros tubes de Michel Delpech et il les a réorchestrés à sa manière, à la manière dont il aurait fait, lui, connaissant bien Michel Delpech. Il y a des petites variantes. Bon, il ne transforme pas en hard rock ou en zouk des chansons qui n'en étaient pas, hein, attention. Mais on entend quand même une petite différence. Rendez-vous compte avec le Loir-et-Cher. Ça, c'est la version 2026, réalisée par Obispo.

Les petits violons sont toujours là, évidemment, mais vous avez entendu, je pense, un petit peu la différence. Voilà, le chanteur, c'est disponible sur les applis de streaming et aussi en version physique, si vous voulez vous offrir un joli coffret Michel Delpech, le best-of, donc, et les réorchestrations signées Pascal Obispo. Alors, qu'est-ce qu'on va écouter? Quelle est votre chanson préférée de Delpech? Ça pourrait être Le Flirt, Le Chasseur, Le Loir-et-Cher, Quand j'étais chanteur, Les Divorcés, ou encore White is White, mais je me suis dit que on pourrait écouter une des plus jolies chansons qui soit sur la nostalgie et qui fait que parfois on est encore jeune et on est déjà nostalgique de sa jeunesse. Ça s'appelle Chez Lorette.

0: Quelle merveille, cette chanson chez Laurette. C'est du Michel Delpech, du milieu des années 60, ça. C'est très, très beau. C'est lui qui a écrit le texte. Et c'est Roland Vincent qui a composé la musique. Il a, cet artiste, composé plus de 600 chansons, Roland Vincent. Pourtant, c'est pas un nom qu'on entend tous les jours, hein. Pianiste, chef d'orchestre, compositeur et arrangeur. Pour Dalida, pour France Gall, pour Carlos, ou encore pour Jacques Martin ou Sacha Distel. Voilà, Roland Vincent, on dit pas souvent son nom, mais ce soir c'était l'occasion, parce que chez Laurette, c'est aussi une merveille de mélodie et d'arrangement si délicate.
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0: Alors, le dernier auditeur de la soirée, c'est Philippe. Bonsoir Philippe.
2: Bonsoir Émilie.
0: Bienvenue dans Décibel, Philippe et sa grosse voix de radio. Comment ça va?
2: Merci Émilie pour ta bienvenue. Ben écoute, ça va très bien hein, pour un directeur d'école quand on est au mois de juin. C'est les grandes vacances qui arrivent donc.
0: Mais oui, c'est vrai, c'est vrai. Ben, faut quand même s'occuper des derniers bulletins. Attention hein.
2: Ouais, on va y penser.
0: Non, mais c'est ce que je dis à ma fille. Je dis, ok, il reste 2 semaines, mais faut pas trop lâcher. Et en fait, au fond, je sais bien que oui, les dés sont jetés de toute façon, mon cher Philou, n'est-ce pas?
2: Il y a de fortes chances que cette période de l'année, voilà, il y ait pas de changement très significatif.
0: C'est ça. Il y a plus de surprises. Il y a plus de surprises. Bah tiens, j'en profite puisque j'ai un directeur d'école sous la main. Je fais un énorme bisou aux profs, aux instits, aux ATSEM, aux assistants d'éducation, etc. Il y en a plein, voilà, dans les écoles, les collèges, les lycées, partout en France. Et on vous confie nos gosses, quoi, les gars. Et pourtant, on les connaît. Individuellement, ils sont déjà pas faciles. Mais en troupeau, mon Dieu, on dirait des fans de Tokyo Hotel. Alors, merci, bien vous occuper de nos gosses. C'est vraiment super. Merci, merci, merci.
2: Et Philippe, merci à toi.
0: Non content de s'occuper donc de l'avenir de la nation, s'occupe aussi de nos oreilles en ce dimanche soir. Philippe, avec un groupe de filles absolument génial, qui s'appelle Wet Leg.
2: Oui, oui, avec un morceau Mange Tout. Donc
0: Mange Tout, c'est les haricots.
2: Alors, ce soir, je vais vous parler d'alimentation et oui, de rupture amoureuse.
0: Ah.
2: Parce que ce titre, il m'avait un petit peu intrigué. Donc, Wet Leg, comme tu l'as dit, c'est un groupe qui est originaire de l'île de Wight, sud de l'Angleterre, qui est fondé par 2 musiciennes, Ryan Tisdale et Esther Chambers. Alors, il a explosé le groupe en 2021 avec le titre Chaise Longue, là, qui était devenu viral.
0: Chaise Longue. Oui, c'était trop bien.
2: Et son refrain très accrocheur, quoi. Et là, elles viennent de sortir un deuxième album en juillet 2025. Et moi, j'adore ce titre, Mange Tout. Mais c'est vrai qu'il m'interpellait un petit peu.
0: Oui.
2: Que pour moi, Mange Tout, c'est soit des pois gourmands, soit un monsieur, un grenoblois, je sais pas si t'en as déjà entendu parler, qui a mangé un avion, qui a mangé un téléviseur,
0: Je ne le connais pas, ce monsieur qui mange des objets. Et donc, son surnom, c'est Monsieur Mange Tout.
2: Voilà, je crois que c'est Michel Lodito, un gars comme ça qui avalait plein de métal et de caoutchouc. Mais ça n'a rien à voir avec cette chanson, parce que cette chanson, elle parle d'un ex qui s'est fait jeter parce qu'il était un petit peu trop lourd. Je crois même qu'il s'appelle Trevor, il est cité dans le texte. Et donc, les fans qui sont toujours à la recherche de la solution, ils ont trouvé que mange tout, si tu coupes le mot à 2 endroits, ça fait man, get out.
0: Man, get out, mange tout. Mais je te jure, elles sont tellement fortes, ces filles, j'avais rien vu, moi.
2: Surtout qu'on est habitué à ce qu'ils utilisent beaucoup de locutions françaises.
0: Mais
2: dans la chanson, là, il y a bienvenue, chaise longue, voilà. Donc on se disait, tiens, un titre en français. Eh ben non, c'est juste qu'elle voulait virer son mec qui lui prenait un petit peu trop la tête, quoi.
0: Alors j'adore cette histoire, on va écouter cette chanson, Mange Tout, Man, Get Out, et en plus on se couchera moins bête grâce à toi. Merci beaucoup Philippe.
2: Merci à toi Émilie.
0: À la prochaine, salut.
2: À bientôt.

0: Les rockeuses anglaises Wet Leg qui vous donnent rendez-vous sur les festivals en France aux Nuits de Fourvière à Lyon le 13 juillet, aux Plages de Rock à Grimaud, Port Grimaud le 16 juillet et puis à Rock en Seine à côté de Paris au Domaine National de Saint-Cloud. Ça sera le vendredi 28 août. Et Décibel, c'est terminé pour ce soir. Merci à l'équipe de l'émission. Il y avait Iris Guitoni, Océane Diaz, Elodie Biancamaria, Yanis Kalem et Franck Moilier. Bonne soirée!
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0: Une soirée qui continue en musique sur votre radio ici. Montez le son, il est 21h.
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5: Ça me rappelle un souvenir particulier. On est chez mes parents, dans le jardin. Et en fait, il y a une route qui passe devant chez mes parents et il y a une femme qui arrive un peu de nulle part en marchant et elle se met à nous chanter plein de chansons et puis elle s'en va.

0: ça m'a marqué. Elle marchait, faisait un soleil magnifique. Il y avait une lumière, une belle lumière, mais pas aveuglante, douce. Elle nous a dit 2-3 mots et on l'a plus jamais revue. C'est fou, hein ?
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0: Derrière la douceur du titre La Femme Chocolat se cache un texte engagé signé Olivia Ruiz.
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0: Olivia explore ici les thèmes de la transformation, du désir de changement, le passage de l'adolescence à l'âge adulte. Le chocolat est aussi le symbole de la gourmandise et un moyen de parler de passion, de respect, du fait d'être soi, de s'assumer et de se révéler.

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0: Je n'ai con, tube de Damien XVI qui a connu un clash en plein enregistrement.
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0: En 1999, il enregistre dans des conditions précaires, mais avec une conviction de fer. Le clash éclate en studio quand sa maison de disques souhaite retirer le pont musical jugé trop long pour la radio. Mais 16 ne lâche rien. C'est le chantage. Soit le titre sort tel quel, soit l'album reste au placard. Il refuse de sacrifier cette montée en tension électrique.

0: C'est précisément ce souffle, cette attente avant l'explosion qui va transformer ce morceau en un cri de ralliement de la génération 2000. C'est brut, c'est sans concession et c'est culte.
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0: 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Véronique Sanson, chanson sur ma drôle de vie, la chanson préférée d'Oshi.
3: C'est une chanson que ma mère m'a fait découvrir avec l'aspirateur le matin et sur le coup je ne l'ai pas aimée la chanson, c'est après que j'ai appris à l'aimer.

0: bien avec moi.
1: Donc j'ai jamais osé lui dire hein, ça pour l'aspirateur, mais bon, j'ai découvert ce titre, au final je l'ai écouté tellement de fois qu'un jour je lui raconterai, parce que je l'ai croisé quand même pas mal de fois, mais en une chanson.
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3: Voilà, les cartes postales, les tickets de concert. C'est ma chambre d'étudiant, ça.
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3: Donc, je m'appelle Jean-Paul Pécréau, j'habite Saint-Cyr-sur-Loire, j'ai 71 ans. Au début des années 2000, j'avais déjà accumulé énormément de documents sur Otis Reading et j'ai eu l'envie de me lancer dans la création d'un site internet, otisreading.fr.
0: Jean-Paul, comptable de formation, m'accueille partout. Des CD, des albums, des cartes postales liées à Otis Reading.
3: Ça, c'est une affiche que j'ai trouvée à San Francisco lorsqu'Otis Reading a fait un concert en décembre 66. Au Fillmore Auditorium. J'ai fait mes petits pèlerinages comme ça aux États-Unis pour retrouver, même je suis allé à Sausalito près de San Francisco où Otis Redding a composé son tube posthume, hein, The Duke of the Bay par exemple. Voilà.
0: Vous avez un petit tourne-disque ?
3: Bien sûr, j'ai une platine. Allons-y, on va mettre du Otis Redding, bien sûr.
0: Ah bah
3: je sais
0: oui.
3: Recevoir.
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0: C'est ça met une ambiance là d'un coup.
3: Oui, je vais pas vous inviter à danser.
0: C'est rigolo.
3: Ça à l'époque, oui, c'est un slow qui nous a beaucoup servi dans notre jeunesse sur les pistes de danse.
0: Là, vous entendez cette voix, ça vous fait quoi encore aujourd'hui?
3: Eh bien, ça me donne des frissons. En fait, j'ai découvert Otis Redding, j'avais 11-12 ans. Et c'est ma sœur, à Noël 66, qui m'a offert un 45 tours, 4 titres. Mais ça a été voilà, un choc, une révélation. Et après, quelques années plus tard, en 1969, les cinémas studios à Tours ont diffusé un film dont le titre est « Montauré Pop ». Et là, j'ai eu la révélation en voyant Otis Redding sur scène, hein, en grand écran. À 13 ans, habitant Tours, j'avais pas l'autorisation d'aller à l'Olympia à Paris, j'étais trop jeune. J'ai collectionné les revues anglaises, américaines, beaucoup de 45 tours du monde entier, de pays improbables, 45 tours algériens ou de Madagascar, vous voyez, ou même iraniens.
0: Un grand fan d'un collectionneur, Jean-Paul est devenu, grâce à son site, le spécialiste mondial d'Otis Redding.
3: J'ai créé mon site il y a 20 ans et petit à petit, j'ai accumulé énormément de documents. Là, vous voyez qu'une infime partie de ma collection, mais il y en a partout, dans tous les coins.
0: Documentaire, réédition de disques, anniversaire de la mort du chanteur, c'est notre tourangeau Jean-Paul qui est appelé partout dans le monde par les médias et par la famille d'Otis elle-même.
3: Producteur anglais de la BBC avait fait un reportage aux États-Unis dans la famille. La famille avait dit allez voir Jean-Paul Pécréau en France, c'est lui qui a le plus de documents. Voilà. Il n'est pas à Memphis, il est à Saint-Cyr-sur-Loire, le musée.
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6: Bonjour Johan.
7: Salut Manu, bienvenue.
6: Devant un lustre magnifique qui prend la lumière.
7: Là, on est sur un lustre, tu vois, qui a une monture en bronze, qui est à peu près du milieu du XXe siècle, assez imposant, hein, il fait 60-70 cm de haut. Et ben, tu vois, il a toutes ces petites, cet ensemble de verreries, de perles, comme des grappes de raisin,
6: travail.
7: Petites fleurs. Et là, on est sur de la verrerie de Murano. Alors, évidemment, à Murano, on faisait toutes sortes de couleurs de verre. Tu vois, il y a toute la palette, là. Ce lustre est très, très décoratif. Couleurs un peu chatoyantes, comme ça. Toutes ces petites pastilles, ces fleurs de verre bleu, vert, jaune, brune, rouge, tu vois.
6: On peut parler d'art déco?
7: Ah, complètement. On est même presque dans l'art nouveau. Bon, c'est un lustre de style, hein. Il est plutôt au milieu 20e, mais il évoque vraiment les luminaires du début du siècle, entre 1900 et 1920.
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7: On est dans l'art nouveau, début de l'art déco, et puis c'est très décoratif, tu vois, avec ces chaînes en bronze qui le suspendent.
6: On dirait une coupe de fruits retournée.
7: Exactement. Et puis toute cette verrerie là de Murano, cette verrerie italienne est chatoyante, elle est très très déco. Et puis tu vois, ce lustre est vendu dans un ensemble puisqu'il possède sa paire d'appliques, tu vois, et ça c'est assez rare de les trouver.
6: Le prix.
7: Alors cet ensemble lustre avec ces deux appliques, on est autour de 500 €. Tu vois, c'est très accessible et c'est très déco. C'est très belle qualité. Donc c'est un très bel ensemble, très décoratif. Puis ça, honnêtement, ça s'accroche dans une cuisine, ça s'accroche dans un salon, ça s'accroche dans une entrée, dans une chambre. C'est hyper déco, quoi. Voilà, c'est un peu au goût de chacun, mais c'est très déco.
6: Double validation pour moi.
7: Je pense qu'il va faire des heureux.
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8: Bonjour Médéric Gasquet-Cyrus.
9: Bonjour Philippe, bonjour tout le monde.
8: Notre linguiste marseillais, Médé, vous avez un joli menu tiens, à nous proposer aujourd'hui.
9: Ah oui, il y a quelques semaines, on a beaucoup parlé de ce chiffre, vous vous souvenez. Les trois quarts des établissements de restauration du 15e arrondissement de Marseille sont des fast-food.
8: Ouais.
9: Ce qui pose bien sûr plein de questions, et notamment en termes de vie de quartier, de sociabilité et d'économie, et bien sûr de santé, car on est ce que l'on mange. Et souvent, ce que l'on mange, ben, c'est pas bon. Pas bon au goût, mais surtout pas bon pour la santé. Colorants, additifs, sorbates de trompatium, acide trichlidrique, j'invente, trucs en tox ou plastoc, plats réchauffés dans des barquettas au goût fadas. On trouve ça dans certains fast-food, bien sûr, mais pas tous, meuf, ne pas tout confondre, mais aussi dans beaucoup de cantines où vont manger les minots, dans les rayons de supermarché, mais aussi dans la restauration collective, mais aussi dans certains restaurants, oui, attrape touristes ou attrape couillons, ou resto plus ou moins branché, ou brasserie de cake, mais qui gratte sur la qualité. Et j'ajoute, je pense aussi à cette boulangerie-pâtisserie que je ne nommerai pas, mais où j'ai acheté récemment des bunes, des mini-bunes, vous voyez, toutes petites comme ça, là, ah, 1€ pièce, ouais, déjà. Ouais. Mais franchement, j'étais là-bas même, pour acheter 8 bunes. C'était grasse, mais grasse, grassasse. Pas bonne, écœurante, et ça m'a fait rouméguer quand je pense que mon grand-père était boulanger. Bref, voilà.
8: Ouais.
9: Je pense aussi à ces platées de pâtes trop cuites ou de ricolés estouffe-gari. Je pense à ces carottes râpées orange fluo qu'on dirait qu'elles sont surlignées ou surligneurs, vous voyez. Je pense à ces choux qui sentent les scaoufis. Je pense à cette salade rasqueuse qui n'a jamais vu la terre et qu'on vous met dans un coin d'assiette comme ça, à côté du steak rasqueux aussi. Je pense à ces brocolis mouligas, ces gorgées d'eau. Je pense à ce surimi orange fluo, lui aussi, qui contient tout sauf du crabe, et il a plus la tête des cheveux de Trump qu'autre chose. Je pense à ces desserts goût fraise, sans que jamais aucune fraise n'ait justement ramené sa fraise dans l'emballage.
8: Ouais.
9: Bon bref, voilà. Il y a un moulon d'autres choses aussi appétissantes que les fameuses cigarettes de Bordy et de Cigalon, de Pagnol, hein, cigarettes de Bordy, autrement dit, les cannellonis dans lesquels on refourgue tout ce qui n'a pas été mangé de la semaine. Tout ça n'a aucun goût, ou comme le chante le groupe Quartier Nord, en utilisant l'expression de chez nous, ça n'a ni goût, ni gouste.

0: Dans notre parler, nigou nigoust, c'est une expression qui veut bien dire ce qu'elle veut dire, et une tournure qui insiste sur la fadeur d'un plat, d'un aliment ou même d'un événement. Nigou nigoust, avec prononciation du S originel que l'on retrouve dans le provençal gustus, goûteux, et qui a été remplacé depuis par l'accent circonflexe dans notre orthographe moderne. Le tout venant de la locution provençale nave nigou nigoust. Et pourtant, en Provence, nous en avons des choses qui ont du goût, de bons produits, de bonnes recettes traditionnelles, des plats gustus comme les pieds paquets, la daube ou l'aioli, même si Pierre Blasi donne comme exemple son aioli, il avait ni goût ni gouste. Ouais, il faut le faire, un aioli sans goût quand même. Hein. Oui, c'est ce qu'on appelle chez nous, désolé, aussi un aioli de parisien. Mais meuf, il ne faut pas tout mettre dans le même panier. Il y a des fast-foods de qualité qui font de très bons burgers, des snacks où l'on mange de très bons sandwichs, de très bons kebabs. Et merci à eux d'être là le midi ou en fin de soirée ou quand on rentre du stade. Moi, j'apprécie. Chacun ses goûts, mais parfois, chacun ses dégoûts, voire ses égouts. Vive le bon goût, car le fada, ça rend fada.
1: Pour vous dire.
2: Ah, c'est un bonheur. C'est aussi bon que l'aioli. C'est Médéric Gasquet-Serru sur Marseille tous les matins. À demain, Médé.
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2: Arnaud Fromage, bonjour, bonjour.
3: Bonjour, bonjour.
2: Oh, ça fait beaucoup de bonjour, dites-moi. Bon Arnaud, aujourd'hui, quand le général de Gaulle vient en Franche-Comté?
3: Eh bien, il se passe toujours quelque chose. D'autant qu'il y est venu plusieurs fois dans la région, trois fois déjà à l'automne 1944, pour préparer la libération de Belfort, lors d'une réunion secrète avec le général Delattre de Tassigny et Churchill au château de Montalembert, à Metz, après la libération. Ensuite, quand de Gaulle est venu saluer les villes libérées, Besançon, Morteau, Grandcombe, Châteleux, mais ce n'est pas la dernière fois que de Gaulle va venir dans la région. En 1959, sur la route qui le mène en Alsace, il en profite pour aller faire quelques petites pauses dans le territoire de Belfort. À chaque fois, le grand homme descend de sa déesse noire et passe quelques minutes à discuter avec les habitants, stupéfaits de voir le général en vrai dans leur commune. À Rope, Saint-Germain, Felon, La Chapelle-sous-Rougemont, La Rivière, Fontaine, Foussemagne et à Angeau. Angeau, 206 habitants, où de Gaulle est accueilli par la foule dans l'unique rue ornée de drapeaux et de bandeaux bleu, blanc, rouge. Anecdote amusante, le village d'ailleurs, qui ne possédait pas autant de décorations, est allé les piquer chez les voisins de Dell.
2: Ah, bon, mais Arnaud, la grande tournée de Gaulle en Franche-Comté, c'était en 1962.
3: Oui, la tournée des grands-ducs même. Le 14 juin, il atterrit à la base aérienne militaire de Luxeuil, avant de se rendre à Vesoul, puis de filer vers Dole, à bord cette fois d'une Simca présidentielle. Ensuite, direction Arbois, puis Poligny, Lons-le-Saunier, où à chaque fois, il est accueilli en héros. Le lendemain, il continue sa tournée par le Haut-Jura, Saint-Claude, Morée, Morbier, Saint-Laurent, Grandvaux, Cise, un petit quart d'heure à Champagnole, et ensuite direction Équevillon, Onglières, Plénise et Sanzeau, avant de remonter dans le Doubs, un discours à Pontarlier, à Besançon. Bref, le marathon présidentiel se termine le 17 juin dans le territoire de Belfort.
2: Et bah dis donc, et pendant toute la durée de ce périple, il a eu un problème majeur.
3: Oui, pendant ces 4 jours en Franche-Comté, le général de Gaulle ne s'est pas contenté de prononcer des discours et de serrer des louches. Non, il a bien fallu qu'il dorme aussi. Or, Charles de Gaulle est grand, très grand même, 1m96 au garrot. Donc les préfectures vont galérer à chacune de ces étapes pour lui trouver un paddock à ses dimensions. D'ailleurs, l'Élysée a fait réaliser en avance des lits sur mesure. Alors, pour la première nuit de sa visite à Vesoul, l'on apporte donc à la préfecture le lit spécial du général. Sauf que l'année 1962 est très tendue. C'est la fin de la guerre d'Algérie. Une partie des accords d'Évian est d'ailleurs négociée en secret au Fort des Rousses pendant ce voyage présidentiel. De Gaulle a échappé de peu à l'attentat du Petit Clamart, alors son service de sécurité est sur les dents. Ainsi, il lui déconseille de dormir à Vesoul même et préfère l'envoyer à la base aérienne de Saint-Sauveur, jugée plus sûre. Mais si les hommes et les véhicules ont pu faire le transfert, le lit, lui, eh bien, il est resté à Vesoul, dans les appartements du préfet. Et il y est toujours, d'ailleurs, parce que l'Élysée ne l'a jamais réclamé. Alors, l'histoire ne dit pas si De Gaulle a bien dormi ce soir-là, mais en tout cas, c'était pas dans un lit à sa taille.
2: Non, c'est certain, ça. Merci beaucoup, Arnaud Fromage, et puis à demain.
3: À demain.
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4: Oui, avec un agriculteur exploitant qui a 39 ans à Angluzel et Courcelles, on est à 10 km de Cézanne. Bonjour Alexis Leherle.
5: Bonjour.
4: Quel est votre parcours pour arriver jusqu'ici en tant qu'exploitant agricole?
5: Alors moi, je suis agriculteur, donc installé à Angluzel depuis 4 ans. Donc avant, j'étais double actif pendant 2 ans. Avant de m'installer, j'étais 10 ans conseiller agricole, donc notamment sur l'installation en agriculture.
4: C'est 10 ans d'expérience en tant que personne spécialisée pour l'installation de nouveaux agriculteurs, agricultrices. Ça consistait en quoi? Combien de personnes vous avez accompagnées et comment?
5: Je recevais toutes les personnes qui souhaitaient s'installer en agriculture, viticulture, maraîchage, élevage, tout projet agricole. J'étais là pour les accompagner, pour les renseigner sur les démarches à faire pour devenir agriculteur. Donc j'en rencontrais à peu près 200 personnes par an sur tout le département de la Marne.
4: Et c'était quoi l'étude de faisabilité, la reprise d'exploitation, la création d'exploitation?
5: Alors j'étais vraiment là sur la partie renseignement dans les démarches, notamment les formations, tout ce qui était réglementation à respecter lors de l'installation, et puis quelle aide on pourrait bénéficier pour s'installer en tant que jeune agriculteur.
4: Quel est le profil des personnes que vous avez accompagnées pour l'installation? C'est plus des jeunes, des personnes en reconversion professionnelle qui décident de se lancer dans l'agriculture?
5: Alors En 10 ans d'expérience, j'ai vu le profil légèrement évoluer. Alors, on voit que l'âge moyen d'installation a progressé. Donc, les gens s'installent de plus en plus tard. Et donc, en termes de profil, on avait beaucoup de profils donc sur des exploitations, on va dire, assez classiques de la région. Donc, grande culture, céréales, viticulture. Mais on voit de plus en plus de projets avec de la diversification, production de maraîchage, développement de nouveaux élevages sur les exploitations.
6: Quand on entend parler des agriculteurs, souvent, c'est la reprise d'une exploitation familiale. C'était essentiellement le cas ou pas?
5: Alors dans la Marne, oui, on est essentiellement sur des reprises d'exploitation familiale. Donc des enfants, filles ou neveux, neveux-nièces d'exploitants agricoles qui reprennent la suite dans l'exploitation familiale. Mais de plus en plus, on a des personnes donc extérieures.

0: ou développement de certains élevages. Après, niveau freins, les freins, c'est aussi souvent quand même le financement de ces projets d'exploitation, car une reprise d'exploitation, c'est quand même relativement onéreux à reprendre, avec des emprunts sur une durée assez longue. Donc, il faut avoir les capacités financières de pouvoir assumer ces reprises.
1: Voilà, Alexis, le Herl qui a aidé des agriculteurs à s'installer pendant près de 10 ans en Champagne-Ardenne. Merci Alexis.
0: Merci.
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3: Il est tellement bon en hiver de se blottir, se réchauffer le corps, mais aussi l'esprit, pour affronter la vie avec plus de courage et de vigueur. En occitan, on dit coucouna. Coucouné en français régional, comme ils disent dans les dictionnaires, ils sont mignons. Sauf que le mot de coucouna vient de coucou, provençal, attesté par Mistral, dérivé de l'occitan provençal coucoun, qui signifie coque ou coquille. L'œuf, pour ne pas le citer, d'où tout commence, où l'embryon se développe, blotti contre la paroi, le cocon. J'ai reçu mes petits-enfants, ils m'ont coucouné. Ils m'ont enveloppé. C'était génial. Mes chais coucouna devant l'oufio. Je me suis blotti devant le feu. Chères auditrices et auditeurs, il y a plein de mots en occitan pour dire se blottir. Satapa, sakata, sarza, sagrumi, serancunia, secrapuni. D'accord, mais celui que je vous adresse est rempli d'affection, de chaleur. Je vous coucoune de mots doux pour réchauffer votre âme. Coucouna vous bien. Ana adio.
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1: Depuis tout petit, je voulais faire de la musique. C'était une passion, j'écoutais la musique, ça me travaillait. J'étais très amoureux de la musique dès le départ, depuis tout petit. À 7 ans, j'ai commencé à prendre des cours de solfège.

0: commencé par la clarinette dans une fanfare. Et donc, j'ai pris des cours de solfège avec un prof d'accordéon. Et je voulais pas faire d'accordéon, mais bon, j'ai craqué quand même et je suis devenu accordéoniste.
1: Vous intégrez du coup très jeune, hein, finalement, un groupe avec notamment d'autres accordéonistes de renom. On peut citer Jean Ségurel. Comment ça se passe, ça, quand si jeune, à 15 ans, on intègre ce genre de groupe?
0: 12, 13 ans, 14 ans, je jouais comme ça pour les petits papis mamies dans les EHPAD. Et il y a quelqu'un qui m'avait repéré et il s'avère que c'était un musicien de Robert Monédière. Et je suis rentré, donc j'avais 15 ans à peu près. J'ai donc travaillé avec Robert Monédière et Ségurel qui venait aussi jouer avec nous.
1: Et alors, comme à l'époque, il y a un moment, faut partir à l'armée. Vous allez faire votre armée.
0: Et à la sortie de l'armée, j'ai refait un an de plus avec l'orchestre d'Alain Kleiner. Et ensuite, je suis rentré dans un orchestre à Toulouse qui s'appelait Sentimental Trompette.
1: C'est un des gros orchestres de l'époque.
0: Oui, tout à fait.
1: Et vous commencez là une carrière nationale.
0: C'est ça. C'est-à-dire qu'au départ, avec cet orchestre, on faisait toutes les grosses soirées de prestige. Et un jour, on a été remarqué par Daniel Guichard qui a enregistré deux albums. Et il nous a proposé de partir en tournée avec lui pour la promotion de ses albums, qui était à l'époque Le Gitan, et voilà. Et on a accompagné Annie Cordy, on a accompagné Hervé Villard, Herbert Léonard.
1: À cette époque-là, vous habitez Paris, si on peut le dire, parce que vous tournez beaucoup. Comment arrive ce moment où vous allez intégrer la garde républicaine? Parce que ça aussi, c'est pas commun, de sortir de cette carrière pour intégrer la garde républicaine. En deux mots, comment ça arrive, ça?
0: Comme on dit chez nous, j'étais en pleine bourre, quoi. Comme on dit, ça tournait plein pot, quoi. On était souvent en studio, on faisait des télés avec Guy Lux. Quand Manuela, mon épouse, attendait notre fils, il a fallu trouver une solution pour vivre un peu et vivre à peu près normalement, quoi. J'ai passé le concours pour la garde républicaine et je suis rentré donc comme trompettiste à la garde républicaine, oui, effectivement, pour l'accueil des chefs d'État et les concerts avec le président, voilà.
1: Et quand vous regardez dans le rétroviseur, comme ça, sur cette vie qu'on vient de parcourir assez rapidement,
0: oui,
1: c'est quoi votre plus grande fierté dans tout ça?
0: Ma plus grande fierté, c'est d'avoir pu faire passer le goût de la musique à des élèves. J'étais prof de trompette et d'accordéon et j'ai des élèves maintenant, j'en ai un qui est prof à Toulouse. Je suis fier d'avoir donné envie à des enfants de faire de la musique. J'ai 66 ans, j'ai eu la chance de vivre de ma passion et ça, c'est pas rien.
1: Il arrive le moment où on pense s'arrêter peut-être?
0: Moi, mon pays, c'est la Corrèze. Je voulais revenir en Corrèze et travailler en Corrèze. Donc j'ai monté mon orchestre, ce qui a très bien fonctionné pendant 20 ans. Parallèlement, j'ai monté un chœur d'hommes, voilà, qui continue à tourner. Ça s'appelle le chœur de loup de Lubersac, avec lequel on tourne pas mal et on va se voir.
1: Et là, vous qui vouliez rester un petit peu tranquille en Corrèze, avec ce cœur-là, vous faites le tour de France et finalement, c'est reparti pour un tour. Quoi.
0: C'est reparti pour un tour, effectivement.
1: Et pour paraphraser la chanson de Dalida, alors le plus tard possible, là, on est d'accord, Christian, vous mourrez sur scène?
0: Sur scène, peut-être pas, mais dans la musique, oui. C'est quand même très fatigant de faire de la scène. Quand on part en tournée et tout, c'est quand on part sur plusieurs jours, ou même des fois plusieurs semaines, c'est quand même dur. Ça, je ferai plus. Voilà, donc, mais je serai toujours dans la musique, c'est sûr.
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3: Nous sommes avec une des dernières et la plus ancienne fabrique de pâtes de fruits en Auvergne. Avec Anthony Vallat, qui est le directeur général. Merci de nous recevoir, Anthony. Nous sommes face à une vieille photo qui montre, je pense, le tout début de cette maison Cruzy, c'est ça?
4: C'est pas le début historique, hein, puisque la maison Cruzy a été fondée en 1880, mais c'est effectivement une photo du site de fabrication ici, sur la zone du Brézé, telle qu'il était en 1956, au moment où la maison Cruzy a déménagé du centre de Clermont pour venir s'installer sur la zone du Brézé.
3: Construction de l'usine Goffredi, avenue Jean-Mermoz, sur le champ d'Angélique. Et on aperçoit des angéliques,
4: oui,
3: sur ce champ.
4: Et l'angélique étant un des produits un petit peu signature des confiseurs et de la confiserie. Et donc c'est un beau clin d'œil de l'histoire que de penser que voilà, notre site de fabrication ici est basé sur un ancien champ d'angélique. Voilà.
3: L'angélique, ces petits bâtonnets de couleur verte, hein, c'est
4: exactement
3: ça? Je ne dis pas de bêtises.
4: Il y a beaucoup de particuliers qui ont aussi de l'angélique à la maison.
3: Voilà. C'est la tige.
4: On confie la tige, tout à fait.
3: D'accord, oui. Ok. Et aujourd'hui, vous en faites toujours? Vous avez toujours des producteurs d'angélique qui bossent avec vous?
4: Oui, tout à fait. C'est un agriculteur qui vient nous livrer en tracteur chaque année. C'est au mois d'août, quand la récolte est prête. On se met d'accord avec lui l'année d'avance sur les quantités dont on aura besoin. Et puis, il vient nous livrer. On la travaille, on la prépare. Et puis après, on va la faire confire. Donc, c'est un produit auquel on tient beaucoup.
3: Il y a toujours une grosse tradition autour de ça. Enfin, en Auvergne, on offrait des pâtes de fruits. C'était un incontournable.
4: Effectivement, la création de la pâte de fruits est a été faite en Auvergne, hein, à la base. La pâte de fruits s'appelait la pâte d'Auvergne. Et c'était vraiment une spécialité, on va dire, régionale. Ce qui a fait que l'Auvergne était une terre de fruits confits, c'est que, on va dire que la noblesse venait, descendait de Paris, dans le 16e, 17e siècle, et venait dans les cures, à Roya ou autre. Ils découvraient, ils dégustaient les fruits d'Auvergne. Et la méthode de conservation à l'époque, hein, puisqu'on n'avait pas toute la pasteurisation, etc., là, c'était de confire les fruits. Ce qui faisait que, du coup, les confiseurs auvergnats ont prospéré sur la base des gens qui venaient en cure et qui ramenaient leurs fruits à Paris en général. C'est comme ça que la confiserie et le métier de confiseur a démarré en Auvergne.
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5: On peut encore partir à la chasse au trésor.
1: Oui.
5: On va partir à la recherche de pierres vieilles de 700 ans.
6: Exactement. Ces vieilles pierres s'appellent des bornes papales, cher ami. Direction donc Valgréas, au cœur de cette curiosité géographique. On va le dire. Un morceau de Vaucluse posé en plein milieu de la Drôme provençale, on en a déjà parlé. Ça s'appelle l'enclave des...
5: Pape.
6: Oui, borne. Réponse.
5: Oh!
6: Ouais, j'ai un petit peu bossé. Celle qui donc délimite, eh bien, ces bornes papales, celle qui délimite l'enclave, ce sont donc ces bornes papales. Alors, à quoi ça ressemble? Imaginez un grand bloc de pierre taillée, planté verticalement dans le sol, un bon 1,20 m à peu près, avec, surtout des blasons, en fait, c'est ça qui est beau. Blasons sculptés des armoiries des seigneurs locaux, celle du comte avenessin aussi, forcément, avec deux clés entrecroisées, symbole donc du pouvoir pontifical.
5: Ce sont donc de vraies frontières gravées dans la pierre, on peut dire.
6: Exactement. Ces bornes, elles datent du 14e et 15e siècle. Elles ont été installées lors de plusieurs campagnes de bornage en 1324, 1414, 1457. Ben, c'était simple en fait, hein, tout simplement. Elles étaient là pour dire ici commence la terre des papes en pleine Drôme provençale. Petit rappel historique quand même, quand les papes s'installent à Avignon au début du 14e, ils cherchent en fait à sécuriser et à agrandir leur possession. Il y a un pape qui s'appelle Jean XXII qui achète Valgréas en fait et puis d'autres villages autour. Mais le royaume de France bloque toute extension parce que bien sûr les papes ils voulaient aller encore plus loin. Mais boum, non, la France bloque tout ça et résultat. On a donc une sorte d'enclave figée donc dans les frontières. Et donc, pour matérialiser tout ça, on plante donc des bornes solides, visibles, et surtout, c'est indiscutable. Quoi.
5: Alors, évidemment, la question, c'est de savoir si on peut encore les voir aujourd'hui, ces bornes.
6: C'est ça, c'était au 14e siècle quand même. On en a encore 22, en fait, autour de Valgréas, en place. Vous en avez déjà une devant l'office de tourisme. C'est la plus facile hein, pour la voir. Ils l'ont mise là pour qu'on puisse voir à quoi ça ressemble. Mais ensuite, il faudra quand même un peu de perspicacité pour les trouver. On nous dit à l'office de tourisme que c'est un peu compliqué. C'est un peu difficile parce qu'elles sont un peu cachées, en fait, dans des chemins, dans des vignes, dans des champs, des bosquets. Heureusement, l'Office de Tourisme a bossé dessus de Valgréas, qui propose aujourd'hui donc un plan, en fait, d'un circuit pédestre de randonnée, franchement hyper simple, accessible, qui permet justement d'en découvrir plusieurs à pied, autour de 2-3 heures à peu près en famille. Ça peut faire une belle idée de sortie. On marche dans les paysages de la Drôme provençale tout en étant dans le Vaucluse. C'est ça aussi qui est fun. Et ces pierres sont là pour nous rappeler donc cette chasse au trésor grandeur nature autour de l'histoire donc de l'enclave des papes.
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6: Donc une fois, je faisais une balade avec ma famille et pour rire, j'avais donc mis un costume de coccinelle. Et donc il y a une vraie petite coccinelle qui est donc venue se poser sur mon épaule. Sauf que bah, quand elle a voulu s'envoler et continuer sa route, bah, mon chien l'a mangée.
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3: Bonjour, je m'appelle Sébastien Liebus, j'ai 49 ans et j'ai créé le Gorafi et c'est un site satirique qui existe depuis 2012.
4: D'où est venue l'idée de créer ce site ?
3: Alors, il y a plusieurs influences, il y a les influences de Pierre Dac, par exemple, avec le Samuel, il y a l'influence des nuls, il y a une influence américaine avec The Onion, qui est un peu l'équivalent du Gorafi aux États-Unis, qui existe depuis 1989. Et ce style d'écriture du Gorafi, c'est une écriture qui est très anglo-saxonne, un petit peu référencée, et qui n'est pas un humour, on va dire, potache, où la blague doit apparaître du premier coup, doit être visible. Moi, j'aime bien travailler une blague qui demande à être relue plusieurs fois, à être appréciée, et c'est un peu un jeu de clin d'œil avec le lecteur. Et on va reprendre le titre de presse, mais on va en garder la musicalité, et on va changer une lettre, on va changer un mot, on va inverser le sujet. Il y a toujours ce côté pompeux, solennel. Il faut que le côté sérieux écrase la blague. Il ne faut pas qu'elle soit visible. La réalité a toujours été déjà plus stupide que le Gorafi. Et nous, en fait, on se contente de surligner cette stupidité. Depuis 14 ans, on a fait quelque chose comme 9000 articles du Gorafi. Donc, il faut réussir à chaque fois à surprendre les gens qui nous lisent et les gens qui nous ont découvert hier. Donc ça, c'est un gros challenge. On est une quinzaine d'auteurs au Gorafi. C'est surtout des gens qui ont une expérience en écriture, en comédie. Ils sont pour la plupart des stand-uppers. Ils écrivent des textes pour des comédiens. Donc, ils ont vraiment une connaissance de cet univers-là. On fait 2 conférences de rédaction par semaine. On va traiter entre 200 et 250 idées par conférence de rédaction, dans lesquelles on va en choisir 10%. Notre but, c'est pas de piéger les gens, de mentir aux gens. L'article satirique Gorafi, il a le même principe que le dessin de presse. C'est faire rire, réfléchir, réagir. Nous, on utilise très peu l'IA, par exemple pour les illustrations, parce qu'on s'est rendu compte que nos lecteurs avaient du mal à apprécier l'article avec une photo faite en IA. Donc nous, on a un regard très critique sur la question. Il faut faire aussi attention à la manière dont on utilise ces outils de manière générale. On voit que les algorithmes sont manipulables à souhait. Les gens qui nous suivent sur les réseaux sociaux, des fois, notre page peuvent disparaître de leur timeline. C'est tout cet ensemble de causes et effets qui nous a contraints et même motivés à passer à une version papier. Parce que le papier ne ment jamais. Vous avez la vraie presse qui souffre. Je vous en courage, continuez à acheter des journaux papier, soutenez votre presse locale, c'est important. Et paradoxalement, la presse satirique, elle a le vent en poupe.
4: Vous êtes avec nous aujourd'hui parce que vous avez des racines landaises.
3: Oui, je suis né à Bordeaux, mais mes parents vivent dans les Landes depuis la fin des années 80. Donc j'ai vécu à Aunay-sur-Laharry, puis à Morsens, et j'ai fait mes études de lycée à Bayonne, avant de finir mes études de cinéma, après à Bordeaux. Et entre temps, j'ai fait aussi mon collège à Saint-Vincent-de-Paul. J'ai vraiment parcouru les Landes en long et en travers, et j'ai toujours écrit au collège, au lycée, je leur lisais des cahiers, mais professeurs ne comprenaient pas ce que je faisais. Ils étaient un peu accablés parce que je ne faisais pas mes devoirs et j'étais plus passionné par l'écriture. Quand j'étais gamin, je m'amusais à découper des articles de Sud-Ouest et à les mettre dans un petit cahier. Alors aujourd'hui, quand je regarde ces cahiers, j'ai du mal à comprendre pourquoi j'ai sélectionné tel ou tel article, mais j'avais cet amour de la presse. Aucun d'entre nous au Gorafi ne savait comment on fait un journal.
4: Vous avez fait des études de cinéma d'ailleurs.
3: Voilà, moi j'ai suivi des études de cinéma à Bayonne, à René Cassin, ensuite à Bordeaux 3, donc en art du spectacle, option cinéma et tout. Donc j'ai appris à raconter des histoires.
4: Sébastien Le Fondateur du Gorafi. On a un petit défi, c'est que vous devez me donner le nom de la radio qui vous a passé le micro.
3: Ici Gascogne. J'ai des souvenirs d'enfance bercés par cette radio.
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5: En vous baladant du côté d'Ahun, dans le bourg, peut-être que vous avez déjà fait une petite pause pique-nique au jardin Jacques Lagrange, qu'on appelle aussi le jardin lapidaire. Mais c'est quoi son histoire ?
6: Nathalie Manot, je suis animatrice à l'Office de tourisme Creuse Sud-Ouest. C'était le jardin de la maison qui est là face à nous, ce très bel hôtel particulier, l'hôtel Joran. Mais avant même d'être le jardin de cet hôtel Joran, on imagine qu'ici nous sommes dans les fossés de la ville médiévale. Et ce jardin, il donne de la profondeur avec cette grande allée et ça donne encore plus de valeur et d'importance à cette belle maison. C'est vraiment une mise en scène architecturale. Le premier portail semble suffisamment large pour qu'un petit véhicule y passe. Le deuxième est tout petit, mais ça donne cet effet de longueur.
5: Pourquoi on appelle aussi ce jardin le jardin lapidaire ?
6: Parce que autour de nous, il y a plein de pierres. Alors, ce sont toujours des pierres anciennes qui sont là pour témoigner de l'histoire d'Ahun. C'est un peu comme un musée à ciel ouvert qui nous raconte l'histoire d'Ahun depuis l'époque gallo-romaine à Citeaux-Dounom à l'époque, jusqu'à nos jours. Jacques Lagrange, il a acheté dans les années 90 cette maison et à sa mort, sa compagne a légué le jardin à la municipalité et elle a demandé à ce que ce jardin devienne un jardin lapidaire, donc un jardin souvenir, historique, promenade. Jacques Lagrange, c'était un artiste. Alors, il n'était pas creusois d'origine, mais il a beaucoup aimé la Creuse. Il est venu ici pour aller auprès de Jean Lursa, faire des tapisseries à Aubusson. Il était peintre, il était cartonnier, il était grand collectionneur. C'est aussi pour ça qu'il voulait une grande maison. Il collectionnait les horloges de gare, les enseignes de magasins. Ça prend beaucoup de place. Il a contribué à l'architecture. Enfin, c'était vraiment un artiste avec plusieurs facettes. Et il aimait se trouver ici, dans la Creuse, dans cet espace très naturel, avec une histoire riche. Alors, je vais te dire mon coup de cœur. Et en regardant bien la frise végétale qui est là sur le pignon, on va le trouver ce cœur. Il est en bas, à gauche, il est très stylisé. C'est vraiment un motif que Jacques Lagrange utilisait beaucoup dans ses tapisseries, dans ses peintures. Donc cette frise, elle représente une branche. Il l'avait dessinée pour illustrer le poème d'un de ses amis, Eugène Guivic. Et ce poème s'intitule « Temple du Merle ».
0: Marie-Ève,
7: et Geoffroy.
0: Notre fille prend des cours de piano juste à côté. En attendant son cours, on aime bien se promener ici, oui.
7: Il y a des urnes funéraires. C'est un petit site archéologique. C'est sympa, puis il y a de jolis des petits buis qui sont bien taillés. C'est un joli jardin.
8: La prochaine fois que vous passez par le jardin Jacques Lagrange, jetez un œil à ce petit cœur sur la façade.
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1: Je rêvais d'avoir une maison à la campagne. Cette maison, c'est comme si j'y étais née. C'est ma maison de famille.
2: Votre maison s'appelle l'Ostao de la Mar.
3: C'est une maison un peu envoûtante.
4: Eh bien, vous voyez, des livres et trois fenêtres qui me donnent le paysage du pays, comme si c'était trois tableaux.
5: Ils ont vécu ici.
0: Thibaut Gaudry.
6: Alain Delon, vous l'aviez rencontré sur un tournage ?
7: Non, je l'ai rencontré dans la rue. Mais on a fait un film ensemble qui était Jeff et qui était un film qu'Alain désirait faire avec moi, donc ça a été aussi une rencontre.
5: En 1968, deux stars du cinéma français sont réunies pour la première fois à l'affiche de Jeff, un film qui ne restera pas dans les mémoires, contrairement à la grande histoire d'amour qui est en train de naître depuis quelques semaines. Mireille Darc et Alain Delon ne se quittent plus.
8: Alain Delon enchaîne les films, dont Jeff et Madly, sur lesquels il a comme partenaire l'égérie de Georges Lautner, Mireille Darc. Ils tourneront 8 films ensemble. Nouveau coup de foudre qui scellera une histoire d'amour qui le marquera à jamais. Il dira de Mireille, près de 40 ans plus tard, lors de sa disparition, « Elle était la femme de ma vie, ma moitié ».
5: 2 ans plus tard, alors que Delon est à Marseille pour tourner Borsalino et que le couple cherche un coin de soleil et de tranquillité, l'ami et agent de l'acteur, Georges Baume, leur fait découvrir Aix-en-Provence où il habite. Ils sont sous le charme et ne tardent pas à s'installer dans un hôtel particulier du quartier Mazarin, le plus ancien de la ville.
9: Pourquoi tu t'en vas ?
10: Parce qu'on est deux.
9: Je comprends pas.
10: Facile à comprendre. Un jour ou l'autre, il n'en restera plus qu'un de nous deux.
9: Faut mieux que je m'en aille avant,
10: on finira par se tirer dessus.
5: Dans l'hôtel de Boisgelin, aux belles pierres ocre, construit en 1650 et classé monument historique, ils louent le vaste rez-de-chaussée qui leur permet de profiter de l'adorable jardin avec son imposante fontaine à vasque. Ils y font même percer une porte dans l'un des murs afin de pouvoir sortir discrètement et éviter les éventuels groupies ou paparazzi, et flâner dans les rues ou aller déjeuner aux Deux Garçons, la plus célèbre brasserie de la ville.
11: Tu sais où tu m'aimes ?
9: Sûr.
11: Même après que tu m'auras fait l'amour.
9: Ça dépend de toi.
5: Ils y mènent une vie paisible, en famille, dans cette ville qui est encore une belle endormie, qu'une polémique va réveiller un peu. Alain et Mireille aimeraient bien pouvoir se baigner au saut du lit et faire construire une piscine. Une faute de goût majeure pour les habitants du quartier et les défenseurs du patrimoine. Une polémique qui en créera une autre. Mireille Darc aime bronzer au bord de sa nouvelle piscine en tenue d'Ève, conduisant un voisin, dont la vue donne sur le jardin, à déposer une main courante pour offense aux bonnes mœurs. Une protestation qui n'empêche pas l'actrice de continuer à lézarder nue sous le soleil aixois.
11: Je voudrais encore un peu de champagne.
9: Sommelier ?
11: Parce que vous avez besoin du sommelier pour me servir. Mais doucement, le champagne c'est fragile. C'est mon père qui m'a appris ça.
9: Ah oui ?
11: Tiens, vous n'avez pas besoin du sommelier pour me tenir la main ? Vous ne voulez pas coucher avec moi en plus, là, tout de suite sur la banquette ?
5: Ils passeront 5 ans dans ce lieu dont la beauté laisse interdit, comme le dit Mireille. Et aujourd'hui, il n'y a aucune plaque pour rappeler aux nombreux touristes qui se baladent sur la jolie place des Quatre Dauphins que cet hôtel particulier a abrité l'une des plus fameuses idylles.
12: C'est un mot qu'elle m'a écrit, il doit y avoir 40 ou 35 ans, ou 35 ou 40, peu importe, qui résume à lui seul tout ce qu'est Mireille. Et c'est un mot que j'ai toujours avec moi depuis ces 40 ans et qui m'aide à vivre. Mon amour, il est 3 heures du matin et je n'arrive pas à dormir. Je pense à toi qui as tellement de mal à vivre. Je t'ai donné, tout. Et j'ai simplement besoin d'un peu de calme et de tendresse et d'un sourire le matin parce que la vie est là et qu'il faut remercier le ciel d'être l'un en face de l'autre et de s'aimer.
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13: Les petits bonheurs, ce sont des rencontres improvisées, sans rendez-vous, sans se présenter, et avec bien sûr un micro ici à la main. Alors en voici un petit bonheur, je vous l'ai glané en Haute-Savoie, à Héry-sur-Albi, où je suis allé voir Isabelle. Je connais son prénom parce qu'Isabelle, elle est potière et qu'elle a mis des panneaux partout dans son village pour mener jusqu'à chez elle. C'est donc là que je suis et j'ai du pot. La potière m'a vu par la fenêtre et m'ouvre la porte de son atelier. Bonjour Isabelle.
14: Bonjour, bonjour. se connaît ?
13: Ah non, on se connaît pas.
14: Ah d'accord.
13: Mais c'est marqué partout dans le village.
14: Oui, presque. Pas suffisamment mon goût.
13: Ah ben, en tout cas, moi, ça m'a suffi pour venir
14: on
13: vous voir.
14: Trouvé, voilà, d'accord. Et donc, pourquoi cette chose
13: Ça s'appelle un micro. Vous connaissez la radio ici, Pays de Savoie ?
14: Oui.
13: Ben,
14: oui.
13: On y est.
14: Ah ok. Eh ben, entrez.
15: Alors, vous rentrez par les coulisses, mais...
13: Alors, il y a une grande maison, là, un peu à la périphérie du village. De l'autre côté, après, c'est des champs. Tout l'étage inférieur de la maison, c'est pour vous ?
14: C'est-à-dire que j'ai un peu grignoté l'espace de la maison. Donc, j'ai quand même la boutique, l'atelier où je travaille et où je reçois mes élèves. Et ensuite, la partie outillage, voilà.
13: On peut aller dans la boutique, là ? Parce que là, ici, effectivement, là, c'est la partie production. On voit bien que c'est l'outil de travail, il y a le four. Ouais, alors, je disais, j'avais plein de pots. Vous êtes loin de faire que de la poterie classique et que de l'utilitaire.
14: Je fais surtout du modelage, de l'artistique, effectivement, avec des personnages. Et puis, après la Covid, je me suis mise à faire un peu de...
13: Utilitaire,
14: parce que j'étais vraiment que dans de la déco.
13: Comment on fait pour vendre des pièces comme ça et pour en vivre quand on est à Éry-sur-Albi, même s'il y a une boutique, effectivement, il n'y a pas la queue, on ne vient pas vous acheter des céramiques tous les jours.
14: Déjà, j'ai la chance, ça fait 20 ans que j'exerce. J'ai une clientèle fidèle qui me retrouve là, souvent là où je vais. J'organise le marché des potiers d'Annecy qui est toujours le jour de l'Ascension. Je participe à des marchés de potiers. Je participe aussi à des salons d'art.
13: Et bon, venez quand même à Éry-sur-Albi, Isabelle, elle préfère.
14: Je préfère accueillir les gens, c'est plus intime. Puis ils voient surtout tout ce que je peux faire parce que quand je vais partir en exposition, je ne peux pas me promener avec tout le magasin.
13: Avec un métier comme le vôtre et un four qui monte à 1000 degrés, vous devez être content de voir l'automne arriver, vous.
14: Et ce que j'adore, c'est quand le four fonctionne et qui neige à l'extérieur. Ouais. Moi, je suis à 30 degrés dans la pièce.
13: Alors que fin juillet, quand il faisait 35 dehors...
14: Là, j'ai dégusté.
13: Allez, vivement la neige.
14: Presque.
13: Bon, et c'est ça qui m'amène finalement. C'est quoi le dernier petit bonheur d'Isabelle ?
14: Le dernier petit bonheur que là, eh ben, venez voir, c'est ça. Je suis en train de faire des petits amoureux qui s'enlacent ou qui se donnent la main.
13: Votre bonheur, c'est votre métier.
14: Ah oui, j'ai vraiment eu un coup de foudre il y a 22 ans pour la Terre et je tournais une page et puis je me suis lancée.
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16: Aujourd'hui, c'est dans le nord des Deux-Sèvres que je vous propose de me suivre. On va tester la confiture. On va même fabriquer de la confiture avec les champions du monde confituriers 2025, Guy et Colette. Ils vont nous présenter un petit peu leur façon de faire. Je vous propose de me suivre. Bonjour.
17: Bonjour.
16: Merci à tous les deux de nous recevoir ici. Vous êtes les champions du monde confituriers 2025. Rien que ça. C'est-à-dire que chez vous, forcément, on va se régaler.
17: Oui, on devrait, oui. Normalement, avec ce titre-là, c'est la moindre des choses.
16: Bon, on va découvrir comment vous faites de la confiture. Surtout que c'est pas des confitures qu'on retrouve dans les magasins, des trucs classiques, quoi. Il y a des petites choses en plus, quoi.
17: Il y a rien à voir, puisque déjà, nous cultivons tous nos fruits, hormis les oranges et les citrons. Donc, nous, évidemment, quand on a pu, on ne fait plus. On travaille qu'avec notre propre produit.
16: Bon, on va aller découvrir comment on fait une bonne confiture. On va, je crois, enfiler une tenue et on part dans les ateliers. Donc là, on vient de rentrer dans le cœur de votre atelier. C'est ici que vous fabriquez les confitures.
18: C'est ici que je fabrique mes confitures, les sirops, toute notre production, en fin de compte. Donc, on va commencer une confiture de fraises à laquelle on va y ajouter notre poivre de Sichuan.
16: Ok. Très bien.
18: Ces fruits ont été mis hier soir avec le sucre,
16: okay.
18: Toute la nuit. Et le poivre également, il a été mis dans un tout petit peu d'eau tiédie à 70 degrés. Voilà. Maintenant, on va mettre les fruits dans la bassine en cuivre.
16: Ok, donc ça, on va commencer par
18: on
16: mettre
18: va commencer
16: ça dans
18: par
16: la bassine
18: ça.
16: En cuivre. Et là, on mélange. Là, vous allez laisser cuire pendant combien de temps, grosso modo ?
18: 30 minutes.
16: 30 minutes, ok.
18: Pendant ce temps-là, on va mettre les pots vides à stériliser. Ils sont prêts, on n'a plus qu'à mettre l'eau.
16: D'accord. Hop, là, on arrive dans la toute dernière étape.
18: Oui, bon, la confiture, elle a bien bouilli de tous les côtés de la bassine. Alors, je crois que c'est bon. Voilà, vous voyez le petit frissonnement ? Ça y est. C'est presque terminé et qu'on va pouvoir... On est tout près du but pour la goûter.
16: C'est le meilleur moment, ça.
18: Bah oui. Hein. On va pouvoir mettre dans les pots.
16: Et là, vous allez mettre combien, du coup ?
18: Là, je vais mettre 220 grammes.
16: Ok.
18: À vous l'honneur.
16: On le met, hop, dans
18: dedans,
16: le pot.
18: Dedans, voilà. Ouais. Bien brasser à chaque fois pour que vous trouviez des morceaux et du jus. Voilà, très bien. Voilà, c'est bon.
19: Et alors, la verdict.
18: Voilà, verdict, allez-y. 225,93. Vous êtes pas mal. C'est bien. C'est très, très bien.

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4: La nature.
5: Aux gens qui habitent à côté.
6: Maman, je sais pas, mais il y a Monsieur le maire. Dans son prénom, il y a le maire. Bah, il y a la mère. Du coup, bah, moi, du coup, je pense que c'est Ali.
7: Ah, tu penses que Monsieur le maire est le propriétaire de la mer?
6: Oui.
7: Et comment on appelle les habitants de la mer?
6: C'est ceux qui habitent dans les îles.
7: Et est-ce que vous savez combien elle mesure, la mer? Est-ce que vous savez jusqu'où ça peut descendre?
6: 60 mètres.
8: 3 kilomètres.
9: 100 mètres. 200 plus, plus, plus,
7: plus, plus, plus, plus. Quels sont les animaux qui vivent tout dans le fond, tout dans le fond, tout dans le fond de la mer?
6: Une raie.
10: Une pieuvre.
11: Une tortue.
12: Les étoiles de mer.
13: Les corails.
14: Les requins.
15: Les poissons.
16: Et avec ceci,
17: oui,
16: ce sera tout.
17: Non.
16: Ce sera tout.
17: Non.
16: Ce sera tout.
17: Non.
16: Ce sera
17: tout. Non.
7: Comment ils font pour voir?
6: Ils ont une vision plus adaptée dans l'eau.
11: Ils ont des gros yeux.
7: Mais des fois, il fait vraiment très nuit. Hein, vous avez vu des images, des fois?
6: Parce qu'en fait, il y a des poissons qu'ils ont une antenne où il y a une petite boule qui fait de la lumière.
7: Mais ils n'en ont pas tous. Alors comment ils font les autres, ceux qui n'ont pas de lampe?
6: Ils s'approchent d'eux et du coup, ils voient.
7: Tu penses qu'en fait, il y en a qui ont des lampes et ceux qui veulent voir, bah, ils suivent ceux qui ont des lampes?
6: Ouais.
7: Et quel est le plus gros des animaux, selon vous, qui vit sous l'eau, tout dans le fond de l'eau?
6: Une pieuvre.
13: Les grosses pieuvres.
14: Des baleines.
15: Une grosse, grosse, grosse baleine.
12: Un requin.
13: La barrière des corails.
17: Barrière de corail!
7: C'est quoi la barrière de corail?
13: Bah, ça permet pour pas que les requins aillent manger ceux qui sont après la barrière.
7: C'est comme une clôture, en fait?
13: Un peu.
6: C'est comme un filet dans l'eau. Et c'est pour que les gens ils se baignent dedans et pour pas que les requins ils mangent les gens qui se baignent.
7: Parce que les requins, ça mange les gens?
12: Les requins, c'est méchant, donc bah, moi, je pense que oui.
5: Des fois, je regarde des vidéos de requins et du coup, et ben, je vois où des fois, ils en mangent des gens. Et je pense que c'est très, très, très méchant.
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18: Louis Hachette, fondateur de l'un des plus grands groupes d'édition au monde. Mais saviez-vous que tout a commencé à Rethel? Louis, dès son plus jeune âge, se tourne vers la lecture. Un amour, d'ailleurs, qu'il ne quittera jamais. À peine adolescent, il quitte sa ville natale avec sa famille pour Paris, où sa mère travaille comme